Voilà, et bien vous l'a annoncé elle-même, elle sera en votre compagnie pour les messages, les dédicaces, les SMS ce vendredi 8 mai 2026 à partir de 9h du matin. 10h plutôt, hein. Ouais, c'est 10h. De 10 à 11. 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Bouillou le pays dans quelques instants. 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

En vous remerciant pour votre patience, voici la lecture de vos avis de décès. Avis de décès destiné aux familles Wailou, famille Tebeuil, Wema, Rimindia, Goé, Karugé, Newaou, Borekaou, Kazareou, Deou, Maou, Wagé, à Kouaoua, aux familles Nimoiri, Beinon, Diaïnon, Akouné, à la famille Oudja, Man, à la fois la famille Nuga. C'est avec une immense douleur que la famille, les parents membres et alliés vous font part du décès de M. Stéphane Tebeuil, né Nug, survenu le 5 mai 2026 dans sa 54e année. Les dates, heures des obsèques vous seront communiquées ultérieurement. Et c'est un avis de décès qui est signé de la famille qui s'excuse auprès des clans par membres et alliés si certains noms de famille, certaines personnes n'auraient pas été prévenues ou citées. On nous prie de vous annoncer le décès de M. Stéphane Tebeuil, né Nung, survenu le 5 mai 2026 dans sa 54e année. Les dates, heures des obsèques vous seront communiquées ultérieurement. C'est signé sa famille. Aux familles Mindia, Tusi, Mwangoto, Shu, Soshukwe, Karambe, Onyari, Kaishu, Akanala, aux familles Wanono, Sinemaja, Imanang, Washeli, Joa, à Madame Sipo, Emma, Madame Ngheretin, Wako, à Monsieur Hué, François, à Monsieur Ouloumé, Jean-Marie. On nous prie de vous annoncer le décès de Monsieur Mindia René, survenu le 6 mai 2026 à Nouméa dans sa 82e année. Une veillée se déroule actuellement au centre funéraire de Nouméa jusqu'à 13h, suivi de son transfert sur la tribu de Naketi. L'enterrement aura lieu le vendredi 8 mai au cimetière de la tribu à 9h. On nous prie de vous annoncer le décès de M. Mindia René, survenu le mercredi 6 mai 2026 à Nouméa dans sa 82e année. La veillée se tient au centre funéraire de Nouméa ce jeudi 8 mai jusqu'à 13h.

heures, suivi de son transfert sur Halinchukan à la tribu de Nakati. L'enterrement aura lieu le vendredi 8 mai au cimetière de la tribu à 9h du matin. Et c'est un avis de décès qui est signé de la famille. Avis de décès, on nous prie de vous faire part du décès aux familles Rai, Parawi, Pekwai, Puro, Uro, parents et alliés, à ses enfants, petits-enfants, arrière-petits-enfants, aux familles Adiouniop, Vergoz, Wathiligon, Koroma, Johannes, Wahiathéan, Marie-France, Waton, aux familles Waton, Gaïa, Jinakoa, Kono, Chené, Goulou, Apok, Gata, Edgar, à messieurs Quindredi, Auguste et Augustin, William, Joël et Betty et leurs enfants, Madame Daillé, Marie et ses enfants, Yewene Damien et son épouse et ses enfants. On nous prie de vous annoncer le décès de Madame Sinai Haché, survenue le 5 mai 2026. La veillée se fait à son domicile à la tribu de ND, au lieu d'Inevadio, jeudi 7 mai, à partir de 16h30, suivi de l'inhumation le vendredi 8 mai, à 9h30, c'est signé la famille. On nous prie de vous annoncer le décès de Madame Sinai Haché. Décès survenu le 5 mai 2026. La veillée se fait à son domicile à la tribu de Ndé, lieu dit Nevadio, jeudi 7 mai à partir de 16h30, suivi de l'inhumation vendredi 8 mai à 9h30. Et c'est un avis de décès signé de la famille de la défunte.

de décès. On nous prie de vous faire part du décès de M. Thibaut Richard, survenu le 2 mai 2026. Une veillée se déroule au centre funéraire du Pont des Français, 188 rue de la Carrière, vendredi 8 mai de 17 à 19h. La cérémonie religieuse sera célébrée le même jour à 17h30 le vendredi 8 mai, suivie de la crémation. On nous prie de vous annoncer le décès de M. Thibaut Richard, survenu le 2 mai 2026. Une veillée se déroulera au centre funéraire du Pont des Français le vendredi 8 mai de 17h à 19h. La cérémonie religieuse sera célébrée le même jour à 17h30, suivie de la crémation. La lecture de vos avis de décès. Message à la famille Mouyaou à Tendo, commune de Yengen, à Monsieur Mouyaou Kiwa et ses enfants, à Monsieur Mouyaou Jojo, sa femme, ses enfants, à Monsieur Belle Anissette, sa femme et ses enfants, à Madame Vayadimoua Céline, son mari, ses enfants, à toutes les familles Mouyaou à Nouméa, à Yengen, au clan, famille Ouléout et Gohan, à la tribu de Waya Guet, aux parents Ali, à la tribu de Temala, à la tribu de Wanyat, commune de. Alors, à la tribu de Wanhan. Excusez-moi, c'est un avis de décès qui est écrit à la main. Donc, en tout cas, c'est pour les familles d'Ounéot et Boinou. Commune de Vaud, à la commune de Vaud, à M. Ouléot Daou, à la tribu de Gamay, aux familles, parents, membres et alliés. À Gomène, on nous prie de vous annoncer le décès de Mme Mouéaou Léonie Ouillé, née Ouléout. Décédé le mercredi 6 mai 2026 au service gériatrique du Médipôle à 16h. Le corps sera transféré à la morgue de Bouraille ce jeudi 7 mai 2026 et le transfert du corps se fera samedi 9 mai au matin. Arrivera pour 7h vers la tribu de Tendo Yen. L'enterrement aura lieu à 15h30 le même jour. La famille s'excuse auprès des familles qui n'ont pu être prévenues, citées et c'est signé M. Mouyaou Félix. Je répète, on nous prie de vous annoncer le décès de Mme Mouyaou Léonie Ouillé, née Ouléout. Décédée le mercredi 6 mai 2026 au service gériatrique du Médipôle à 16h. Le corps est transféré à la morgue de Bouraille ce jeudi 7 mai. Le transfert ensuite se fera le samedi 9 mai au matin. Arrivera pour 7h vers la tribu de Tendo Yahen. L'enterrement aura lieu à 15h30 le même jour. La famille s'excuse auprès des parents membres et alliés qui n'ont pu être prévenus. Cité, c'est un avis de décès signé de M. Mouyaou Félix.

Monsieur, Madame Fénois, Fanouté, Sosefo et Olivia, leurs enfants, Pakiaoula et Zélié, Monsieur, Madame Matahouli, c'est Fouliano et Monica, leurs enfants Abigail, Romaric, leur petite fille Amy, ont la tristesse de vous annoncer le décès de Madame Vauheilala, épouse Tafilangi et Tevisé Pakiaou, décès survenu le 6 mai 2026, dans sa 79e année. La veillée aura lieu le vendredi 8 mai 2026, à partir de 12h à la morgue municipale de Nouméa. La cérémonie religieuse aura lieu le samedi 9 mai à 7h15, suivie de l'inhumation à 8h du matin au cimetière du 5e kilomètre. Et une phrase, je ne meurs pas, j'entre dans la vraie vie, Sainte Thérèse de l'Enfant de Jésus. C'est une citation que la famille a souhaité rajouter à cet avis de décès que je répète. On nous prie de vous annoncer le décès de Madame Vauheilala, épouse Tafilangi et Tevisé Pakiaou, survenue le mercredi 6 mai 2026 dans sa 79e année. La veillée aura lieu le vendredi 8 mai 2026 à partir de 12h à la morgue municipale de Nouméa et la célébration religieuse aura lieu le samedi 9 mai 2026 à 7h15 suivie de l'inhumation à 8h du matin le samedi 9 mai au cimetière du 5e kilomètre. C'est un avis de décès signé de la famille. Avis de décès, on nous prie de vous annoncer et d'annoncer aux familles Apikawa, Tangompoué, Kwate, Kaate, au grand chef, Monsieur Vondegou, Guillaume, à Madame Tevudin, Graziella, à Mwitiambou, Mademoiselle Tangompoué, Lydie, à vous, Madame Weti, Kaapo, et ses enfants à Liloin, Madame Toussaint Honorine, à Nouméa, à Madame Morampon, Jacqueline, à Pounériouin, à la tribu de Grand-Dieu, à Madame Devat, Simone, à Dambéa, à Madame Douépéré, Rosa, à Mesdames Couté, Louise et Claire, à Monsieur Béalo, Benoît, ses enfants à vous, son époux, Monsieur Apikawa Désiré, à la douleur de vous annoncer le décès de Madame Apikawa Diana, survenue le 5 mai 2026 au Médipol. La cérémonie religieuse, les veillées se dérouleront à la morgue de Nouméa le vendredi 8 mai 2026 de 8h à 20h. L'enterrement se fera suite au transfert vers l'île des Pins qui s'effectuera par le Petit Chaud le samedi 9 mai 2026 au matin et l'enterrement se fera à l'île des Pins au cimetière de Vaon le dimanche 10 mai au matin. C'est signé Monsieur Apikawa Désiré. On nous prie de vous annoncer le décès de Madame Apikawa Diana, survenue le 5 mai 2026 au Médipol, la cérémonie coutumière. Les veillées se dérouleront à la morgue de Nouméa, vendredi 8 mai, de 8h à 20h. Le transfert du corps vers l'île des Pins s'effectuera par le Petit Chaud le samedi 9 mai 2026 au matin. L'enterrement se fera à l'île des Pins au cimetière de Vao le dimanche 10 mai au matin. Un avis de décès signé de Monsieur Apikawa Désiré. La suite de vos avis de décès, les familles Ostien et Owang Tien, parents alliés, vous annoncent le décès de Monsieur Jacques Ostien, survenu le 4 mai 2026 à l'âge de 96 ans. La veillée se déroulera dans un salon funéraire du centre de Nouméa le dimanche 10 mai de 12h à 20h. La cérémonie religieuse sera célébrée le lundi 11 mai à 8h15, suivie de la crémation à 9h du matin. On nous prie de vous annoncer le décès de Monsieur Jacques Ostien, survenu le 4 mai 2026 à l'âge de ses 96 ans. La veillée se déroulera dans un salon funéraire du centre de Nouméa le dimanche 10 mai de 12h à 20h. La cérémonie religieuse sera célébrée le lundi 11 mai à 8h15, suivie de la crémation. Avis de décès, les familles Taou, Gamoa, Vaïtou, Loukina, Lama Taki, Toufele, Totele, Mahi, Le Hako, Toufili, Manoa, Pouava,
Polu Télé, ses meilleurs amis, Latou Mailani, Vaïsala, Varenka Fale Lavaki, Kehani Tui Mohunga, Mawen Hensen et Yelena Takatai, ainsi que sa chorale Bon Pasteur et Saint Trista, ont la profonde douleur de vous annoncer le décès de leur bien-aimée fille, sœur, tante, nièce, belle-sœur, petite-fille, arrière-petite-fille et amie, Glate Rosa Emeliana Logo Mei Tonga Taung Gamua, rappelée à Dieu le 21 avril 2026. Dans sa 21e année, au Mans, le Seigneur est mon berger, je ne manque de rien. Le psaume 21 rajouté par la famille qui vous informe que la veillée de prière se fera le lundi 11 mai 2026 de 12h à 20h à la morgue de Païta et la messe d'action de grâce mardi 12 mai 2026 à 9h à l'église de Païta Village. On nous prie de vous annoncer le décès de Gladei Rosa Emiliana Longomein Tonga Taungamoa, rappelé à Dieu le 21 avril 2026 dans sa 21e année au Mans. La veillée se fera le 11 mai 2026 de 12h à 20h à la morgue de Païta. La messe d'action de grâce se fera le mardi 12 mai à 9h à l'église de Païta. Et c'est un message qui est signé de la famille. C'était la lecture de vos avis de décès que nous refermons avec ce volet.

Et sans plus tarder, voici la lecture de vos communiqués. La province Nord informe la population de la commune de Dawar Bileb qu'à partir de ce jeudi 2 mai à 16h30, le centre médico-social, le CMS, le centre médico-social de Dawar Bileb, assurera comme suit les urgences de premier recours 24h sur 24, la permanence de soins de 9h à 10h30. Le CMS reprendra normalement ses activités aux heures habituelles le lundi 11 mai à 7h30 pour toute question complémentaire, appelez le CMS de Dawar Bileb au 47 75 80. Et concernant les fermetures des centres médico-sociaux de la province Nord, durant le week-end du 8 mai, la province Nord informe que à partir de 16h cet après-midi seront fermés les CMS de Neko, Wegwa, Pwedi, Wemia, Kone, Pwebo, Pwarariwa, Vok, Yehen, Owawilu, Pwabanu, Touutemui, Halanchu. En cas d'urgence, veuillez contacter le SAMU Centre 15. Les CMS reprendront leur activité aux heures habituelles lundi 11 mai à 7h30. Et c'est la province Nord qui informe la population, qui appelle la population à la plus grande prudence et à la vigilance redoublée, particulièrement durant ce long week-end. Une réunion, c'est l'association Église protestante du Vieux Temple EPVT qui tient son assemblée générale ordinaire samedi 16 mai à 8h dans le temple du 3 boulevard Vauban. Cette rencontre annuelle rassemblera les membres adhérents et sympathisants afin de présenter les rapports d'activité financiers de l'année écoulée, les rapports de chaque activité procédée durant l'assemblée générale ordinaire. Également à l'élection du modérateur et du bureau de l'AGO 2027, l'Assemblée Générale est un moment essentiel de la vie de l'organisation de l'association de l'Église protestante du Vieux Temple EPVT. C'est donc important d'y assister, hein, un espace de transparence, de participation et de discernement collectif qui permet de faire le point sur les actions menées, d'affermir aussi les engagements et de préparer ensemble les étapes futures. Et c'est un communiqué signé du président de l'association Église protestante du Vieux Temple, par le président pasteur Leroy Tchaïko. On termine avec cette information. Nous refermons carrément notre service. Message est communiqué. Il est 11h27. Ça vous dit de faire une petite pause? Allez. Vous êtes sur Jido, il est 11h28.

Ah bah déjà, c'est le moment fixé pour le rendez-vous avec l'actualité et surtout les grandes lignes de l'édition de la mi-journée. Les provinciales sont fixées au 28 juin. En ouvrant le corps électoral aux natifs et aux conjoints, Emmanuel Thibaou, chef de la délégation FLNKS aux discussions, sera l'invité de notre journal de 12h. Le sénateur calédonien Georges Naturel demande à l'État d'étendre à la Nouvelle-Calédonie les aides nationales prévues face à la hausse du prix des carburants. Le gouvernement et l'AFD signent une convention de partenariat pour une mission d'études stratégiques sur la structuration de l'économie sociale et solidaire. Des titres que vous retrouverez pendant le journal de la mi-journée. Et ce sera donc des titres qui vous seront présentés par Naede Wamai à 12h. Voici la musique.

Alors, est-ce que c'est moi ou c'est sans lire? En tout cas, le titre c'est Maison Kenak, mais il n'y a pas le nom de la personne qui a souhaité créer. Et ce morceau, on le retrouvera un peu plus tard, hein. Ça vous dit? Il est 11h35, vous le savez, on est sur Canal Info jusqu'à 13h, heure où vous retrouverez le journal complet de la mi-journée. On fait une pause musicale, on revient à l'international. Voici Zara Larsson.

Voilà, un beau message d'encouragement à toute la jeunesse de ce beau pays, de pousser les portes, de croire en vous. Miguel, et les son nom. C'est tout neuf, ça vient juste de sortir, ce sont deux titres, c'est Tous Ensemble. Et ce deuxième titre qui nous emmène jusqu'au moment de la publicité. Bonne fin de matinée. Merci de votre fidélité.

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1: Donc, le journal est tout d'abord les titres provinciaux fixés au 28 juin en ouvrant le corps électoral aux natifs et aux conjoints. Emmanuel Tchibaou, chef de la délégation FLNKS, aux discussions, est l'invité de notre journal. Le sénateur calédonien Georges Naturel demande à l'État d'étendre à la Nouvelle-Calédonie les aides nationales prévues face à la hausse du prix des carburants. Et puis enfin, le gouvernement et l'AFD signent une convention de partenariat pour une mission d'étude stratégique sur la structuration de l'économie sociale et solidaire. Bonjour à tous, bonjour Kanaki, bienvenue dans ce journal. Comme je vous le disais en titre, nous avons comme invité le député Emmanuel Tchibaou, donc également président du mouvement Union Calédonienne, mais également chef de la délégation FLNKS aux discussions sur l'avenir institutionnel du pays. Monsieur le député, bonjour.
2: Bonjour Dido, bonjour aux auditeurs dans tout le pays.
1: Alors donc, lors de la visioconférence de ce matin, donc au commissariat, le Premier ministre Le Cornu a fixé les provinciales au 28 juin 2026. L'État propose donc d'ouvrir le corps électoral aux natifs et aux conjoints d'électeurs inscrits sur la LESP. Comment vous accueillez cette décision de l'État ?
2: Bon, déjà, le premier point, c'est que après trois reports, finalement, l'État se décide à convoquer les électeurs pour le renouvellement des mandats provinciaux et les membres du Congrès. C'est une bonne chose pour nous. C'est quelque chose qu'on avait déjà sollicité depuis l'année dernière. Mmh. Vous vous rappelez aussi qu'en mai 2024, il s'est passé ce qui s'est passé. On s'est mobilisé sur la route, par la voie du politique pour le processus engagé qui avait pour objectif d'ouvrir le corps électoral. La question des provinciales est arrivée sur la table et le congrès du FLNKS à Pagou avait statué sur la nécessité de maintenir ce scrutin. Donc les élections qui devaient se tenir en 2024 ont été reportées par trois fois. Aujourd'hui, ça a été acté ce matin par le Premier ministre Le Cornu que ces élections se tiendraient en temps et en heure. C'est une respiration démocratique qui est nécessaire pour nous, mmh. dans la mesure aussi où voilà, ça fait déjà plus de deux ans que le mandat provincial il a expiré et qu'un certain nombre de griefs ont été portés hein, sur la gestion de ce qui a été une période de crise. Pour tous les élus, hein, de part et d'autre. 2019, au moment où le scrutin il se fait, on est juste après la première consultation, où on nous avait dit, nos détracteurs avaient affirmé que la question de l'indépendance allait être traitée par un vote massif pour le non, mmh. 70% contre 30%. Et finalement, on s'est rendu compte que l'aspiration à la pleine souveraineté allait bien au-delà du corps électoral strictement kanak. Mmh. Donc pour nous, c'est la trajectoire dans laquelle on est engagé aujourd'hui et les élections provinciales font partie de ce processus démocratique qu'il faut réactiver. Là, pour le coup, on a sollicité à plusieurs reprises quelle était la stratégie de l'État. Aujourd'hui, après une séquence qui s'est tenue en bilatéral et en plénière. L'État a convoqué l'ensemble des parties prenantes, les groupes politiques, à s'exprimer sur des propositions qui sont venues alimenter la réflexion une fois que la motion de rejet mmh. Que j'avais déposée à l'Assemblée nationale a été votée. Donc ça veut dire que aujourd'hui, le scrutin va se tenir. L'information qui a été donnée par nos compatriotes loyalistes et républicains sur une ouverture du corps électoral aux natifs et aux conjoints l'information qui a été communiquée par les réseaux, notamment NC Première. Aujourd'hui, c'est une proposition qui n'a pas eu les faveurs du FLNKS. Nous, on a rappelé que les natifs, la question des natifs a été évoquée au FLNKS en 2017 dans le cadre de la tenue de la deuxième consultation, la première consultation en 2018. On a dit qu'il faut ouvrir aux natifs pour que nos enfants puissent voter. Donc, suite à cette option qui était posée sur la table, aujourd'hui, on nous ramène cette proposition en nous disant il faut que les élections provinciales se tiennent sur la base d'un corps électoral ajusté. C'est les termes qui sont posés dans les documents qui nous ont été fournis pour la discussion. Nous, on a rappelé notre position en disant nous, on est totalement disposé à en discuter dans le cadre d'un accord politique global. Si on veut juste ouvrir la question des natifs sans qu'on ait de perspectives posées dans lequel qui s'inscrivent dans une dans un accord politique de décolonisation, nous on peut pas s'avancer. La proposition de 2017, c'était celle-là. On ouvre aux natifs, nos enfants, ceux qui sont nés après 98, Kanak et enfin droit particulier. Et droit commun, ça concerne, pour ceux qui ne savent pas, 4190 ou 95...
1: 4145
2: de droit particulier. Et puis le reste, 6000 et quelques de droit commun.
1: 6430.
2: Donc là, aujourd'hui, pour nous, c'est nous, on a accueilli cette disposition sous les mêmes termes, finalement, que ce qui avait été proposé les fois précédentes. À partir du moment où on négocie à la marge des éléments qui doivent faire partie d'un accord global, nous, on dit qu'on n'est pas d'accord. Donc la proposition qui est posée par le Premier ministre Le Cornu, c'est de dire que ce sera là, dans le cadre d'une proposition de loi organique sur les natifs et les conjoints. Donc on a le nombre des natifs, qui est la somme de ces deux, en gros 10 000 personnes. Mais sur la question des conjoints, on n'a pas cette information. Donc nous, je le dis encore, parce que c'est aussi ça, c'est aussi là où la question elle est posée, de dire on peut statuer que si on est sur la question des conjoints, on n'a pas cette information. Donc nous, je le dis encore, parce que c'est aussi ça, c'est aussi là où la question elle est posée, de dire on peut statuer que si on a des éléments statistiques, chiffrés,

0: dit, il faut être sérieux. On ne peut pas dire tout et son contraire. Je le dis parce que ceux qui s'expriment aujourd'hui ont défendu une ouverture du corps électoral plus large. Et aujourd'hui, se retrouvent à valoriser uniquement une proposition qui est celle que des natifs et des conjoints. Donc nous, on dit on est toujours dans la discussion. On est favorable à s'avancer sur un accord politique de pleine émancipation pour nous, qui est la traduction d'achever cette trajectoire de décolonisation, l'indépendance. Et qu'à partir du moment où on a cette perspective qui est posée clairement sur la table, on est prêt à disposer de, à discuter de toute thématique. La question du corps électoral, en particulier des natifs, en fait éminemment partie.
1: Donc là, on ne connaît pas, je veux dire, le nombre d'électeurs, au niveau des conjoints, par rapport à ce que vous dites là.
0: Je dis que la problématique pour nous, c'est se tromper d'objectif. Si aujourd'hui, on vient juste faire un accord politique que pour discuter des natifs, ce n'est pas un accord politique. C'est juste à dimension électoraliste. Parce qu'on n'a pas su trouver des équilibres pour mettre en œuvre toutes les voies et moyens pour s'engager sur un accord consensuel. Je rappelle encore, le FLNKS a engagé depuis février 2025 des rencontres en bilatéral, en plénière, qui ont abouti à deux séquences pour lesquelles on a participé à DEVA, le statut d'État associé, qui avait recueilli les faveurs de l'UNI, l'éveil océanien, du FLNKS et de Calédonie Ensemble. Les loyalistes et les républicains avaient proposé un État fédéral, avec un redécoupage de la Nouvelle-Calédonie, dans lequel la province sud ôtait la commune de Thiou, ôtait la commune de Yaté, de la province, et souhaitait que les compétences régaliennes puissent être dévolues aux provinces. Nous, on a dit à ce moment-là, nous, on s'opposera à cette proposition parce que nous, on discute d'un pays souverain, l'unicité du pays, et que les dispositions sur les régaliens, dans le prolongement de ce qui a été discuté à Matignon ou Dinan et dans l'accord de Nouméa, elles ne doivent pas revenir pour nous à la province, elles doivent revenir à l'État souverain, qui est pour nous celui de Kanaky, Nouvelle-Calédonie. Ce qui nous a été proposé à ce moment-là, c'est la séquence de DEVA, c'était cette proposition de la part des loyalistes et républicains. Donc nous, on avait souscrit à DEVA en disant « Ok, on va s'avancer sur un État dans lequel on gère la question des interdépendances. » J'avais donné un exemple en disant « Mais on ne va pas se cotiser pour se payer des porte-avions. On délègue à la France une partie des compétences régaliennes, mais c'est nous qui sommes souverains. C'est parce qu'on dispose des compétences régaliennes qu'on est capable de déterminer les modalités dans lesquelles on délègue à la France ou à notre partenaire une partie de ces compétences. La deuxième séquence, c'était Bougival, dans laquelle il y a eu plusieurs propositions qui sont portées sur la table, et celle qui avait été souscrite sous le terme projet d'accord, dans lequel on a contesté aussi un certain nombre de dispositions qu'on voit réapparaître aujourd'hui sous la forme d'une consultation anticipée. Là, pour nous, FLNKS, aujourd'hui, on dit il faut faire d'une part les élections provinciales pour permettre de se réengager sur une phase de discussion après les provinciales. Une fois que la légitimité des mandats a été revalorisée dans le cadre des élections provinciales. Mais que pour nous, le projet que nous on porte, on ne se retrouve pas dans ce qui nous a été formulé par l'État. Consultation anticipée sur Bougival, on dit non. Si ça avait valeur de sondage, puisque c'est ce qui nous a été dit, nous on conteste. À partir du moment où depuis juillet pour l'Union calédonienne et août pour le FLNKS a statué sur le rejet de Bougival, je ne vois pas à quel titre on soutiendrait une consultation sur ce texte. Et donc, si ça a valeur de sondage et que la majeure partie du peuple colonisé

0: s'abstient ou boycotte cette proposition, ce sondage, il n'a aucune valeur politique.
1: Donc, vous parlez tout à l'heure de cette proposition hein, concernant donc, l'ouverture aux natifs et aux conjoints. Donc, on connaît maintenant la date de ces élections, le 28 juin, donc, et donc avec quel corps électoral. Alors, justement, quelle va être la suite pour le FLNKS, justement par rapport à ce qui a été proposé par le Premier ministre?
0: Peut-être pour que nos auditeurs ils comprennent bien, il y a eu trois propositions qu'il a décidé de mettre sur la table. La première proposition, c'est consultation anticipée sur Bougival, Élysée ou Dino. Bon, ce que je viens de dire, nous on a contesté depuis août, c'est pas aujourd'hui qu'on va dire qu'on est d'accord dessus. Donc nous on dit négatif pour ça, nous on veut parler d'une trajectoire de pleine émancipation. La deuxième proposition qu'il met sur la table, il dit un petit accord avant un grand accord. Mmh. C'est là où la question est posée, de dire on va mettre les natifs dans l'accord, le petit accord, on va mettre la question de l'identité kanak dans le petit accord, on va mettre la loi fondamentale dans le petit accord, et on fait les élections provinciales, et derrière ça, on rajoute, on fera le grand accord derrière. Bon, nous, on a dit, mais je redis encore, nous, la question des natifs ou de l'identité kanak, pour nous, si ce n'est pas intégré dans un grand accord, comme l'accord de Nouméa, comme l'accord de Matignon ou Dino, avec les principes de rééquilibrage et de décolonisation, nous, on ne peut pas s'avancer sur la négociation à la marge des éléments qui sont, pour nous, le socle sur lequel la décolonisation s'inscrit. Mmh. La troisième proposition qui a été formulée, et sur laquelle on a donné un avis mesuré, c'était de dire il faut faire les élections provinciales et puis après nous on rediscute. Ce qui est posé sur la table dans la troisième hypothèse, c'est que l'État dit si vous ne faites pas de gestes sur l'ouverture du corps électoral, les compatriotes loyalistes et républicains ne viendront pas à la table. Donc, nous, on dit, mais OK, mais si les autres partenaires sont prêts à discuter, est-ce que l'État est prêt à discuter? Il nous a confortés dans l'idée que, oui, il serait prêt à ouvrir une nouvelle phase de discussion. C'est l'option qu'on a fait valoir à la séquence ce matin. Après, ce qu'on vous posait la question de savoir
1: qu'est-ce que vous faites et est-ce qu'il faut revenir à la base?
0: Pour nous, la base, c'est simple. C'est que, qu'est-ce qu'il dit l'accord de Nouméa? Il dit qu'au terme de trois consultations, les partenaires examinent la situation créée. On y est là. On a fait débat. Nos camarades n'ont pas voulu répondre favorablement au projet du ministre d'État Valls, qui était celui d'un État associé. On a fait Bougival. Nous, on n'a pas voulu répondre favorablement à la proposition, puisque les structures se sont prononcées. On engage une troisième phase de négociation. C'est ce qu'on n'arrête pas de répéter depuis août. Donc, si aujourd'hui, la proposition elle est de l'État de remettre sur la table une nouvelle phase de négociation, il n'appartient pas au FLNKS de déterminer comment aller chercher les autres partenaires. Nous, on est dans la position de celui du mouvement de libération, qui représente la majeure partie du peuple colonisé via les groupes de pression. Dynamique unitaire sud, parti travailliste, mouvement océanien indépendantiste, rassemblement démocratique océanien, et puis CNTP, les composantes, elles sont celles-là.
1: Parti travailliste.
0: Donc les composantes, elles sont celles-là, c'est ce sur quoi notre projet il est posé aujourd'hui. On a demandé une nouvelle phase de négociation depuis août. Aujourd'hui, les trois propositions, il n'y a pas une trajectoire de pleine émancipation dessus. Nous, on dit, OK, on fait les élections provinciales sur corps électoral constant, c'est ce que nous dit la loi. Et puis après, nous, on continuera les discussions avec l'État. Charge à l'État, par la suite, d'engager les modalités dans lesquelles il va aller chercher les autres.
1: Concrètement, sur le terrain, il faut aller maintenant pour expliquer.
0: Concrètement, sur le terrain, c'est surtout rappeler à tous ceux qui nous écoutent que le scrutin des provinciales, il est essentiel. Mmh. Pour moi, je m'inscris dans la même trajectoire que celle de 2019, où on dit il faut arriver à la table des discussions. C'est pour ça qu'on s'est mobilisé. Mmh. C'est pour aller à la table des discussions. On ne s'est pas mobilisé pour faire du bruit sur la route. On s'est mobilisé pour faire valoir notre droit. L'exercice du droit à l'autodétermination, ce qui nous a été contesté en 2021. On a dit, on va faire sans vous, on va voter sans vous. Ben, nous, on dit, OK. Ben, nous, on conteste et on demande à déterminer un accord politique dans lequel ce droit-là, il sera conforté. Et c'est ce qui fait qu'on a souscrit à la proposition, enfin que le FLNKS a souscrit à la proposition qui était portée en mai 2025 sur l'État associé.
1: Cette proposition, vous le disiez, donc du Premier ministre Le Cornu, donc ça fait graisser aussi les dents au niveau des non-indépendantistes par rapport à cette proposition-là. Je voudrais avoir votre avis par rapport à ça.
0: Ben, moi, je ne vais pas m'exprimer à la place des c'est autres. Ça, oui. Hein. Moi, je suis engagé par le bureau politique du FLNKS pour m'exprimer sur les positions du FLNKS. Vous inviterez les autres et puis ils vous diront leur position. Moi, je vais dire, on n'est pas. On ne fait que répéter des évidences. Le respect du droit international, le respect du droit des peuples à disposer d'eux-mêmes. On nous a fait valoir dans l'échange, par exemple, le fait que on serait le statut de l'accord de Nouméa était un statut transitoire. Mmh. C'est vrai, c'est un statut transitoire. Pourquoi ? Parce que la Nouvelle-Calédonie est inscrite sur la liste des territoires non autonomes. Non autonomes. Mmh. Ça veut dire qu'on est toujours sous tutelle de la France. Mmh. Ça veut dire aussi, conformément aux dispositions du droit international, que c'est à la France d'engager tous les voies et moyens pour accompagner le peuple colonisé à s'émanciper. Ça veut dire aussi chercher les équilibres avec les autres composantes de notre pays. Aujourd'hui, on entend le discours, le narratif qui est de dire, c'est ce que la question que vous posez, ils sont un peu tendus parce qu'on n'ouvre pas aux 37 000 compatriotes. Moi, je suis pas d'accord. Il y a une tribune qui a été publiée dans Le Monde, dans laquelle une part de nos compatriotes calédoniens se sont exprimés aussi du respect de l'engagement et de la parole donnée par l'État. En 88, en 83 déjà, sur l'abolition du fait colonial à Nainville-les-Roches, sur le fait que le peuple kanak a décidé de partager cet exercice du droit à l'autodétermination avec les autres composantes, qui ne sont pas le peuple colonisé. Mmh. Donc, à partir de là, si ces autres composantes estiment à un moment donné qu'ils ont le droit de présider à la destinée institutionnelle de notre pays sans que le peuple colonisé puisse exprimer son avis, c'est assez... Je dirais que c'est assez contestable, sur le fond autant que sur la forme. Il y a des dispositions du droit international qui nous protègent. Il y a les dispositions de la Cour européenne des droits de l'homme qui a statué fin d'année dernière sur la question qui rappelle à beaucoup d'endroits la situation que connaît notre pays, au Maroc, Sahara. Il y a les Sahraouis, le peuple autochtone, indigène de l'endroit, a porté des recours. Et ce qui avait été validé, ce qui avait été questionné, c'était le fondement de dire les agriculteurs marocains sont-ils partie prenante aussi du peuple colonisé à partir du moment où ils sont aussi installés sur ces zones-là. Qu'est-ce que dit la Cour européenne des droits de l'homme? Elle dit le peuple colonisé, c'est les Sahraouis, c'est les peuples autochtones. Et qu'il faut respecter le droit international et en particulier le droit des peuples à disposer d'eux-mêmes. Donc c'est en ce sens-là qu'aujourd'hui, je veux juste que nos auditeurs y comprennent bien. Il n'y a aucun pays dans le monde qui gèle le corps électoral de cette manière-là. Pourquoi cette disposition, elle est applicable chez nous? Parce qu'on est sur une phase transitoire. Et qu'à partir du moment où on n'a pas achevé la décolonisation, les modalités qui sont rattachées à la restriction du corps électoral, elles sont conformes à ce que dit le droit international et conformes à ce qu'a dit la Constitution française. Mm-hmm. Rappelez que c'est Jacques Chirac, en 2007, qui a validé au Congrès de Versailles ce corps électoral. Donc ce qui est paraît dans les médias, c'est peut-être beaucoup de communication. Ce qui est le droit, c'est celui que je viens de dénoncer. Mmh. Alors, nous, on lit les textes, même si on n'est pas juriste, quand on ne connaît pas, on se renseigne et on va faire appel aux juristes de droit international, aux constitutionnalistes également, et qui nous ont confortés dans dans les hypothèses qu'on a partagées et que je partage aujourd'hui aux auditeurs du Jido.
1: On arrive donc Emmanuel Thibault donc à la fin de cet entretien. Un dernier mot sur ce sujet, quelque chose que peut-être qu'on a oublié et qui est peut-être important de le dire aux auditeurs de Jido.
0: Moi, je dirais qu'il faut rester vigilant, il faut rester aussi prendre conscience que notre pays il est dans la difficulté et que la question du débat institutionnel, elle doit aussi se nourrir de ce qui s'est passé derrière nous. Mmh. On arrive dans une période de commémoration. Le 4 mai 89, il s'est passé quelque chose. Le 5 mai 88, il s'est passé quelque chose. Le 13 mai 2024, il s'est passé quelque chose. Aujourd'hui, il faut être. Notre pays, il est en difficulté. Et que si aujourd'hui la position du FLNKS, elle peut être qualifiée comme beaucoup disent de radicale, nous, on est juste à rappeler sur les fondamentaux qui ont été le socle sur lequel le FLNKS, le mouvement de libération, s'est engagé à partager le droit. L'exercice du droit à l'autodétermination, c'est en aucun cas se renier. Mmh. En particulier, moi je suis de l'Union calédonienne, notre devise c'est deux couleurs, un seul peuple. Donc nous on continue à croire à cet idéal même, parce qu'il s'est traduit aussi dans la citoyenneté. Moi les engagements que j'ai et que je veux partager à tous ceux qui nous écoutent, c'est de dire qu'il faut s'engager dans les provinciales, il faut aller voter. Voter parce que c'est parce qu'on va aller voter, qu'on va être capable de changer la donne sur la politique publique, sur les réformes qu'on n'a pas pu mettre en place. On ne peut pas toujours contester sur la route, parce que le droit de vote, c'est finalement l'argument qui a permis de faire changer les choses. Mmh. Je donne l'exemple des législatives. Personne ne nous a calculé en 2024, et pourtant, on a changé la donne. On la change encore aujourd'hui. Moi, je veux juste encourager, parce que les problématiques, elles vont rester. Et dans le pays souverain, on sera aussi confronté aux problématiques de transport, aux problématiques de réforme économique. Et si on n'est pas capable de répondre aujourd'hui en faisant valoir nos positions auprès de la puissance administrante, il ne faut pas penser qu'on va repousser les problématiques quand on sera indépendant. Non, il faut y répondre maintenant, de manière sereine, et pour que la trajectoire, elle soit plus claire pour ceux qui arrivent après nous.
1: Emmanuel Thibault, merci beaucoup d'avoir accepté favorablement à notre invitation. Oléti.
0: Olé, merci.
1: La hausse des prix des carburants continue de peser sur l'économie calédonienne face à cette situation. Le sénateur Georges Naturel demande à l'État d'étendre au territoire des aides annoncées au niveau national pour soutenir les professionnels les plus touchés. On écoute le sénateur Georges Naturel.
2: Bon, je suis actuellement en Nouvelle-Calédonie. On était encore en visioconférence avec le Premier ministre sur des sujets d'actualité institutionnelle et la programmation des élections. Je suis l'actualité nationale et hier, donc, quand j'ai entendu la réponse du Premier ministre à une question au niveau du Parlement concernant effectivement la problématique de la hausse du carburant et la volonté du gouvernement d'actionner une certaine solidarité pour les utilisateurs de carburant. J'ai tout de suite envoyé un courrier au Premier ministre pour lui demander que cette proposition qui allait être faite pour les employés, les rouleurs de l'Hexagone, qu'elle puisse s'étendre à la Nouvelle-Calédonie. On connaît la situation en Nouvelle-Calédonie actuellement. La problématique de la guerre en Iran, c'est pas de notre fait, mais en tout cas, ça impacte directement le coût du carburant en Nouvelle-Calédonie. En particulier, on voit sur le gasoil l'augmentation de 40% en peu de temps. Ça va avoir des conséquences énormes sur ceux qui utilisent un véhicule tous les jours. Alors bien sûr, je pense aux infirmiers, aux soignants, à tous ceux qui ont comme seul moyen de travail le véhicule, mais aussi et surtout à tous les camions qui roulent sur mine et qui utilisent du carburant, et aux agriculteurs. Donc la demande que j'ai formulée au Premier ministre, c'est que c'est cette solidarité qui se fait au niveau national, qu'on puisse l'étendre à la Nouvelle-Calédonie. Alors on sait très bien que la compétence, elle est au gouvernement de la Nouvelle-Calédonie, mais on connaît aussi la situation économique de la Nouvelle-Calédonie depuis plusieurs années. J'attends la réponse du Premier ministre et de voir avec le gouvernement comment on peut actionner des dispositifs qui existent en Nouvelle-Calédonie avec le soutien de l'État. C'est bien ça la démarche, comme l'État le fait depuis quelques années pour le RUAM, pour les retraites, pour les collectivités. Donc il y en a un soutien de l'État ces dernières années. Donc je demande à ce que cette solidarité pour le carburant, elle s'étende dans la Nouvelle-Calédonie.
1: Voilà, donc ces aides nationales doivent être mises en place courant mai pour un montant total estimé à 180 millions d'euros, soit plus de 21 milliards de nos francs. Étude sur la structuration de l'économie sociale et solidaire dans le pays, une mission confiée par le gouvernement ce mercredi après-midi. Le gouvernement local, représenté par Naya Wateu, a signé la convention de partenariat avec l'AFD, représenté par Julie Doiteau, directrice adjointe de l'AFD, l'Agence française de développement en Nouvelle-Calédonie. Le SSC, rappelons-le, un mode d'entreprendre qui cherche à concilier activité économique et utilité sociale. Des structures qui se préoccupent en premier de leur utilité sociale ou environnementale en plaçant l'humain avant le profit au cœur de leur fonctionnement. Quelques précisions de Naya Wateu sur le partenariat et aussi sur ce modèle d'entrepreneuriat.
3: Alors forcément, l'économie sociale et solidaire, c'est un sujet que je porte depuis 5 ans maintenant et qui me tient à cœur de pouvoir initier également à l'échelle du gouvernement. L'AFD a toujours été présente dès qu'on a commencé à se préoccuper de ce sujet de l'ESS, notamment parce que en 2021, l'AFD initie ce premier bilan qui vient mettre en lumière ce que représente l'économie sociale et solidaire à ce moment-là en Nouvelle-Calédonie, et avec des chiffres qui vont vraiment nous interpeller. De l'économie informelle, mais avec une véritable potentialité économique, mais finalement sans cadre réglementaire, aucun moyen de pouvoir reconnaître pleinement ces acteurs et actrices de l'économie sociale et solidaire. Cette démarche, elle va s'entreprendre avec cet accompagnement spécifique, notamment au travers de la mise en œuvre de ces propositions, enfin de ces lois du pays, qui vont venir à la fois reconnaître, définir et accompagner ce qu'est l'économie sociale et solidaire en Nouvelle-Calédonie, avec des données à l'époque qu'on a post-émeute 2024. En parallèle, au niveau du gouvernement, on lance avec ce nouveau secteur la structuration de l'économie sociale et solidaire. Mais finalement, on se retrouve dans cette situation où vouloir structurer quelque chose lorsqu'on ne sait plus ce que cela représente devient problématique. Et c'est tout l'enjeu de ce nouvel accompagnement financier de l'AFD, avec cette étude qui, sur 6 mois, va nous permettre de pouvoir aller à la rencontre de ce qu'il reste aujourd'hui de ces acteurs et actrices de l'économie sociale et solidaire, mais au-delà de ça, de pouvoir avoir cette mise à jour des données, des informations, mais aussi des besoins qui relèvent du terrain, et de pouvoir adapter et ajuster nos dispositifs d'accompagnement, de soutien au mode économique, ou, et c'est là aussi tout l'intérêt, de nouveaux dispositifs qu'on n'a pas encore identifiés pour accompagner et soutenir ce mode d'entreprendre.
4: Vu le contexte actuel, c'est pas anodin en plus de réévoquer de nouveaux sujets à ce moment-là.
3: C'est pas anodin, et je pense que justement ça contribue aussi à cette démarche qu'on entreprend de se donner toutes les chances dans le cadre de cette relance économique. L'ESS a une vraie potentialité en matière d'accompagnement, d'entrepreneuriat, que ce soit sur les 3 territoires que sont la province Nord, la province Sud et la province Île, et avec cette possibilité de pouvoir adapter cette démarche entrepreneuriale à la spécificité de chacun de ces territoires. Et puis surtout, et parce qu'on le voit aussi de plus en plus, cette recherche de sens, qu'on entend dans différents discours. On ne produit plus de la même façon, on ne consomme plus de la même façon, on regarde aujourd'hui l'impact que les choses ont sur notre quotidien. Et finalement, tout ça répond à ces principes de l'économie sociale et solidaire.
5: Quelle catégorie de structures que vous pouvez intégrer dans l'ESS ?
3: Alors, sur les acteurs qui sont ceux clés de l'ESS, on connaît très souvent les associations, puisque ce sont les premiers acteurs de l'économie sociale et solidaire, puisqu'elles ont déjà à l'initiative, elles sont à l'initiative de cette démarche dite d'utilité sociale. Mais on retrouve aussi les coopératives, les mutuelles, les fondations et des entreprises avec cette notion d'utilité sociale au travers de ce label ESUS que nous avons engagé au travers d'un arrêté et un autre acteur essentiel et qui fait toute la spécificité de cette loi du pays ESS en Nouvelle-Calédonie, c'est l'intégration des GDPL. Parce que là aussi, on considère que ce développement économique sur terre coutumière doit pouvoir s'amorcer d'une manière différente. Historiquement et dans l'idée collective, les GDPL se démarquent plutôt par une démarche de revendication foncière, alors que ce sont des outils de développement économique. Pouvoir les intégrer dans cette économie sociale et solidaire, c'est aussi pouvoir retravailler cette manière d'entreprendre sur terre coutumière, dans un modèle qui correspond plus à la manière d'entreprendre.
1: Voilà, donc on écoute à présent Julie Doiteau, directrice adjointe de l'Agence française de développement de Nouvelle-Calédonie, qui donne des précisions sur cette étude et qui rappelle aussi son importance.
6: Oui, on est ravis d'accompagner le gouvernement aujourd'hui dans le lancement de cette étude. En fait, ça fait suite à des travaux qui sont lancés depuis quelques années maintenant et que l'AFD accompagne pour essayer de structurer l'économie sociale et solidaire en Nouvelle-Calédonie. C'est un mode d'entreprendre qui existe déjà sur le territoire et qui a tout son sens, je pense, puisqu'il permet à la fois de favoriser le développement local, mais aussi de travailler sur l'insertion professionnelle et sur la cohésion sociale, hein, puisque l'économie sociale et solidaire, son objectif, c'est justement d'entreprendre, mais dans un but collectif d'utilité sociale. Donc, à l'AFD, on a accompagné les réflexions sur le secteur à travers notamment une première étude en 2021 qui était cofinancée avec la Banque des Territoires pour mettre en lumière le poids de l'économie sociale et solidaire en Nouvelle-Calédonie, mais aussi donner des pistes sur la façon de monter un cadre juridique pour accompagner sa structuration et son développement. À la demande du collectif des associations, on avait aussi complété cette première étude en 2025 par un focus sur finalement les impacts de la crise sur les associations calédoniennes, donc c'était un peu plus ciblé. Et ces deux premières études ont permis de montrer finalement quels sont les enjeux et les pistes, les recommandations pour parvenir à développer ce secteur, à l'accompagner. Il y avait des choses très concrètes qui ressortaient à la fois en termes de représentation du secteur, en termes d'accompagnement dans les démarches administratives par exemple, de soutien sur le volet ressources humaines, y compris tout ce qui est bénévolat par exemple, et puis l'accès à des financements avec un peu de visibilité et pourquoi pas d'aller chercher aussi des financements en dehors du territoire. Donc tout ça, c'est des choses qui étaient bien ressorties. Et donc pour nous, c'était naturel d'accompagner le gouvernement et ses partenaires dans la réalisation de cette nouvelle étude qui est en fait une nouvelle étape hein, pour apporter des réponses concrètes aujourd'hui sur ces différents enjeux aux acteurs de l'économie sociale et solidaire.
7: C'est pour combien de temps ?
6: Donc c'est une étude qui doit se faire sur 6 mois. Et voilà, donc on espère qu'en fin d'année, il y aura déjà des premières choses concrètes. L'approche se veut pragmatique aussi, hein, compte tenu du contexte calédonien, de voir déjà ce qui peut être mis en œuvre à court terme et puis après d'avoir un plan sur le moyen terme.
8: Le rappel des titres.
1: Donc c'est la fin de ce journal, le rappel des titres provinciales fixés au 28 juin en ouvrant le corps électoral aux natifs et aux conjoints. Vous avez pu entendre Emmanuel Tchibaou, chef de la délégation FLNKS, aux discussions sur cette information. Et puis le sénateur calédonien Georges Naturel demande à l'État d'étendre à la Nouvelle-Calédonie les aides nationales prévues face à la hausse du prix des carburants. Et puis le gouvernement et l'AFD signent une convention de partenariat pour une mission d'études stratégiques sur la structuration de l'économie sociale et solidaire. C'est la fin de ce journal. Merci à vous de l'avoir suivi. Merci à Nina pour la mise en onde. Prochain rendez-vous avec l'information, l'actualité du Pacifique avec notre ami John Natonga. C'est à 15h. Et concernant le journal complet de la soirée, ce sera donc à 16h30. D'ici là, passez bien une excellente journée. Bon après-midi à l'écoute de nos programmes.
7: Et un journal complet de la mi-journée, présenté par Naïda Wamai. Un bon début d'après-midi à vous toutes et à vous tous.

Voilà, les frangins maori bien particuliers pour leur style entre jazzy et reggae. Ce sont les Fat Freddy's Drop. Drop, Fat Freddy's Drop avec Wandering High. C'est ce que vous avez pu entendre

Allez, du courage à nous, à vous. C'est la deuxième partie de cette journée de 7 mai 2026 avant ce long week-end. Si vous faites partie des chanceuses et des chanceux qui ont 3 jours à partir de cette fin de journée, on vous souhaite courage pour les dernières heures de travail. Courage à toutes celles et à tous ceux qui seront de permanence. Courage à tous ceux du côté des hôpitaux CMS et la famille. Hein. Et courage du côté de ceux du côté de la 400 aussi. Prenez soin de vous. À toutes celles et tous ceux qui vont prendre le volant ce jeudi en fin de journée pour se diriger un peu partout dans les différents lieux, tribus, communes de Kanaky, attention la route. À vous toutes et à vous tous qui nous écoutez depuis ce matin dans les quartiers populaires, au travail, à la messe. Prenez soin de vous, faites attention à vous tout au long de ce long week-end. Hein. À lundi, Tata Taltoul. Dans quelques instants, ce sera John Natonga. Jusqu'à la présentation du journal du Pacifique, viendra ensuite Hélène. À bientôt.

Excellent après-midi à tous et à toutes. Il est exactement 13h09 minutes. Eh bien, nous poursuivons tout simplement sur nos programmes en ce jeudi 7 mai 2026. Courage à tous et toutes celles qui taffent. Et puis, comme d'habitude, morale d'acier à tous nos frères et sœurs du côté de l'île de l'oubli. Sans oublier nos malades qui nous écoutent dans les hôpitaux ou dans les tribus. À tous, passez un excellent après-midi à l'écoute de nos programmes avec cette fois-ci une chanson signée donc du groupe Jam.

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Les États insulaires du Pacifique confirment la distribution du deuxième versement de 60 millions de dollars américains, paiement de 2025, et le premier versement à l'industrie de la pêche américaine pour 2026. La 18e réunion spéciale des parties insulaires du Pacifique, SPIP 18, s'est tenue à Wellington le lundi 4 mai, marquant le début des discussions préofficielles en vue de la 142e réunion du comité des pêches du forum FFC 142. En ouvrant la réunion, le directeur général de la FFA, Nowan David Pakop, a exprimé sa gratitude au gouvernement et au peuple néo-zélandais pour avoir accueilli ces SPIP 18, les réunions préparatoires à la FFC et la prochaine réunion annuelle des officiels de la FFC est prévue du 11 au 15 mai 2026. L'objectif de cette réunion est de faire le point avec les membres de la FFA sur l'administration et la mise en œuvre du traité entre les États-Unis et les États insulaires du Pacifique et de préparer la consultation annuelle de 2026 avec les États-Unis prévue fin juin ici à Wellington, a déclaré Pakop. Pakop a confirmé que la distribution du solde du deuxième versement du gouvernement américain de 60 millions de dollars, versement de 2025, et du premier versement de l'industrie de la pêche américaine pour 2026 a été effectué fin avril 2026. Les discussions lors de SPIP 18 ont porté sur un éventail de questions clés, notamment le rapport de l'administrateur, le calendrier des paiements américains, l'accord de partenariat global proposé et d'autres questions techniques telles que la pêche illicite non déclarée et non réglementée INN, les systèmes d'autorisation et d'enregistrement et les questions liées aux observateurs. Les États insulaires du Pacifique se préparent également à la consultation annuelle de 2026 avec les États-Unis prévue fin juin 2026 à Wellington avant la réunion ministérielle du FFC. Des hauts responsables de la pêche des 17 pays et territoires membres de la FFA participent donc à la réunion de cette semaine qui prépare le terrain pour la réunion annuelle des responsables FFC 142 la semaine prochaine. Le Pacifique exhorte la Banque asiatique de développement à assumer pleinement son rôle de banque du climat pour la région. Les pays insulaires du Pacifique ont appelé la Banque asiatique de développement, la BAD, à accroître considérablement le financement de la lutte contre le changement climatique, avertissant que ce dernier demeure la plus grande menace pour la survie de la région malgré l'aggravation des crises mondiales. Dans une déclaration prononcée lors de la réunion annuelle de la BAD, les dirigeants des pays membres en développement du Pacifique ont souligné que la montée du niveau de la mer, l'érosion côtière et l'intrusion d'eau salée et compromettent déjà la sécurité alimentaire, l'approvisionnement en eau, la santé publique et l'habitabilité même des nations insulaires. Nous ne pouvons pas nous permettre de détourner notre attention de ces dévastations en cours, indique le communiqué. Tout en reconnaissant le rôle moteur de la BAD dans la mobilisation des financements climatiques, le ministre des Finances de Tuvalu, Ponapsi Nelson, a exhorté la banque à accroître les financements adaptés aux vulnérabilités structurelles uniques du Pacifique. Les pays du Pacifique ont également appelé un soutien renforcé pour accéder aux fonds climatiques mondiaux, notamment au Fonds vert pour le climat, en particulier par la mise en place d'entités nationales de mise en œuvre ENM qui permettrait aux pays de gérer et de mettre en œuvre directement des programmes d'adaptation. L'une des principales préoccupations soulevées concernait le maintien du revenu national brut, RNB, comme principal indicateur de vulnérabilité, ce qui, selon les dirigeants, restreint l'accès aux financements essentiels pour le climat et le développement. Le recours actuel au RNB est dépassé, souligne le communiqué exhortant la BAD à adopter l'indice de vulnérabilité multidimensionnelle IVM afin de mieux refléter les réalités environnementales et géographiques du Pacifique. Pour l'avenir, les dirigeants du Pacifique ont souligné l'importance de la COP31 qui sera dirigée par l'Australie et dont les réunions préparatoires se tiendront dans le Pacifique, la décrivant comme une occasion cruciale d'attirer l'attention mondiale sur les défis auxquels sont confrontés les petits États
insulaires en développement. Ils ont invité l'ABAD à participer directement à ces événements afin de mieux comprendre à la fois l'ampleur de la vulnérabilité et l'urgence des efforts nationaux d'adaptation. La déclaration souligne également que les initiatives régionales telles que l'approche programmatique régionale pour l'action climatique doivent rester alignées sur les priorités nationales et apporter des avantages concrets aux communautés de première ligne tout en complétant les mécanismes existants, notamment le mécanisme de résilience du Pacifique et la compagnie d'assurance contre les risques de catastrophes du Pacifique. Réaffirmant le rôle de la BAD en tant que partenaire de confiance et banque du climat pour le Pacifique, les dirigeants ont appelé à redoubler d'efforts pour mobiliser des financements auprès de partenaires mondiaux tels que le Fonds vert pour le climat et le Fonds pour l'environnement mondial, notamment par le biais d'accords de cofinancement et d'un soutien budgétaire lié au climat. Les pays du Pacifique ont également plaidé en faveur d'un financement climatique plus prévisible et transparent, notamment des mécanismes de financement à déclenchement automatique permettant une intervention rapide en cas de catastrophe et la prise en charge des pertes et dommages. Afin de maintenir ces dynamiques, nous demandons des mises à jour régulières et transparentes sur les principales initiatives régionales, indique le communiqué soulignant la nécessité de rendre des comptes quant à la manière dont le soutien international s'aligne sur les engagements climatiques nationaux et les stratégies de survie à long terme. Les îles Cook font pression pour être incluses dans le programme de la BAD relatif aux minéraux critiques. Les îles Cook souhaitent une plus grande inclusion dans les initiatives régionales émergentes sur les minéraux critiques et le Premier ministre Mike Brown a exhorté la Banque asiatique de développement à étendre son engagement auprès des petits états insulaires du Pacifique. Lors de la déclaration du pays à l'occasion de la réunion annuelle de la BAD à Samarkand lundi, Brown a décrit l'attention croissante portée par la banque aux minéraux critiques comme opportune et tournée vers l'avenir, compte tenu de la demande mondiale croissante de chaînes d'approvisionnement sûres et durables pour soutenir la transition vers une énergie propre. À mesure que ce travail progresse, nous encourageons la banque à examiner comment les petits états insulaires en développement, notamment les îles Cook, peuvent être plus activement inclus, a déclaré Brown. Il a plaidé pour un engagement plus approfondi par le biais de partenariats de connaissances, du renforcement des capacités et de l'exploration des nouvelles opportunités, soulignant qu'une telle approche contribuerait à un cadre régional plus inclusif et résilient. Les îles Cook se positionnent activement dans les discussions sur les minéraux des fonds d'exploration des nouvelles opportunités, soulignant qu'une telle approche contribuera

A souligné est que pour les nations du Pacifique, la participation au secteur des minéraux critiques doit être soutenue par des cadres institutionnels solides et les solutions de financement adaptées. Son appel intervient dans un contexte de préoccupation plus large concernant les défis structurels auxquels sont confrontés les petits états insulaires en développement qu'il a décrit comme des nano-économies de marché limitées par leur isolement géographique, leur faible population, leur diversification économique limitée et leur grande vulnérabilité aux chocs externes. Bien que l'économie des îles Cook ait fait preuve de résilience soutenue par une reprise du tourisme, Brown avertit que les incertitudes mondiales, notamment les perturbations des chaînes d'approvisionnement et la crise énergétique actuelle, continuent de peser sur les économies dépendantes des importations. Dans ce contexte, il a exhorté la BAD à renforcer son approche différenciée pour le Pacifique, notamment en élargissant son offre d'instruments de financement flexibles et innovants tels que le financement mixte, les mécanismes axés sur les résultats et le financement lié au climat. Brown a également souligné la nécessité de solutions de financement alignées sur les priorités nationales, notamment en matière de développement des énergies renouvelables et d'amélioration de la sécurité énergétique. Nous nous intéressons à la manière dont la banque peut soutenir le déploiement à grande échelle de ces solutions grâce à des approches de financement sur mesure qui réduisent les coûts initiaux, encouragent la participation du secteur privé et diminuent les risques liés aux investissements sur les marchés petits et éloignés, a-t-il déclaré. Il a également souligné les avantages potentiels du financement en monnaie locale comme moyen de réduire l'exposition aux risques de change et de renforcer la stabilité budgétaire des petites économies ouvertes. En matière d'approvisionnement, Brown a salué les récentes réformes des banques multilatérales de développement concernant les cadres de rapport qualité-prix, mais a souligné que leur mise en œuvre réussie devait tenir compte des contextes locaux et renforcer les systèmes nationaux. Il a également exprimé des inquiétudes quant aux implications de la classification et de la catégorisation de l'aide publique au développement, avertissant que des pays comme les îles Cook ne devraient pas être exclus des programmes régionaux financés par des subventions malgré leur vulnérabilité structurelle persistante. En conclusion, Brown a réaffirmé l'engagement des îles Cook à travailler en étroite collaboration avec la BAD et les partenaires au développement, appelant à une approche véritablement différenciée et qui tienne compte des réalités des petites économies insulaires. Nous appelons la Banque asiatique du développement et nos partenaires à soutenir un avenir résilient, durable et prospère pour notre peuple, a-t-il déclaré. Niue Kieli, un nombre record de femmes débutées. Niue est entrée dans l'histoire du Pacifique après que les élections générales de samedi dernier ont permis un nombre record de 7 femmes d'intégrer le Parlement Fono et qui voulait composer de 20 sièges. Cela porte la représentation féminine à un chiffre impressionnant de 35%. Ce résultat historique marque un tournant pour le rocher de Polynésie, l'île franchissant le seuil de masse critique de 30% souvent fixés par les Nations Unies. Dans une région où la représentation féminine dans les parlements a souvent peiné à atteindre 10%, Niue a prouvé que la tendance est en train de changer. Si les électeurs ont majoritairement privilégié l'expérience, l'arrivée massive de femmes et la destitution de ministres chevronnés annoncent une nouvelle ère de leadership. Les 7 femmes élues sont Sonia Talangi, Moira Ene Etama, Richmond Berta, Lizzie Moni Tangahai, Kehalani Hekau, Florence Morin, Mele Kitama, Ronda Tiakia et Esa Mona Ainu. Talangi a déclaré que l'inclusion et l'égalité des chances restaient au cœur de ses priorités. Je souhaite que nous soyons inclusifs, que nous développions davantage de ressources et d'accès à l'apprentissage
message et la pratique du Wakahau Niwish, a-t-elle déclaré au PMN Niwish avant le jour du scrutin. Les résultats les plus surprenants sont venus du scrutin populaire où les électeurs ont manifesté un désir de changement implacable. Le ministre des Finances, Crossley Tatoui,

le député chevronnais Billy Talangi et Olof Jacobson, figures emblématiques de la politique néo-ouéenne, ont perdu leur siège. À leur place, les électeurs ont apporté leur soutien à Robert Bijirex, qui a dominé le sondage national avec 561 voix. Victoria Kalauni, membre de la communauté, a déclaré à PMN Niue que l'augmentation du nombre de candidates reflète un changement plus large sur l'île. Ce qui m'a vraiment frappé, c'est que les femmes veulent tenter leur chance, a-t-elle déclaré. Cela prouve qu'il existe des idées novatrices pour Niue, pour le peuple niouéen et pour la diaspora. Alors que des figures emblématiques ont été détrônées lors de ces élections locales, la course à Alofi Sud a offert le plus grand suspense de la soirée de samedi. Le député sortant Dalton Tangilangi a été réélu de justesse, conservant son siège avec 111 voix et devançant sa rivale Alana Fiafiarex d'une seule voix. Tangilangi a conçu son leadership comme une mission de service. Le gouvernement, c'est le peuple. Je ne suis que le dirigeant du peuple à cette période précise, a-t-il récemment déclaré sur TV Niue. Les 5 bulletins invalides à Alofi Sud soulignent à quel point le scrutin était serré. Fiafiarex étant la sœur de Robert Béji, député en tête des sondages, les dynamiques familiales au sein de la prochaine assemblée seront fascinantes à observer. À Tama Kautonga, le titulaire Riki Mwaki Makani a perdu son siège au profil du nouveau venu Iki Tonia Bueki, tandis qu'à Avateli, Poimamaou Vakanofiti a été renversé par Spido et Tutufo. D'autres circonscriptions, notamment à Alofi Nord, à Akupu, Vaia et puis Namukulu, n'ont pas fait l'objet d'une contestation. Avec cette femme occupant désormais 35% des sièges et l'arrivée de nouveaux visages à la Chambre, la course à la succession du Premier ministre est plus ouverte que jamais. Les 20 membres élus se réuniront dans les prochains jours pour former des alliances. Bien que l'élection ait constitué un référendum sur la reprise post-pandémique de Niue, le nouveau gouvernement sera immédiatement confronté à la réalité d'un prix du carburant de 3,80 $ néo-zélandais le litre et la pression constante sur les infrastructures. Niue a voté pour la stabilité, mais elle a confié cette responsabilité à une assemblée composée de voix nouvelles, diverses et qui marqueront l'histoire. Le secrétaire général du Forum Waka déclare aux dirigeants du Pacifique que la stratégie 2050 doit produire des résultats. Le secrétaire général du Forum des îles du Pacifique, Baron Waka, affirme que la région doit passer des plans aux résultats concrets dans le cadre de la stratégie 2050, prévenant que le succès sera jugé sur son impact et non sur ses promesses. Lors de l'ouverture de la réunion régionale de 2050, Waka a déclaré aux dirigeants, aux planificateurs et aux partenaires que la stratégie était entrée dans une phase critique. La stratégie 2050 pour le continent Pacifique Bleu n'est plus une vision sur le papier. Elle est désormais fermement entrée dans sa phase de mise en œuvre. Il a déclaré que ce changement exigeait responsabilité et discipline. Cette réunion n'a pas pour but de célébrer la stratégie. Il s'agit de s'assurer qu'elle reste adaptée à son objectif, ancré dans la réalité nationale, est capable de produire des résultats concrets pour les populations du Pacifique. Waka souligne la nécessité d'une harmonisation à l'échelle régionale. Une seule stratégie signifie l'alignement. Alignement entre les plans nationaux de développement et les objectifs régionaux. Alignement entre l'ambition politique et les données et techniques. Il a clairement indiqué que l'alignement ne signifie pas l'uniformité. Nos pays sont divers,
nos contextes sont complexes. Nos forces résident dans notre capacité à avancer dans la même direction, même si nos chemins diffèrent. Le secrétaire général du forum a déclaré que la réalisation de cet objectif dépendait de la propriété partagée. Une seule stratégie ne peut réussir que grâce à la participation de plusieurs personnes. La propriété partagée n'est pas symbolique, elle est concrète. Aucune institution, aussi compétente soit-elle, ne peut mettre en œuvre cette stratégie à elle seule. Il a déclaré que les gouvernements, les agences régionales, les partenaires et les communautés ont tous un rôle à jouer. Cela signifie aussi reconnaître le rôle essentiel des communautés, de la société civile, des chefs traditionnels, du secteur privé et des jeunes. Non pas en tant que bénéficiaires de cette stratégie, mais en tant que co-acteurs. Waka avertit qu'il fallait désormais agir en priorité. ACTE n'est pas un slogan, c'est une discipline. Il faut harmoniser les politiques, les investissements, les données et les mécanismes de soutien. Il a souligné l'importance de suivi des progrès. Le suivi n'est pas une fonction administrative, c'est une fonction de leadership. Il avertit que des données de mauvaise qualité et des rapports fragmentés établissent la prise de décision. Si les indicateurs sont mal alignés, les décisions sont ressentes. Si les rapports sont fragmentés, le leadership s'affaiblit. Waka a également plaidé pour une évaluation honnête et une correction de cap. Si quelque chose ne fonctionne pas, nous devons le dire. Si les priorités doivent être redéfinies, nous devons nous mettre d'accord dessus. Si la mise en œuvre est de vie, nous devons la remettre sur les rails. Il a affirmé que c'est ce qui définit un leadership régional responsable. S'adressant aux jeunes, Waka déclarait qu'ils devaient jouer un rôle central. Les jeunes ne sont pas de simples observateurs de cette stratégie. Vous êtes les co-auteurs de son succès et vous en êtes la conscience. Il a souligné que la voix des jeunes devait influencer les décisions. La voix des jeunes doit façonner l'alignement. Elle doit façonner la manière dont les progrès sont mesurés. Elle doit aussi façonner la responsabilité. Waka a déclaré que l'accent devait rester mis sur les résultats visibles par la population et appelé un leadership collectif. Le succès de la stratégie 2050 ne se mesurera pas au mot. Il se mesurera à son impact sur la vie des populations du Pacifique, à la résilience qu'elle engendre, à la prospérité partagée et à un avenir assuré. Je vous encourage à dialoguer ouvertement, à formuler des objectifs constructifs et à diriger collectivement. Parce qu'une seule stratégie soutenue par de nombreuses mains ne porte ses fruits que si nous choisissons d'agir ensemble. La crise iranienne montre que le système énergétique basé sur les combustibles fossiles est intrinsèquement volatile et instable. De hauts responsables de l'ONU en matière de climat apportent leur soutien au pays qui se mobilise cette semaine en Colombie pour une transition hors des énergies fossiles lors d'un événement historique. La dernière grande conférence des Nations Unies sur le climat COP30 au Brésil s'est terminée sans accord décisif sur l'élimination progressive du charbon, du pétrole et du gaz, mais il y a eu de nombreux développements positifs, notamment des engagements à accroître le financement de l'action climatique, à fournir de l'argent pour l'adaptation et à lutter contre la désinformation climatique. La question de la transition vers une économie mondiale à faible émission de carbone s'est avérée beaucoup plus épineuse, comme lors de toutes les COP, et de nombreux pays et groupes de la société civile ont exprimé leur frustration face au manque de consensus sur la question. Cette frustration a été canalisée dans l'événement Transition Away from Fossil Fuel à TAF à Santa Marta en Colombie et qui se termine mercredi. Décrite comme une coalition des volontaires, la TAF est considérée comme la première réunion diplomatique internationale explicitement axée sur les aspects pratiques de la transition des combustibles fossiles
émetteur de carbone vert des sources d'énergie renouvelable. Plus de 53 nations de toutes les régions et de tous les niveaux de développement, quelles que soient productrices ou consommatrices de combustibles fossiles, se sont jointes à des représentants du monde universitaire, du secteur privé et des groupes de la société civile pour tracer une voie ambitieuse vers des sociétés et des économies durables. Bien que le TAF ne soit pas organisé par l'ONU, de hauts responsables de l'organisation ont été invités à y participer, notamment Selwyn Hard, conseiller spécial du secrétaire général pour l'action climatique et la transition juste, qui a déclaré que la crise énergétique mondiale actuelle provoquée par le conflit iranien a mis en évidence à quel point un système énergétique mondial fondé sur les combustibles fossiles est intrinsèquement instable, volatile et peu fiable. S'exprimant mardi lors de la conférence, Hard a souligné que 3 personnes sur 4 vivent dans des pays importateurs nets de combustibles fossiles, ce qui les rend vulnérables aux chocs qu'elles n'ont pas provoqués et qu'elles ne peuvent contrôler. Mettre fin à cette dépendance, a-t-il déclaré, est un impératif de sécurité, un impératif économique et un impératif de développement. Les énergies renouvelables comme l'éolienne et le solaire offrent une revanche stabilité, souveraineté et maîtrise de son propre avenir énergétique et représente la voie la plus rapide et la plus rentable vers l'accès universel à l'énergie dans un monde où près de 800 millions de personnes n'ont pas accès à l'électricité. Il n'y a ni embargo, ni choc de prix, ni droit de douane, ni péage sur le vent ou la lumière du soleil, a-t-il déclaré. Hart a averti que les forces politiques et économiques opposées à la transition œuvrent activement pour retarder et saper le processus en jetant le double sur la science, en déformant les données économiques et en compromettant l'intégrité des informations climatiques afin de protéger le statu quo et les intérêts liés aux combustibles fossiles. Le conseiller principal a appelé à ce que l'événement de Santa Marta marque le début d'un nouveau modèle de coopération et envoie un message selon lequel la direction prise est irréversible et que cette transition sera gérée avec détermination, en partenariat et avec urgence. Ce sentiment d'urgence sans précédent dans les discussions sur le climat est palpable à Santa Marta, selon Martin Kraus, directeur de la division des changements climatiques du programme des Nations Unies pour l'environnement, PNUE. Kraus a participé à la conférence, attribue donc cette dynamique à la nature extrêmement volatile des démarches de l'énergie et à leur impact concret. Il estime que cela pourrait marquer un tournant décisif pour l'adoption à grande échelle des énergies renouvelables. Ces dernières années, nous avons constaté que les énergies renouvelables, notamment le solaire et l'éolienne, sont compétitives sur de nombreux marchés et souvent moins chères que la plupart des alternatives à base de combustibles fossiles. On observe donc une forte électrification du secteur économique entier. Selon Kraus, le marché est déjà en mouvement malgré la lenteur perçue des progrès dans les négociations officielles sur le climat et les citoyens y prêtent attention. Dans certains marchés et pays, la transition n'est plus dictée par les politiques publiques, mais par le marché. Les gens ressentent désormais la différence à la station-service, mais la crise exerce également une pression inflationniste sur le prix des produits alimentaires et de nombreux produits de consommation, car de nombreuses choses dépendent du prix du pétrole et du gaz. Selon Kraus, certains pays, pas particulièrement touchés, ont à peine les moyens de faire fonctionner la climatisation ou l'électricité, tant ils sont dépendants des importations de combustibles fossiles. Ils prennent conscience que ce n'est pas une solution viable à long terme pour leur économie.
Déclaration depuis Nain pour la Journée mondiale de la liberté et de la presse 2026. En cette Journée mondiale de la liberté de la presse, nous nous réunissons autour d'un thème fort et opportun, façonner un avenir de paix et promouvoir la liberté de la presse pour les droits de l'homme, le développement et la sécurité. Soyons clairs, il ne peut y avoir de paix durable sans vérité et il ne peut y avoir de vérité sans médias libres et indépendants. Dans le Pacifique, on parle souvent d'unité, de stabilité, de développement, mais ces aspirations ne peuvent se réaliser si les journalistes sont réduits au silence, si les médias subissent des pressions ou si les lois et les systèmes entravent la libre circulation de l'information. Dans toute notre région, nous constatons à la fois des signes inquiétants et des progrès encourageants. Au Samoa, les pressions et les contestations juridiques dont est victime le Samoa Observer rappellent que même les médias les plus anciens restent vulnérables. Ces situations soulèvent de sérieuses inquiétudes quant au recours à des pressions juridiques et politiques susceptibles de porter atteinte à la liberté de la presse. Parallèlement, nous prenons acte des évolutions positives en Papouasie-Nouvelle-Guinée où le gouvernement et le conseil des médias ont pris des mesures en faveur d'un dialogue plus consultatif et constructif. Ce type d'engagement démontre que le partenariat et non la confrontation est la voie à suivre. Au Fidji, nous reconnaissons les progrès accomplis ces dernières années en faveur d'un environnement médiatique plus ouvert. Toutefois, nous constatons également que la vigilance demeure indispensable pour garantir la pérennité des réformes de la protection de l'indépendance des médias et la possibilité pour les journalistes d'exercer leur métier sans crainte ni influence indue. Au-delà des enjeux politiques et de la politique, nous sommes confrontés à un autre défi croissant, la propagation rapide de la désinformation et de la mésinformation sur les plateformes numériques. Dans les petits états insulaires où les écosystèmes d'information sont fragiles et les ressources limitées, l'impact peut être immédiat et dévastateur, minant la confiance du public, alimentant les divisions et menaçant la cohésion sociale. Dans le même temps, de nombreux médias du Pacifique peinent à assurer leur viabilité financière. Sans médias indépendants et pérennes, la liberté de la presse elle-même est menacée. Un secteur médiatique affaibli ne peut servir efficacement à l'intérêt public. Ces réalités mettent en lumière une vérité simple. La liberté de la presse dans le Pacifique n'est pas un phénomène uniforme. Elle est sujette à controverse en constante évolution et exige une vigilance permanente. La liberté de la presse n'est pas une menace pour les gouvernements, mais une garantie pour nos démocraties. Elle permet la participation citoyenne, la responsabilisation des dirigeants et l'établissement de la confiance. Si nous prenons au sérieux les droits de l'homme, le développement et la sécurité, alors nous devons également prendre au sérieux la protection de ceux qui informent notre population. L'Association des médias des îles du Pacifique appelle tous les gouvernements de notre région à passer des déclarations de soutien aux actions concrètes, réviser et réformer les lois qui limitent la liberté des médias, garantir la sécurité et la protection des journalistes, soutenir la pérennité et l'indépendance des médias et collaborer ouvertement avec les médias en tant que partenaire du développement national. Parallèlement, nous, professionnels des médias, devons respecter les normes les plus élevées en matière d'éthique et de professionnalisme. La crédibilité est notre atout le plus précieux. Sans elle, nous mettons à mal les libertés même que nous cherchons à défendre. En tant que peuple du Pacifique, nous comprenons que la paix n'est pas simplement l'absence de conflit, mais la présence de justice, de transparence et d'inclusion. Pour que la paix règne dans nos nations, il est indispensable que l'information qui les façonne soit véridique. C'est pourquoi je vous laisse aujourd'hui avec cette réflexion. Un Pacifique pacifique ne peut se construire sur le silence. Il doit se construire sur la vérité. Et la vérité dépend de médias libres et courageux. Nous ne considérons pas la liberté de la presse comme un idéal à débattre une fois par an
mais est comme une responsabilité à défendre chaque...

À l'instant, vous venez de suivre le journal du Pacifique réalisé par l'ami John Natanga. Des éditions que vous pourrez réentendre, reprendre pour ceux qui l'ont loupé. Vous pourrez le réentendre à partir de 18h tout à l'heure sur la fréquence. Pour une rediffusion. Minutes sur nos ondes, nous on va enchaîner avec les grands titres du journal du soir. Voici les grands titres. Les élections provinciales en Nouvelle-Calédonie sont désormais fixées au 28 juin 2026. L'annonce a été faite par le Premier ministre lors d'une réunion au Haut-Commissariat. Le sénateur calédonien Georges Naturel demande à l'État d'étendre à la Nouvelle-Calédonie les aides nationales prévues face à la hausse du prix des carburants. Concert de solidarité avec Edou, One Love Jeou, ce jeudi 7 mai au Faré de la province des îles qui débutera à partir de 16h30. La journée internationale de la Croix-Rouge et du Croissant-Rouge crée un événement annuel mondial contribuant à la paix, mettant en lumière l'importance cruciale de l'assistance humanitaire. Et enfin, page régionale avec l'ami John Natanga.

Eh bien, bonjour Kanaki, bonjour mon beau pays et bonjour à tous nos auditeurs, nos fidèles, branchés sur la meilleure des fréquences sur Radio Jidou. Il est 15h passé de 36 minutes sur nos ondes et c'est Hélène qui vient de vous rejoindre pour la suite des programmes sur Jidou Radio. En tout cas, j'espère que ça va de votre côté, que ce jeudi 7 mai 2026 s'est bien passé. Avec ce soleil, ce temps qui ne pardonne pas, j'ai envie de dire. Alors aujourd'hui, pour ce jour des copains, ce quatrième jour de la semaine, nous fêtons les Saintes Gisèles. Mesdames, vos prénoms viennent du germanique Gisil, qui veut dire flèche. Jolie, belle fête à vous, aux Gisèles du pays. Aussi aux natifs de ce jour ensoleillé, on vous souhaite un bel anniversaire. Longue vie et profitez bien de votre jour ensoleillé.

Comme d'habitude, je vous annonce un peu le programme pour cette fin de journée sur la fréquence. Allez, c'est parti. À 15h45, on retrouvera la voix des jeunes avec l'écho des émotions aujourd'hui. Pour ce jour des copains, la voix des jeunes nous parlera du parent. À 16h, on continuera avec l'émission Ranfich ou Vahara et notamment la chronique en langue de l'Académie des langues Kanak. Nous sommes en pays Iaï. Et pour ce quatrième jour de la semaine, ce sera les berceuses en Iaï et en Faga ou Véa. Rendez-vous à 16h. À 16h et 20 minutes, on fera un petit point météo avec les quelques butins émis par Météo France. À 16h30, on continuera en information avec Gabriela Ouassaoumié pour le développement des grands titres et le journal du soir. Ça sera à 16h30. On poursuivra en information à 17h05 avec le radioservice, avec la lecture des avis de décès et celle des communiqués. À 17h30, ça sera le point météo avec les bulletins émis par Météo France pour la météo marine. En même temps et juste après, on amorcera la séquence musicale du jour. Pour ce jour des copains, nous serons en musique du Pacifique. À partir de 17h30 jusqu'à 18h. À 18h, on enchaînera avec la rediffusion du journal du Pacifique, réalisé par l'ami John Natanga, celui que vous venez de suivre à l'instant. Voilà un peu pour le programme prévu pour cette fin de journée sur Radio Jidou. Bien sûr, et comme toujours, on refermera, on clôturera la programmation Jidou de ce jour à 19h pour basculer sur la fréquence de nuit. Si j'ai fait le tour, on va mettre un peu de musique avant de retrouver à 15h45 la voix des jeunes avec l'écho des émotions. Aujourd'hui, nous parlerons du parent. Et ça sera juste après Espoir et le titre Embarque. Belle écoute à tous!

0: Embarque du groupe Espoir. Il est 15h45 sur nos ondes. On retrouve tout de suite la voix des jeunes avec l'écho des émotions. Aujourd'hui, il nous parle du parent. Belle écoute.
1: Bienvenue dans l'écho des émotions. 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Bonjour, moi c'est Christine. Et aujourd'hui, on va parler d'un mot parfois difficile, le pardon. On croit souvent que pardonner, c'est dire que ce qui s'est passé, ce n'est pas grave, ou que c'est oublié. Mais en réalité, le pardon, c'est autre chose. Pardonner, ce n'est pas effacer le passé, c'est se libérer du poids que le passé continue de faire porter à l'intérieur de nous. Quand on garde une blessure, une colère ou une tristesse trop longtemps, c'est comme si on portait un sac lourd sur le dos. Ce sac prend de la place dans nos pensées, dans nos émotions, parfois même dans notre corps. Pardonner, ce n'est pas forcément dire « c'est bien ce qui s'est passé ». C'est dire « je choisis de ne plus laisser cette situation contrôler ma paix intérieure ». Et parfois, le pardon commence par soi-même. Pardonner, c'est dire « je choisis de ne plus laisser cette situation contrôler ma paix intérieure ». Et parfois, le pardon commence par soi-même. Se pardonner ses erreurs, ses réactions, ses choix passés. Parce que nous faisons tous du mieux que nous pouvons avec ce que nous savons à un moment donné. Le pardon ne se force pas. Il se construit doucement, avec du temps, de la compréhension et de la bienveillance. Petit exercice. Pense à une situation qui te pèse encore un peu et respire doucement. Imagine que tu poses ce poids devant toi sans le nier. Puis dis-toi intérieurement, je reconnais ce que j'ai vécu et je choisis d'avancer plus léger. Le pardon, ce n'est pas oublier, c'est se libérer pour continuer à grandir avec plus de paix à l'intérieur de soi. 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

15h50 sur nos ondes. On continue en musique. Le prochain rendez-vous, c'est à 16h. On s'envole pour le pays IAI et la chronique en langue de l'émission Renfish Ouvahara. En attendant, on va repartir et continuer plutôt en reggae live de Gladiator. Belle écoute.

à l'instant de Gladiator et le titre Life. 15h54 sur nos ondes. Avant de repartir en musique, ça se passe en moment du côté de Jeou. Solidarité One Love de Edou, comme l'a dit Gabriela Wassaoumi dans un de ses titres. Les artistes de la Farnode, avec le soutien de Kenoumela et Oukei Nemel, organisent le concert One Love. C'est en solidarité avec Edou. Ça se passe en ce moment, ce jeudi 7 mai. Ça a débuté à 15h et ça va s'achever à 21h. Ça se passe au Faré de la Pile, du côté de Jeou. Une soirée solidaire familiale de rencontres. Et l'alcool est déconseillé. Au programme et sur place, il y aura un concert rassemblant 10 groupes locaux avec une entrée à 1000 francs. Sur la scène musicale, vous aurez Kadeli, Cool Groove, Pengelo, Hawe Hawe, Kirikich, Extreme Sud, Goina, JJNS, Zing et Farnode. Avec ça, il y aura des plats emportés, du jus naturel, etc. N'hésitez pas, c'est un concert de solidarité One Love et d'ouf ce jeudi 7 mai. Ça se passe au Faré de la province des îles du côté de Oué. Et c'est un concert non-stop de 15h à 21h. L'entrée est payante avec 1000 francs. Vous aurez aussi, avec les ventes de barquettes, des ventes de t-shirts, CD, sandwichs et brochettes. N'oubliez pas, c'est une initiative visant à soutenir Edou pour partir se soigner en France. Les frais de voyage et d'hébergement seront entièrement à sa charge. Ce moment de solidarité est essentiel pour lui venir en aide. Donc n'oubliez pas, ça se passe en ce moment du côté d'Oué, au Faré de la Pile, de la province des îles. Voilà pour nous. Nous, on va continuer en musique. On va repartir en musique avec Lax Like Castel, le titre Bound. Excusez-moi, Bound in Bondage. Belle écoute.

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1: Et ça y est, il est 16h sur nos ondes. On retrouve tout de suite notre émission Renfiche Ouvahara avec la chronique en langue de l'émission Renfiche Ouvahara, comme je l'ai dit. Alors pour ce jour des copains en pays IAI, nous serons avec les berceuses. Des berceuses en IAI et en Faga OVA. Belle écoute à tous.
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3: 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Bonjour à tous, chers amis auditeurs et auditrices de Radio Jido. Merci d'être à l'écoute de votre émission Renfi Ouvahara. Afin de partager ensemble l'esprit de nos langues maternelles. Pour aujourd'hui, je vous propose un sujet sur les berceuses en Yai et Faga Ouvea. Comment partager ce savoir et sensibiliser nos jeunes mamans à se réapproprier ces berceuses dans nos langues maternelles. Par définition, une berceuse est une chanson pour endormir un enfant. On dit en yai, kumang nan omukulechi wanakat. La plupart des berceuses n'ont pas de sens. C'est pourquoi on utilise aussi l'expression chanson des diables, kumang aninomon, pour définir une berceuse. Dans une chanson, on peut retrouver un mélange de termes en djihu, iyai ou faga ouvea, ou même des termes insensés. Sans plus tarder, écoutons ensemble les propos de Laura Wanu sur ce sujet avec trois petites berceuses.
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1: Dans certains endroits, l'air d'une berceuse est souvent inspiré d'un chant ou d'une danse traditionnelle comme le wahai hai. Le rythme cadencé en deux temps est tellement au ralenti qu'il a plutôt tendance à bercer un enfant. À la tribu de Huluup, on connaît le fameux chant et danse de la libellule, qu'on appelle Ofefedu en yaï, et composé par le vieux Moïch ou Tchao. À travers cette chanson, on peut souligner la valeur de l'eau et de la libellule par rapport à la situation de l'homme dans son lieu de vie. La libellule symbolise l'eau. Autrefois, sa présence dans certains endroits était un signe de présence d'une source d'eau pour les habitations. L'auteur met en valeur cet insecte qui va provoquer la danse chez l'homme. Il s'appuie sur cette relation naturelle qui existe entre ces deux êtres. En temps normal, Ofefedu est aussi une danse traditionnelle que ses habitants perpétuent au fil du temps. Le refrain de la chanson dit ceci: Ofefedu le bebiod konya, O toi libellule, danse pour moi. Aïa sumat me animun. C'est une grande joie pour nous. Le rythme du refrain peut commencer au ralenti et finir à toute vitesse. On peut interpréter la berceuse au ralenti pour endormir l'enfant, comme on peut aussi l'accélérer pour l'amuser. Je vous propose d'écouter un extrait de cette chanson, reprise par le groupe Bankitch de Huluup, issu de leur dernier album sorti en 2018.

0: Préhouloup, cap vers le sud à la tribu de Mouli, avec une berceuse en Fagaouvéa. Elle a été collectée en 2012 à Riversalé auprès de Madame Miao Marie-Françoise. La chanson s'intitule Tamamouli Ngagideala. Elle décrit le rituel des enfants à chaque réveil au petit matin. Voici une petite traduction de la berceuse. Au réveil, les enfants prient d'abord Dieu avant de ranger les coussins et les nattes.
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0: On a aussi des chants que l'on peut mimer pour s'amuser avec les enfants. C'est le cas de la chanson qui va suivre. Elle s'intitule « Kivi Kivi » et se traduit par « Ferme les yeux ». Elle a été collectée en 2013 auprès de Madame Bali Valentine à la tribu de Mouli. Au-delà des mots posés, il y a ce langage métaphorique qui tend vers la plaisanterie dans le monde des adultes. On vous laisse imaginer. La chanson en Fagaouvéa dit ceci. « Ferme les yeux, lève un pied, ferme les yeux. » Regarde vers le nord. Ferme les yeux. Regarde vers le sud. Ferme les yeux. Porte ta hache. Ferme les yeux. C'est la cicatrice de Thérèse. Et ça donne ça. 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Nous terminons à Mouli avec une berceuse collectée auprès de Madame Bali Valentine en 2013. La chanson s'intitule « Et tout des fêtous ». C'est une forme de berceuse qui invite à s'amuser avec l'enfant en chantant avec les gestes. Des chansons de gestes, comme on les appelle, dont le but ici est de chatouiller l'enfant pour le faire rire. Voici la berceuse. 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

0: 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Nous arrivons à terme de notre chronique du jour. Merci à tous pour votre écoute. On encourage beaucoup les jeunes et futures mamans à s'approprier de ces berceuses pour perpétuer la tradition. On se retrouve demain, toujours autour de la chanson, mais cette fois-ci avec un rythme traditionnel dit Taouleko. Restez à l'écoute et suivez-nous sur notre page Facebook ou YouTube si vous souhaitez savoir davantage sur la culture du pays Iyaï. Merci pour votre fidélité et bonne écoute sur Radio Jido.
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2: La prochaine chronique en langue de l'émission Ronfiche Ouvarara. On va se donner rendez-vous demain avant le bip horaire de 6h30 pour la prochaine chronique en langue, toujours en pays, IAI. Nous, il est 16h16 sur nos ondes. On va continuer en musique. Le prochain arrêt, ça va être avec Météo France et le quelques points, les quelques bulletins météo établis par Météo France. On part avec DJ NKM Power, Taïk en featuring avec Jungly, chair de ma chair. Belle écoute à tous!

0: 16h20 sur nos ondes. On va se faire un petit point météo avec les bulletins météo émis par Météo France.
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0: Voyons ce que dit Météo France. C'est un bulletin émis en ce jour, ce 7 mai à 15h39, heure locale. Pas de vigilance particulière, voyons cette nuit. Le ciel est bien étoilé dans l'ensemble. Quelques bancs de nuages bas circulent encore sur l'extrême nord où une averse isolée reste possible en soirée. Le vent d'est souffle autour de 15 nœuds sur la pointe nord et de 10 à 15 nœuds sur la façade est ainsi qu'aux loyautés. Sur l'ouest, il devient souvent variable et faible, localement proche de 10 nœuds dans l'axe des vallées. Les températures minimales perdent 1 à 2 degrés, elle varie de 18 à 24 degrés. Voilà pour les bulletins de la météo. Nous, on va continuer en musique. Pour le prochain arrêt, ça sera en information. On va retrouver Gabriela Wassaoumié pour les éditions du soir. En attendant, on repart en remix. On va repartir avec DJ NKM Power à l'envers de Shai en featuring avec Gazo. Belle écoute.

toi le colon de Willenda. Il est 16h29 sur nos ondes. On va retrouver le point météo. Dans quelques instants, on sera avec Gabriela Wassaoumié pour les éditions du soir.

0: Juste avant, je vous laisse avec la petite page publicitaire tout en vous souhaitant une belle écoute à tous.
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4: Bonjour Kanaki, bienvenue dans notre journal. Ouvrons notre journal avec ce premier titre. Les élections provinciales en Nouvelle-Calédonie sont désormais fixées au 28 juin 2026. L'annonce a été faite par le Premier ministre lors d'une réunion au Haut-Commissariat. Ce scrutin s'accompagnera d'une évolution importante du corps électoral avec l'intégration des natifs jusque-là exclus du vote provincial ainsi que des conjoints de citoyens calédoniens. Cette ouverture pourrait représenter, selon les premières estimations, entre 25 000 et 45 000 électeurs supplémentaires pour un corps électoral total qui pourrait atteindre environ 210 000 à 230 000 personnes. Les chiffres définitifs dépendront toutefois des critères juridiques précis et des inscriptions sur les listes électorales. Cette décision intervient dans un contexte politique sensible marqué par des discussions autour de l'avenir institutionnel du territoire et la volonté d'assurer la tenue du scrutin dans les délais fixés. Le gouvernement Lecornu a tranché, les élections provinciales auront lieu le 28 juin prochain avec un corps électoral élargi aux natifs et aux conjoints d'électeurs inscrits sur la liste spéciale. Dans le journal de midi, nous avions reçu Emmanuel Chibaou, président de l'UC et chef de la délégation FLNKS. On écoute un extrait de son intervention.
5: À tous ceux qui nous écoutent, que le scrutin des provinciales, il est essentiel. Pour moi, je m'inscris dans la même trajectoire que celle de 2019, où on dit il faut arriver à la table des discussions. C'est pour ça qu'on s'est mobilisé. C'est pour aller à la table des discussions. On s'est pas mobilisé pour faire du bruit sur la route. On s'est mobilisé pour faire valoir notre droit. L'exercice du droit à l'autodétermination, ce qui nous a été contesté en 2021. On a dit, on va faire sans vous, on va voter sans vous. Ben nous, on dit, OK. Ben nous, on conteste et on demande à déterminer un accord politique dans lequel ce droit-là, il sera conforté. Et c'est ce qui fait qu'on a souscrit à la proposition, enfin que le FLNKS a souscrit à la proposition qui était portée en mai 2025 sur l'État associé. Il faut rester vigilant, il faut rester aussi... prendre conscience que notre pays il est dans la difficulté et que la question du débat institutionnel, elle doit aussi se nourrir de ce qui s'est passé derrière nous. On arrive dans une période de commémoration. Le 4 mai 89, il s'est passé quelque chose. Le 5 mai 88, il s'est passé quelque chose. Le 13 mai 2024, il s'est passé quelque chose. Aujourd'hui, il faut être... notre pays, il est en difficulté. Et que si aujourd'hui, la position du FLNKS, elle peut être qualifiée comme beaucoup disent de radical, nous, on est juste à rappeler sur les fondamentaux qui ont été le socle sur lequel le FLNKS, le mouvement de libération, s'est engagé à partager le droit, l'exercice du droit à l'autodétermination, si en aucun cas se renie. Mmh. Sur, en particulier, moi je suis de l'Union calédonienne, notre devise c'est deux couleurs, un seul peuple. Donc nous on continue à croire à cet idéal même, parce qu'il s'est traduit aussi dans la citoyenneté. Moi les engagements que j'ai et que je veux partager à tous ceux qui nous écoutent, c'est de dire qu'il faut s'engager dans les provinciales, il faut aller voter. Voter parce que c'est parce que on va aller voter qu'on va être capable de changer la donne sur la politique publique, sur les réformes qu'on n'a pas pu mettre en place. On ne peut pas toujours contester sur la route, parce que le droit de vote, c'est finalement l'argument qui a permis de faire changer les choses. Mmh. Je donne l'exemple des législatives. Personne ne nous a calculé hein, en 2024, et pourtant, on a changé la donne. On la change encore aujourd'hui. Moi, je veux juste encourager, parce que les problématiques, elles vont rester. Et dans le pays souverain, on sera aussi confronté aux problématiques de transport, aux problématiques de réforme économique. Et si on n'est pas capable de répondre aujourd'hui avec en faisant valoir nos positions auprès de la puissance administrante, il ne faut pas penser qu'on va repousser les problématiques quand on sera indépendant. Non, il faut y répondre maintenant, de manière sereine, et pour que la trajectoire elle soit plus claire pour ceux qui arrivent après nous.
4: L'intégralité de cette interview que nous a accordée Emmanuel Tchibaou vous sera diffusée ce vendredi à partir de 7h. La hausse des prix des carburants continue de peser sur l'économie calédonienne. Face à cette situation, le sénateur Georges Naturel demande à l'État d'étendre au territoire les aides annoncées au niveau national pour soutenir les professionnels les plus touchés. Dans un courrier adressé au Premier ministre Sébastien Lecornu, il alerte notamment sur les conséquences pour les transports, les livraisons et les déplacements du quotidien. On écoute Georges Naturel.
3: Bon, je suis actuellement en Nouvelle-Calédonie. On était encore en visioconférence avec le Premier ministre sur des sujets d'actualité institutionnelle et la programmation des élections. Je suis l'actualité nationale et hier, donc quand j'ai entendu la réponse du Premier ministre à une question au niveau du Parlement concernant effectivement la problématique de la hausse du carburant et la volonté du gouvernement d'actionner une certaine solidarité pour les utilisateurs de carburant. J'ai tout de suite envoyé un courrier au Premier ministre pour lui demander que cette proposition qui allait être faite pour les employés, les rouleurs de l'Hexagone, qu'elle puisse s'étendre à la Nouvelle-Calédonie. On connaît la situation en Nouvelle-Calédonie actuellement. La problématique de la guerre en Iran, c'est pas de notre fait, mais en tout cas, ça impacte directement le coût du carburant en Nouvelle-Calédonie. En particulier, on voit sur le gasoil l'augmentation de 40% en peu de temps. Ça va avoir des conséquences énormes sur ceux qui utilisent un véhicule tous les jours. Alors bien sûr, je pense aux infirmiers, aux soignants, à tous ceux qui ont comme seul moyen de travail le véhicule, mais aussi et surtout à tous les camions qui roulent sur mine et qui utilisent du carburant et aux agriculteurs. Donc la demande que j'ai formulée au Premier ministre, c'est que cette solidarité qui se fait au niveau national, qu'on puisse l'étendre à la Nouvelle-Calédonie. Alors on sait très bien que la compétence elle est au gouvernement de la Nouvelle-Calédonie, mais on connaît aussi la situation économique de la Nouvelle-Calédonie depuis plusieurs années. J'attends la réponse du Premier ministre et de voir avec le gouvernement comment on peut actionner des dispositifs qui existent en Nouvelle-Calédonie avec le soutien de l'État. C'est bien ça la démarche. Comme l'État le fait depuis quelques années pour le RUAM, pour les retraites, pour les collectivités. Donc il y en a un soutien de l'État ces dernières années. Donc je demande à ce que cette solidarité pour le carburant, elle s'étende dans la Nouvelle-Calédonie.
4: Ces aides nationales doivent être mises en place courant mai pour un montant total estimé à 180 millions d'euros, soit plus de 21 milliards de nos francs. Concert de solidarité One Love Jehu ce jeudi 7 mai au Faré de la province des îles qui débutera à partir de 16h30 avec la participation de 10 groupes de musique locaux avec une entrée fixée à 1000. On écoute Charles Tawa, comité organisateur.
6: Bonjour Saint, bonjour Kanaki. Oui, bien sûr. un concert de solidarité, comme tu l'as bien souligné. Edou, il est parti mercredi dernier, ça fait déjà une semaine qu'il est en métropole pour ses soins. Il est parti, tout est à sa charge, la logistique. Donc nous, ici à Djihou, avec les artistes, les partenaires, les autres associations, Kenemel, Kenoumela, nous avons pris l'initiative de organiser cette action pour récolter des fonds. Voilà, justement, pour aider l'artiste, voilà, pour ses premiers besoins en France. Donc c'est en France, c'est pas à Nouméa. Donc voilà, de notre côté, ses frères et sœurs artistes ici à Nadejehu, ben, cet après-midi, en fin de journée, à partir de 16h30, nous allons débuter notre soirée musicale, concert, ici au Faret de la Pile, province des Îles. Comme tous les concerts, on a l'accueil public à l'extérieur, des stands de buvettes, brochettes et aussi un guichet pour les tickets à 1000 francs. Aussi, des stands de vente de t-shirts, des CD, des clés USB. Voilà, des dons qui nous ont été offertes. Donc du coup, pour l'accueil public, c'est assuré. Une dizaine de groupes qui vont se produire jusqu'à 21h. Donc 5 heures de musique pour terminer cette semaine, pour débuter un long week-end. Donc voilà, le Farnold, Ekenemel et puis Kenoumela. Voilà. On met en place ce concert, ce spectacle, voilà, pour la baptiser One Love, un des titres phares de Edou, un de ses albums qui a bien tourné. Là, il avait fait ce travail-là avec les Africains. Donc One Love, qui est le nom qu'on a choisi pour l'événement de ce soir. Nous avons lancé un appel il y a deux trois jours sur les réseaux. Voilà, un appel aux dons pour ceux qui veulent bien participer, des barquettes déjà prêtes, de la boisson, voilà, tout ce qu'on peut vendre ce soir, pour qu'on ait une bonne recette, une bonne cagnotte. Donc tous les dons sont les bienvenus. Donc je précise quand même aussi que l'alcool est interdit sur le site, dans l'enceinte du Faré, dans l'organisation. Donc venez avec le cœur.
4: Et par exemple, des personnes qui ne pourront pas venir ce soir pour participer et qui désirent participer à ce geste de solidarité, comment peuvent-ils participer?
6: J'ai eu des appels par rapport à ça. Donc je vais en discuter avec les autres associations pour qu'on mette en place un compte, un numéro de compte, comme ça les gens qui ne pourront pas venir ce soir, qui veulent participer de là où ils sont, ils pourront faire un virement sur le compte qu'on mettra en ligne. Et voilà, pour un dernier mot, c'est tout le monde est invité, la grande famille ici à Djihou, la famille musicale, la grande famille ici à Djihou, pour cette petite soirée solidarité pour Edou. Voilà, on invite tout le monde. Déjà merci pour les premiers dons qui sont arrivés depuis déjà hier, ce matin et encore cet après-midi. On vous attend ici au Faret de la Pile. Soyez les bienvenus. Et puis on est de tout cœur avec Edou qui est en métropole, avec nous ici au Faret jusqu'à 21h30. Merci et bon long week-end.
4: Le 8 mai marque chaque année la journée mondiale de la Croix-Rouge et du Croissant Rouge. Une journée dédiée au personnel et aux volontaires du mouvement international de la Croix-Rouge et du Croissant Rouge qui aident, soutiennent et accompagnent partout dans le monde au quotidien les personnes touchées par les crises et catastrophes et tout particulièrement depuis plusieurs mois par la COVID-19. Cette année, à travers la campagne de communication globale intitulée Inarrêtable, que le mouvement rend hommage sur les réseaux sociaux à ses volontaires. Au coin de la rue, Comme au cœur des crises mondiales, il y a toujours un volontaire de la Croix-Rouge et du Croissant-Rouge prêt à soutenir les personnes et communautés affectées, à contribuer à rendre leur environnement sain et sûr, à développer leur éducation, leur santé et leur bien-être social, à construire avec elles leur résilience. La Croix-Rouge française, une histoire universelle qui appartient à tous. La Croix-Rouge fait partie des cinq fondateurs du plus grand mouvement humanitaire du monde qui rassemble aujourd'hui 192 sociétés nationales de la Croix-Rouge et du Croissant-Rouge dans le monde. Depuis plus de 150 ans, partout en France et dans le monde, chacun de près ou de loin a eu et a l'occasion de croiser la Croix-Rouge, que ce soit de façon exceptionnelle ou durable. Elle fait partie de l'histoire des blessés et victimes de conflits, de catastrophes, d'accidents de la vie, d'inondations, de conséquences, d'une perte d'autonomie, etc. Mais aussi de celles et de ceux qui s'engagent à ses côtés. Cette histoire appartient à tous et représente un patrimoine universel qui rejoint depuis quelques semaines les archives des ministères de la Présidence et de la République et des plus grandes figures de l'histoire de France aux archives nationales pour être conservées dans les mêmes conditions. Les premiers fonds ont été transférés par et leurs inventaires mis à la disposition des chercheurs mais aussi du grand public. La Croix-Rouge se mêle intimement à l'histoire de nombreuses familles, faisant de cet auxiliaire des pouvoirs publics un bien commun à la disposition de tous. Placer notre héritage national dans cette enceinte emblématique de l'histoire de France, c'est aussi pour nous la possibilité de se transmettre cet héritage et de le partager largement. Dans ce contexte marqué par la succession de nombreuses crises, la Croix-Rouge française agit et agira toujours pour protéger les plus vulnérables, les aider à se relever sans condition et construire leur résilience. Cette raison d'être, la Croix-Rouge française la réaffirme avec force pour garantir une continuité dans l'innovation et faire vivre l'emblème protecteur porté par l'ensemble du mouvement. Et dans ce processus de transformation, il est important de garder à l'esprit nos origines et notre essence pour créer un modèle d'organisation reposant sur notre histoire et nos valeurs. Réfléchir et agir pour l'avenir, en célébrant cette journée, nous ne faisons pas que remémorer les réussites passé, nous réaffirmons aussi notre engagement envers une humanité partagée et une paix durable. Il est crucial de continuer à soutenir et à promouvoir les efforts de la Croix-Rouge et du Croissant-Rouge car ils constituent une composante fondamentale de la réponse humanitaire mondiale. Et enfin, actualité dans la région avec John Natonga.
7: Les États insulaires du Pacifique confirment la distribution du deuxième versement de 60 millions de dollars américains, paiement de 2025 et le premier versement à l'industrie de la pêche américaine pour 2026. La 18e réunion spéciale des parties insulaires du Pacifique, SPIP-18, s'est tenue à Wellington le lundi 4 mai, marquant le début des discussions préofficielles en vue de la 142e réunion du comité des pêches du forum FFC 142. En ouvrant la réunion, le directeur général de la FFA, Noah David Pacop, a exprimé sa gratitude au gouvernement et au peuple néo-zélandais pour avoir accueilli ces SPIP 18, les réunions préparatoires à la FFC et la prochaine réunion annuelle des officiels de la FFC est prévue du 11 au 15 mai 2026. L'objectif de cette réunion est de faire le point avec les membres de la FFA sur l'administration et la mise en œuvre du traité entre les États-Unis et les États insulaires du Pacifique et de préparer la consultation annuelle de 2026 avec les États-Unis prévue fin juin ici à Wellington, a déclaré PACOP. PACOP a confirmé que la distribution du solde du deuxième versement du gouvernement américain de 60 millions de dollars, versement de 2025, et du premier versement de l'industrie de la pêche américaine pour 2026 2026 a été effectué fin avril 2026. Les discussions lors du SPIP 18 ont porté sur un éventail de questions clés, notamment le rapport de l'administrateur, le calendrier des paiements américains, l'accord de partenariat global proposé et d'autres questions techniques telles que la pêche illicite non déclarée et non réglementée INN, les systèmes d'autorisation et d'enregistrement et les questions liées aux observateurs. Les États insulaires du Pacifique se préparent également à la consultation annuelle de 2026 avec les États-Unis prévue fin juin 2026 à Wellington avant la réunion ministérielle du FFC. Des hauts responsables de la pêche des 17 pays et territoires membres de la FFA participent donc à la réunion de cette semaine qui prépare le terrain pour la réunion annuelle des responsables FFC 142 la semaine prochaine. Le Pacifique exhorte la Banque asiatique de développement à assumer pleinement son rôle de banque du climat pour la région. Les pays insulaires du Pacifique ont appelé la Banque asiatique de développement, la BAD, à accroître considérablement le financement de la lutte contre le changement climatique, avertissant que ce dernier demeure la plus grande menace pour la survie de la région malgré l'aggravation des crises mondiales. Dans une déclaration prononcée lors de la réunion annuelle de la BAD, les dirigeants des pays membres en développement du Pacifique ont souligné que la montée du niveau de la mer, l'érosion côtière et l'intrusion d'eau salée et compromettent déjà la sécurité alimentaire, l'approvisionnement en eau, la santé publique et l'habitabilité même des nations insulaires. Nous ne pouvons pas nous permettre de détourner notre attention de ces dévastations en cours, indique le communiqué. Tout en reconnaissant le rôle moteur de la BAD dans la mobilisation des financements climatiques, le ministre des Finances de Tuvalu, Ponapsi Nelson, a exhorté la banque à accroître les financements adaptés aux vulnérabilités structurelles uniques du Pacifique. Les pays du Pacifique ont également appelé un soutien renforcé pour accéder aux fonds climatiques mondiaux, notamment au fonds vert pour le climat, en particulier par la mise en place d'entités nationales de mise en œuvre ENM qui permettrait aux pays de gérer et de mettre en œuvre directement des programmes d'adaptation. L'une des principales préoccupations soulevées concernait le maintien du revenu national brut RNB comme principal indicateur de vulnérabilité, ce qui, selon les dirigeants, restreint l'accès aux financements essentiels pour le climat et le développement. Le recours actuel au RNB est dépassé, souligne le communiqué exhortant la BAD à adopter l'indice de vulnérabilité multidimensionnelle IVM afin de mieux refléter les réalités environnementales et géographiques du Pacifique. Pour l'avenir, les dirigeants du Pacifique ont souligné l'importance de la COP31 qui sera dirigée par l'Australie et dont les réunions préparatoires se tiendront dans le Pacifique, la décrivant comme une occasion cruciale d'attirer l'attention mondiale sur les défis auxquels sont confrontés les petits États insulaires en développement. Ils ont invité la BAD à participer directement à ces événements afin de mieux comprendre à la fois l'ampleur de la vulnérabilité et l'urgence des efforts nationaux d'adaptation. La déclaration souligne également que les initiatives régionales telles que l'approche programmatique régionale pour l'action climatique doivent rester alignées sur les priorités nationales et apporter des avantages concrets aux communautés de première ligne, tout en complétant les mécanismes existants, notamment le mécanisme de résilience du Pacifique et la compagnie d'assurance contre les risques de catastrophe du Pacifique. Réaffirmant le rôle de la BAD en tant que partenaire de confiance et banque du climat pour le Pacifique, les dirigeants ont appelé à redoubler d'efforts pour mobiliser des financements auprès de partenaires mondiaux tels que le Fonds vert pour le climat et le Fonds pour l'environnement mondial, notamment par le biais d'accords de cofinancement et d'un soutien budgétaire lié au climat. Les pays du Pacifique ont également plaidé en faveur d'un financement climatique plus prévisible et transparent, notamment des mécanismes de financement à déclenchement automatique permettant une intervention rapide en cas de catastrophe et la prise en charge des pertes et dommages. Afin de maintenir ces dynamiques, nous demandons des mises à jour régulières et transparente sur les principales initiatives régionales, indique le communiqué soulignant la nécessité de rendre des comptes quant à la manière dont le soutien international s'aligne sur les engagements climatiques nationaux et les stratégies de survie à long terme.
4: Mesdames, Messieurs, c'est la fin de notre journal. Merci de votre attention et passez une excellente soirée en compagnie de la RDK.

à l'instant DJ Flesh pour le titre Dealer Main, Too Long. Il est 16h, passé de 59 minutes sur nos ondes. Le prochain rendez-vous sur la fréquence, ça sera en information à 17h05. On va ouvrir le radioservice avec la première partie et la lecture des avis de décès. Le titre avait déjà commencé, c'était le titre Homme de Virine. Belle écoute.

Vous avez reconnu le générique avec un peu de retard. On retrouve le radioservice et notamment la première partie avec la lecture des avis de décès.

Awailuf, Ofami, Chetebeuil, Ouema, Eurimandia, Goué, Karugé, Nevaou, Borekaou, Kazarerou, Dieu, Mao, Wagé, Akwawa, Ofami, Nimoari, Beinon, Dainon, Akone à la famille Oudiaman, à la famille, à la fois la famille Nug, on nous prie d'annoncer le décès de monsieur. Stéphane Tebeuil, né Nug, décès survenu ce 5 mai 2026 dans sa 54e année. Les dates et heures des obsèques vous seront communiquées ultérieurement. Cet avis est signé par la famille. Aux familles Mija Tussi, Mwengoto, Chouo, Sushukwe, Karambu, Onyari, Kaishu, Akanala. Aux familles Wanono, Sinemaja, Imanang, Oachalie, Djoua. À Madame Sipo, Emma, Madame Angeretin Wako, Monsieur Oué, François. À Monsieur Ouloum, Jean-Marie. On nous prie d'annoncer le décès de Monsieur Mija René, décès survenu ce mercredi 6 mai, Guéretin Wako, Monsieur Oué François, à Monsieur Ouloum Jean-Marie, on nous prie d'annoncer le décès de Monsieur Mija René, décès survenu ce mercredi 6 mai à Nouméa dans sa 82e.

à Nakheti. L'enterrement aura lieu ce vendredi 8 mai au cimetière de la tribu à partir de 10h. La famille s'excuse auprès de ceux et celles qui n'ont pu être cités. Cet avis est signé par Mija Christian. Aux familles Raï, Paraoui, Pekoaï, Pourooro, parents et alliés, aux familles Adjuniop, Vergoz, Watiligon, Koroma, Johannes, Waitean, Marie-France, aux familles Waton, Gaïa, Jinakwa, Kono, Jeune, Goulou, Apok, Gata, Edgar, à Monsieur Quandrodi, Auguste et Augustin, William, Joël et Betty et leurs enfants, Madame Daye, Marie et ses enfants, Yewini Damien et son épouse et ses enfants. On nous prie d'annoncer le décès de Madame Sinaï Hatché, décès survenu ce 5 mai 2026. Une veillée se fait actuellement à son domicile à la tribu de Ndé, lieu-dit Nevadjo, ce jeudi 7 mai. La veillée a commencé à 16h30, s'en suivra l'inhumation ce vendredi 8 mai à partir de 9h30. Cet avis est signé par la famille. Napoléon Soupa, Nicole, sa fille, Christian Napoléon, son fils, ses petits-enfants, ont la douleur d'annoncer le décès de monsieur. Napoléon Robert, décès survenu ce vendredi 1er mai dans sa 94e année. Une veillée se tient actuellement au centre funéraire du Pont des Français ce jeudi 7 mai de 16h à 19h. La cérémonie religieuse sera célébrée ce même jour à 17h30. L'inhumation se fera demain, vendredi 8 mai, à partir de 10h au cimetière du 5e kilomètre. Il y aura la présence d'une corbeille à dents.

Ces informations concernent et complètent l'avis de décès de M. Tebeil. Tebeil Stéphane Nugue, décès survenu ce 5 mai 2026 dans sa 54e année. Une veillée se tiendra à la tribu de Gandé ce vendredi 8 mai à partir de 16h.

Poursuivons, on nous prie d'annoncer le décès de monsieur Thibaut Richard, décès survenu ce samedi 2 mai 2026. Une veillée se déroulera au centre funéraire du Pont des Français ce vendredi 8 mai de 17h à 19h. La cérémonie religieuse sera célébrée ce même jour, à partir de 17h30, suivie de la crémation. Monsieur et Madame Fenoua Fanoté, Sosefo et Olivia, leurs enfants Pakiaou, Laa et Zélie. Monsieur et Madame Mataouli, Sefoliano et Monica, leurs enfants Abigail, Romaric, leur petite fille Amy. En la tristesse d'annoncer le décès de Madame Vao Eilala, épouse Tafilangi et Tévise Pakiaou, décès survenu ce mercredi 6 mai dans sa 79e année. Une veillée se tiendra demain, vendredi 8 mai, à partir de midi, à la morgue municipale de Nouméa. La célébration religieuse aura lieu ce samedi 9 mai à 7h15, suivie de l'inhumation à 8h au cimetière du 5e kilomètre. Je ne meurs pas, j'entre dans la vraie vie de Sainte Thérèse de l'Enfant Jésus.

à la famille Muyahu Atendo, commune de Yengen, à Monsieur Muyahu Miwa, excusez-moi Miwa, et ses enfants, Monsieur Muyahu Jojo, sa femme et ses enfants, Monsieur Bel Anissé, sa femme et ses enfants, Madame Vayadimoua Céline, son mari et ses enfants, à toutes les familles, Muyahu à Nouméa et à Yengen, aux clans et familles, Ouléout et Goa à la tribu de Wayaguet, aux parents et alliés à la tribu de Temala, à la tribu de Waat, commune de Vaux, notamment les familles Dounéot et Boanou, à Monsieur Ouléout Daou, à la tribu de Gamay, aux familles alliées à Gomen. On nous prie d'annoncer le décès de Madame Muyahu Léonie Ouye née Ouléout, décès survenu ce 6 mai au service gériatrique du Médipol. Le corps sera transféré à la morgue de Bouraï ce jour, ce jeudi 7 mai, pour conservation. Le transfert du corps se fera ce samedi 9 mai au matin et arrivera pour 7 heures vers la tribu de Tendo. L'enterrement aura lieu à 15h30 le même jour. La famille s'excuse auprès de ceux et celles qui n'ont pu être cités. Cet avis est signé par M. Muyahu Félix. Aux familles Apikawa, Tukambwe, Kouate, Katush, au grand chef M. Vendégou Guillaume, à Mme Tevedin Graziella, à Wichambou, Madame Mademoiselle Tukambwe Lydie, à vous. Madame Ouéti Capo et ses enfants à Liloin, Madame Toussaint Honorine à Nouméa, Madame Mourampan Jacqueline à Ponériouin, tribu de Grandu, à Madame Devat Simone Adembea, Madame Douépéré Rosa, Mesdames Couté, Louise et Claire, à Monsieur Béalo Benoît et ses enfants à vous, son époux Monsieur Apikawa Désiré, à la douleur d'annoncer le décès de Madame Apikawa Diana, décès survenu ce mardi 5 mai 2026 au Médipol. Une cérémonie coutumière et la veillée se dérouleront à la morgue de Nouméa demain, vendredi 8 mai de 8h à 20h. Le transfert du corps vers l'île des Pins s'effectuera par le Bédicho ce samedi 9 mai au petit matin. L'enterrement se fera à l'île des Pins au cimetière de Vao ce dimanche 10 mai. Au petit matin, cet avis est signé par M. Apikawa Désiré. Les familles Ostien et Oangtien, parents et alliés, annoncent le décès de M. Jacques Ostien, décès survenu ce 4 mai 2026 à l'âge de ses 96 ans. Une veillée se déroulera dans un salon funéraire du centre de Nouméa, ce dimanche 10 mai de midi à 20h. La cérémonie religieuse sera célébrée ce lundi 11 mai à partir de 8h15, suivie de la crémation à 9h.

au grand chef Zeula Puyonodi, au petit chef Wenetem Saishach, au pasteur Waitea Walengen, à Jikona Pamani Wan, au clan Fenegit, Monsieur Hamou Meiko, Monsieur Hamou Nyaman, Monsieur Huliwa Luki, Monsieur Waengen Nanou, à son épouse Poipi et son fils Hamou Hugo Wananij, Monsieur Huliwa Tekwani, à Tahiti, Monsieur Hamou Franck Jojo, Monsieur Mounien Michel, Madame Maréchal Karen Hanne, Monsieur Dikes Jean-Bernard, Monsieur Aosu Lionel et ses collègues de la Socometra, Monsieur Iagé, Pierre et la famille Iagé, la famille Ajapunien, Kashi et ses enfants, Fabrice Pamami, excusez-moi, Pamani, Nemia et Sabrina, Madame Diana Lallier et ses enfants, à Madame Siapo, Yasmina et Marcel Sonnet et leurs enfants, Madame Simon, Maggie et Christopher et leurs enfants, Madame Kachawa, Luigina et Jordan et leurs enfants, Madame Seiko, Samantha et son mari, Ludovic et leurs enfants, Monsieur Nemia Baptiste à Pointe-d'Imy, Madame Goichu, Waifit. Au petit chef de Loueshila, Haouja William Adi. Au petit chef de Napalou, Wate Sineiko. Au petit chef de Nassé, Lupadi et Ujikas Siedi. Au petit chef de Hapecha, Louewajia Ijako. Au petit chef de Tchapout, Louepakodi. Aux familles de la tribu de Juanonou, aux familles Wauka, Rolawawa, Pamani, Meit, Jiako, Anie, Hwaelep, Siapo, Siman, Wanyalo, aux familles Wenetem, Utemek, Kapua, Wananij, aux familles de la tribu de Nassé, aux familles Kachawa, Achewe, Ujikas, Lupa, Lolo, Naja, Iwa, Upijit, aux familles de la tribu de Loueshila, aux familles Mao, Chuchun, Mole, Waneisi, Lalie, Djone, Waichonie, Kaye, Une, Luepak, aux familles Sam, aux familles de la tribu de Najo, aux familles Nauya, Tin, Seiko, aux familles Wajoka, Maen, Waena sur Nouméa Ilifu, aux familles Wejiem, Aoshas, Haiweng, Echo sur Nouméa Ilifu, aux familles Aosu, Nikein, Renénod sur Nouméa Ilifu, aux familles Ngojela à Repene Ilifu, aux familles Kaloi, Machang, Guan sur Nouméa Ilifu, aux familles Nawan, Sino à Dokin Lifu, à Monsieur Jian, Tan et Philippe à la tribu de Nang, Madame Wenetem Wanga et ses enfants, Madame Seiko Awa et ses enfants, Madame Sam Adjie et ses enfants, Monsieur Ajapunia Léonard Kohn et ses enfants, à Madame Iwan Umue à la tribu de Siloam, Madame Kuyen, Meriane à la tribu de Kirinata, Madame Gop, Simone à la tribu de Mou, Madame Luepak Naiko à la tribu de Tchapout, Madame Namano Anejo à la tribu de Natalo, Madame Stoub, Emma sur Nouméa, Madame Forest Waifit sur Louigoni, Madame Aurinia Valérie sur Yate, à Madame Nganyan Simone à la tribu de Kirinata, à Madame Reed Waye à la tribu de Mou, Madame Tain Kate à la tribu de Nang. À Madame Coste Noué à la tribu de Loueshila, Madame Naïlolou Wamane à la tribu de Loueshila, à Madame Enesewen Mani à la tribu de Hapecha, à Madame Ichima Hawe à la tribu de Twaik, à Madame Sinyewe Oine à la tribu de Dokin, à Madame Haiweng Wanga à la tribu de Dozip, Madame Koijun Chopa et ses enfants à la tribu de Dozip, à Monsieur Shawijone Kaloi et ses enfants sur Nouméa, à Monsieur Wanu Dede Ezekiel et ses enfants sur Nouméa, à ses anciens
le club de Tahiti, Phoenix et Dragon, au club du ASC Geisha, au club de l'AS Juanono, au club de l'AS Louishila, au pasteur Léry, son épouse et ses enfants à Tahiti. La famille vous fait part du décès de monsieur Hamou Jean Pamami, excusez-moi, Pamani, dit Fafarou. Le travail du deuil se fait actuellement chez Madame Seiko Haoui à Normandie. L'enterrement se fera ce mardi 12 mai 2026 à partir de 8h à la tribu de Juanono. La famille s'excuse auprès des personnes des familles qui n'ont pas pu être citées. Cet avis est signé par Monsieur Huliwa Alain Sinoli.

ses parents Petelo Taugamoa et Virginie Maileako, son frère Apolosio et sa sœur Sarah. Les familles Taugamoa, Vaitulukina, Lamataki, aux familles Tufelish, Totelish, Maileako, Tofilish, Manuopuava, Polutelish, ses meilleurs amis. Latumailagi, Vaisala, Varenka Falilavaki, Keani, Tuiha Muga, Mawen Ensen et Yalena Takatal, ainsi que sa chorale Bon Pasteur et Sainte Rita, en la profonde douleur d'annoncer le décès de leur bien-aimée, fille, sœur, tante, nièce, belle-sœur, petite-fille, arrière-petite-fille et amie. Taugamoa, Gladeirosa, Emiliana, Lagomeitoga. Rappelez à Dieu ce 21 avril 2026 dans sa 21e année. Le Seigneur est mon berger, je ne manquerai de rien. Les veillées auront lieu ce lundi 11 mai 2026 de midi à 20h à la morgue de Païta. La messe d'action de grâce se déroulera ce mardi 12 mai à partir de 9h à l'église de Païta, suivie de son inhumation au cimetière de Païta à partir de 10h. Que le Seigneur l'accueille dans sa paix éternelle. Cet avis est signé par la famille. À l'instant, la première partie du radio service, on continue. On enchaîne avec la deuxième partie et la lecture des communiqués.

L'Association Église protestante du Vieux-Temple, le PVT, tiendra son Assemblée Générale Ordinaire ce samedi 16 mai à partir de 8h dans le Temple, au 3 boulevard Vauban. Cette rencontre annuelle rassemblera les membres adhérents et sympathisants afin de présenter les rapports d'activité financiers de l'année écoulée, les rapports de chaque activité et procéder à l'élection du modérateur et du bureau de l'AGO 2027. Assemblée générale, l'Assemblée générale est un moment essentiel de la vie de notre organisation, un espace de transparence, de participation et de discernement collectif. Elle permet de faire le point sur les actions menées, d'affermir les engagements et de préparer ensemble les étapes futures. Ce communiqué est signé par le président, le pasteur Leroy Seiko.

L'Institut de formation des professions sanitaires et sociales de la Nouvelle-Calédonie organise une sélection pour l'entrée en formation conduisant au diplôme de Nouvelle-Calédonie d'accompagnateur de vie, l'ADV, pour une rentrée fixée au lundi 31 août 2026. Cette formation financée par la Direction du Travail, de l'Emploi et de la Formation professionnelle, la DTEFP, est exclusivement réservée aux candidats justifiant des critères suivants. Être demandeur d'emploi, inscrit depuis au moins 3 mois à la date d'entrée en formation. Ne pas avoir volontairement quitté un emploi dans les 60 jours qui précèdent l'entrée en formation. Et enfin, avoir interrompu son parcours de formation initiale depuis au moins 12 mois ou avoir fait l'objet d'un licenciement économique, notamment du fait des crises intervenues en 2024, industrie du nickel, BTP ou entreprises impactées par les émeutes, à partir de ce mai 2024. Une personne titulaire d'un diplôme supérieur au baccalauréat n'est pas prioritaire. Et ne pas être en disponibilité de la fonction publique. Les dossiers d'inscription sont à retirer du 4 mai au 29 mai à 15h, soit directement à l'accueil de l'IFPSSNC au 4 bis boulevard Vauban au centre-ville ou c'est téléchargeable sur le site internet ifpss.nc. Le dossier d'inscription doit parvenir à l'IFPSSNC au plus tard ce 29 mai 2026 à 15h, terme de rigueur. Ce communiqué est signé par l'Institut de formation des professions sanitaires et sociales de la Nouvelle-Calédonie. La province Nord informe qu'à compter du jeudi 7 mai à 16h seront fermés les CMS de Pouya, Ouégua, Pointe-Imié, Koné, Pouébo, Pouneriouin, Vaux, Yengen, Wailou, Kalagomen, Touo, Kanala et Poum. En cas d'urgence, veuillez contacter le SAMU, le Centre 15. Les CMS reprendront leurs activités aux heures habituelles ce lundi 11 mai à 7h30. La province Nord appelle la population à la prudence et à la vigilance. Ce communiqué est signé par la directrice adjointe de la Direction des affaires sanitaires sociales, de la prévention et de la solidarité, Madame Milenka Oudari.

À l'instant, c'était la lecture des avis de décès et celle des communiqués pour le radioservice. Un radioservice que vous pourrez reprendre à partir de 20h15 sur nos ondes. Nous, on va continuer en musique, ou plutôt, on va souffler en musique pour juste après retrouver les quelques prévisions de la météo marine établies et émises par Météo France. Allez, on repart en Kanika, on écoute CMC, le collectif musicien de Tcha, le titre d'Okamoro. Belle écoute.

Le bulletin est rédigé en ce jour, ce jeudi 7 mai à 17h10, heure locale. Pour la situation générale en ce jour, en ce jeudi 7 mai, une situation émise à 16h, heure locale. Anticyclone à 1033 hectopascal s'éloignant dans l'est de Chatham. Étire sur la Nouvelle-Calédonie, une dorsale qui faiblit vendredi. Voyons les prévisions par zone valable pour cette nuit, de ce jeudi 7 mai à demain, vendredi 8 mai. Commençons par le Lagan Sud, le vent de secteur est-nord-est soufflera autour des 10 à 15 nœuds, puis mollissant près de la côte proche de 5 nœuds et autour de 10 nœuds ailleurs.

Poursuivons au Lagan Sud. La houle d'est-sud-est avoisinera les 2 mètres à 2 mètres 5. Et on continue au Lagan Ouest. Le vent d'est à nord-est mollissant près de la côte avec 0 à 5 nœuds. Puis au large jusqu'à 5 à 10 nœuds. Localement en sortie de vallée avec plus de 10 nœuds. La houle généralement courte de sud-est avoisinera les 1 mètre. Et pour le Lagan Ouest, ça sera des averses isolées au début au nord de Koné. Passons au Lagan Nord, le vent de secteur est soufflera autour des 15 à 20 nœuds, localement au sud de Paume avec 5 à 10 nœuds. Sur l'ouest, la houle de sud-sud-est sera proche des 1 mètre. Ailleurs, la houle d'est avoisinera les 1 mètre 5. Et pour le Lagan Nord, ça sera des averses isolées au début. Le Lagan Est, le vent d'est-sud-est soufflera autour des 10 à 15 nœuds, mollissant au sud de Pointe-d'Imier et au bord jusqu'à 5 nœuds. Au nord de Touhou, la houle d'est-nord-est avoisinera les 1 mètre. Ailleurs, la houle d'est-sud-est sera de 1 mètre 5 à 2 mètres. Et pour le Lagan Est, ça sera des averses isolées au nord de Touhou au début. Allez, on termine avec le Lagan des Loyautés. Le vent d'est-sud-est soufflera autour des 10 à 15 nœuds, mollissant à l'est avec 10 nœuds à la fin. À l'est des îles et au sud de Marais, la houle d'est-sud-est avoisinera les 2 mètres à 2 mètres 5. Ailleurs, la houle de sud-est avoisinera les 1 mètre à 1 mètre 5. Voilà tout ce que l'on peut dire concernant les quelques prévisions de la météo marine.

Eh bien, il est 17h42 minutes sur nos ondes. C'est l'heure d'avancer, d'ouvrir notre séquence musicale du jour. Nous sommes avec de la musique du Pacifique jusqu'à 18h. À 18h ensuite, on retrouvera l'ami John Natanga pour la rediffusion du journal du

Bah allez, sans tarder, on va partir en musique avec de la musique du Pacifique jusqu'à 18h pour le petit rappel. Sans tarder, on va retrouver l'artiste du jour, c'est le titre Mamamoulé, Mai de Young Davy. Belle écoute à tous.

17h49 sur nos ondes. Bienvenue pour ceux qui viennent de nous rejoindre. Entre-temps, vous êtes avec Hélène en cette fin d'après-midi, en espérant que de votre côté, tout se passe bien. Nous, avec beaucoup de retard, on a ouvert notre séquence musicale du jour. Nous sommes avec de la musique du Pacifique jusqu'à 18h. Et à l'instant, on vient d'écouter le titre Mamamoo Les Mailles de Young Davy. Eh bien, Young Davy, c'est un artiste musical et producteur des îles Salomon. Il réside actuellement à Honiara, aux îles Salomon. Il est connu également dans le monde de la musique sous le nom de Barata Young et de son vrai nom, David Tiabogues. Il est diplômé universitaire, titulaire d'un double diplôme en gestion et relations publiques

Avec gestion des ressources humaines et relations du travail. Il est même diplômé de l'Université du Pacifique Sud sur le campus de Laukala à Suva du côté de Fidji. Alors il travaille actuellement pour la principale société pétrolière des îles Salomon, South Pacific Oil Limited. Alors Monsieur Davy est originaire de la province d'Isabelle. Il a passé la plupart de son enfance à Bouala, où il a fréquenté l'école primaire de Jejevo, où d'ailleurs il a poursuivi son intérêt pour la musique dès l'âge seulement de 11 ans. Il poursuit donc son intérêt pour la musique dès l'âge de 11 ans, ce qui est compréhensible puisqu'il est le fils aîné d'une légende de l'industrie musicale des îles Salomon, le feu Rolai Boguez, également connu sous le nom de Saba. Young Davy suit les traces de son père et se forge donc son propre chemin vers le succès. Ayant grandi dans une famille de musiciens, Young Davy a été profondément influencé par son père, Saba, figure majeure de la scène musicale locale. Enfant, il l'accompagnait souvent au studio et assistait avec lui à des événements locaux. Nous avions une guitare à la maison sur laquelle je jouais et apprenais, se souvient-il. Après la sortie de son premier album en décembre 2003, il a fréquenté le Sir Dudley Tutti College pendant ses études secondaires de 2004 à 2009 et est allé à King George City School en 2010 pour sa fondation de 7e année avant de rejoindre l'USEP de 2011 à 2013. L'école et la musique deviennent une habitude et un passe-temps qui permettent à Young Davy de sortir sans forcer, avec succès même, 6 albums depuis le lycée jusqu'à l'université, où 2 de ces albums ont été signés sous contrat avec des maisons de disques tierces dans le Pacifique.

Young Davy. Il a produit et a collaboré avec un certain nombre d'artistes musicaux locaux des îles Salomon, ainsi qu'avec des musiciens des Fidji, du Vanuatu, de Papouasie-Nouvelle-Guinée et même du Bangladesh. Allez, pour terminer en beauté notre séquence musicale, notre séquence pacifique, on écoute deux titres. Deux titres de Young Davy, le titre Aigaman, suivi de Bukameri, en featuring avec Miss Santana. Belle écoute!

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1: Ça y est, il est 18h passé d'une minute sur nos ondes. On va retrouver l'ultime rendez-vous de cette programmation. Jido de Suche. Jeudi 7 mai, on retrouve l'ami Jonathan Ga pour la rediffusion du journal du Pacifique. Belle écoute.

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Les États insulaires du Pacifique confirment la distribution du deuxième versement de 60 millions de dollars américains, paiement de 2025, et le premier versement à l'industrie de la pêche américaine pour 2026. La 18e réunion spéciale des parties insulaires du Pacifique, SPIP-18, s'est tenue à Wellington le lundi 4 mai, marquant le début des discussions préofficielles en vue de la 142e réunion du comité des pêches du forum FFC 142. En ouvrant la réunion, le directeur général de la FFA, Nawan David Pakop, a exprimé sa gratitude au gouvernement et au peuple néo-zélandais pour avoir accueilli ces SPIP 18, les réunions préparatoires à la FFC et la prochaine réunion annuelle des officiels de la FFC est prévue du 11 au 15 mai 2026. L'objectif de cette réunion est de faire le point avec les membres de la FFA sur l'administration et la mise en œuvre du traité entre les États-Unis et les États insulaires du Pacifique et de préparer la consultation annuelle de 2026 avec les États-Unis prévue fin juin ici à Wellington, a déclaré Pakop. Pakop a confirmé que la distribution du solde du deuxième versement du gouvernement américain de 60 millions de dollars, versement de 2025, et du premier versement de l'industrie de la pêche américaine pour 2026 a été effectué fin avril 2026. Les discussions lors de SPIP 18 ont porté sur un éventail de questions clés, notamment le rapport de l'administrateur, le calendrier des paiements américains, l'accord de partenariat global proposé et d'autres questions techniques telles que la pêche illicite non déclarée et non réglementée INN, les systèmes d'autorisation et d'enregistrement et les questions liées aux observateurs. Les États insulaires du Pacifique se préparent également à la consultation annuelle de 2026 avec les États-Unis prévue fin juin 2026 à Wellington avant la réunion ministérielle du FFC. Des hauts responsables de la pêche des 17 pays et territoires membres de la FFA participent donc à la réunion de cette semaine qui prépare le terrain pour la réunion annuelle des responsables FFC 142 la semaine prochaine. Le Pacifique exhorte la Banque asiatique de développement à assumer pleinement son rôle de banque du climat pour la région. Les pays insulaires du Pacifique ont appelé la Banque asiatique de développement, la BAD, à accroître considérablement le financement de la lutte contre le changement climatique, avertissant que ce dernier demeure la plus grande menace pour la survie de la région malgré l'aggravation des crises mondiales. Dans une déclaration prononcée lors de la réunion annuelle de la BAD, les dirigeants des pays membres en développement du Pacifique ont souligné que la montée du niveau de la mer, l'érosion côtière et l'intrusion d'eau salée et compromettent déjà la sécurité alimentaire, l'approvisionnement en eau, la santé publique et l'habitabilité même des nations insulaires. Nous ne pouvons pas nous permettre de détourner notre attention de ces dévastations en cours, indique le communiqué. Tout en reconnaissant le rôle moteur de la BAD dans la mobilisation des financements climatiques, le ministre des Finances de Tuvalu, Ponapsi Nelson, a exhorté la banque à accroître les financements adaptés aux vulnérabilités structurelles uniques du Pacifique. Les pays du Pacifique ont également appelé un soutien renforcé pour accéder aux fonds climatiques mondiaux, notamment au fonds vert pour le climat, en particulier par la mise en place d'entités nationales de mise en œuvre ENM qui permettrait aux pays de gérer et de mettre en œuvre directement des programmes d'adaptation. L'une des principales préoccupations soulevées concernait le maintien du revenu national brut, RNB, comme principal indicateur de vulnérabilité, ce qui, selon les dirigeants, restreint l'accès aux financements essentiels pour le climat et le développement. Le recours actuel au RNB est dépassé, souligne le communiqué exhortant la BAD a adopté l'indice de vulnérabilité multidimensionnelle IVM afin de mieux refléter les réalités environnementales et géographiques du Pacifique. Pour l'avenir, les dirigeants du Pacifique ont souligné l'importance de la COP31 qui sera dirigée par l'Australie et dont les réunions préparatoires se tiendront dans le Pacifique, la décrivant comme une occasion cruciale d'attirer l'attention mondiale sur les défis auxquels sont confrontés les petits États
insulaires en développement. Ils ont invité l'ABAD à participer directement à ces événements afin de mieux comprendre à la fois l'ampleur de la vulnérabilité et l'urgence des efforts nationaux d'adaptation. La déclaration souligne également que les initiatives régionales telles que l'approche programmatique régionale pour l'action climatique doivent rester alignées sur les priorités nationales et apporter des avantages concrets aux communautés de première ligne, tout en complétant les mécanismes existants, notamment le mécanisme de résilience du Pacifique et la compagnie d'assurance contre les risques de catastrophe du Pacifique. Réaffirmant le rôle de la BAD en tant que partenaire de confiance et banque du climat pour le Pacifique, les dirigeants ont appelé à redoubler d'efforts pour mobiliser des financements auprès de partenaires mondiaux tels que le Fonds vert pour le climat et le Fonds pour l'environnement mondial, notamment par le biais d'accords de cofinancement et d'un soutien budgétaire lié au climat. Les pays du Pacifique ont également plaidé en faveur d'un financement climatique plus prévisible et transparent, notamment des mécanismes de financement à déclenchement automatique permettant une intervention rapide en cas de catastrophe et la prise en charge des pertes et dommages. Afin de maintenir ces dynamiques, nous demandons des mises à jour régulières et transparentes sur les principales initiatives régionales, indique le communiqué soulignant la nécessité de rendre des comptes quant à la manière dont le soutien international s'aligne sur les engagements climatiques nationaux et les stratégies de survie à long terme. Les îles Cook font pression pour être incluses dans le programme de la BAD relatif aux minéraux critiques. Les îles Cook souhaitent une plus grande inclusion dans les initiatives régionales émergentes sur les minéraux critiques et le Premier ministre Mac Brown a exhorté la Banque asiatique de développement à étendre son engagement auprès des petits états insulaires du Pacifique. Lors de la déclaration du pays à l'occasion de la réunion annuelle de la BAD à Samarkand lundi, Brown a décrit l'attention croissante portée par la banque aux minéraux critiques comme opportune et tournée vers l'avenir, compte tenu de la demande mondiale croissante de chaînes d'approvisionnement sûres et durables pour soutenir la transition vers une énergie propre. À mesure que ce travail progresse, nous encourageons la banque à examiner comment les petits états insulaires en développement, notamment les îles Cook, peuvent être plus activement inclus, à déclarer Brown. Il a plaidé pour un engagement plus approfondi par le biais de partenariats de connaissances, du renforcement des capacités et de l'exploration des nouvelles opportunités, soulignant qu'une telle approche contribuerait à un cadre régional plus inclusif et résilient. Les îles Cook se positionnent activement dans les discussions sur les minéraux des fonds marins, en particulier les nodules polymétalliques et qui contiennent des matériaux clés tels que le cobalt, le nickel et puis le manganèse, des composants essentiels pour les technologies d'énergie renouvelable et le stockage par batterie. Brown a souligné que pour les nations du Pacifique, la participation au secteur des minéraux critiques doit être soutenue par des cadres institutionnels solides et les solutions de financement adaptées. Son appel intervient dans un contexte de préoccupation plus large concernant les défis structurels auxquels sont confrontés les petits états insulaires en développement, qu'il a décrit comme des nano-éco-institutionnels solides et les solutions de financement adaptées. Son appel intervient dans un contexte de préoccupation plus large concernant les défis structurels auxquels sont confrontés les petits états insulaires en développement, qu'il a décrit comme des nano-économies de marché limitées par leur isolement géographique.

Une reprise du tourisme, Brown avertit que les incertitudes mondiales, notamment les perturbations des chaînes d'approvisionnement et la crise énergétique actuelle, continuent de peser sur les économies dépendantes des importations. Dans ce contexte, il a exhorté la BAD à renforcer son approche différenciée pour le Pacifique, notamment en élargissant son offre d'instruments de financement flexibles et innovants, tels que le financement mixte, les mécanismes axés sur les résultats et le financement lié au climat. Brown a également souligné la nécessité de solutions de financement alignées sur les priorités nationales, notamment en matière de développement des énergies renouvelables et d'amélioration de la sécurité énergétique. Nous nous intéressons à la manière dont la banque peut soutenir le déploiement à grande échelle de ces solutions grâce à des approches de financement sur mesure qui réduisent les coûts initiaux, encouragent la participation du secteur privé qui diminue les risques liés aux investissements sur les marchés petits et éloignés, a-t-il déclaré. Il a également souligné les avantages potentiels du financement en monnaie locale comme moyen de réduire l'exposition aux risques de change et de renforcer la stabilité budgétaire des petites économies ouvertes. En matière d'approvisionnement, Brown a salué les récentes réformes des banques multilatérales de développement concernant les cadres de rapport qualité-prix, mais a souligné que leur mise en œuvre réussie devait tenir compte des contextes locaux et renforcer les systèmes nationaux. Il a également exprimé des inquiétudes quant aux implications de la classification et de la catégorisation de l'aide publique au développement, avertissant que des pays comme les îles Cook ne devraient pas être exclus des programmes régionaux financés par des subventions malgré leur vulnérabilité structurelle persistante. En conclusion, Brown a réaffirmé l'engagement des îles Cook à travailler en étroite collaboration avec la BAD et les partenaires au développement, appelant à une approche véritablement différenciée et qui tienne compte des réalités des petites économies insulaires. Nous appelons la Banque asiatique du développement et nos partenaires à soutenir un avenir résilient, durable et prospère pour notre peuple, a-t-il déclaré. Niue Kieli, un nombre record de femmes débutées. Niue est entrée dans l'histoire du Pacifique après que les élections générales de samedi dernier ont permis un nombre record de 7 femmes d'intégrer le Parlement Fono Ekepuli, composé de 20 sièges. Cela porte la représentation féminine à un chiffre impressionnant de 35%. Ce résultat historique marque un tournant pour le rocher de Polynésie, l'île franchissant le seuil de masse critique de 30% sont fixés par les Nations Unies. Dans une région où la représentation féminine dans les parlements a souvent peiné à atteindre 10%, Niue a prouvé que la tendance est en train de changer. Si les électeurs ont majoritairement privilégié l'expérience, l'arrivée massive de femmes et la destitution de ministres chevronnés annoncent une nouvelle ère de leadership. Les 7 femmes élues sont Sonia Talangi, Moira Ene Tama, Richmond Berta, Lissi Moni Tangahai, Kehalani Hekau, Florence Morin, Mele Kitama, Ronda Tiakia et Esa Mona Ainu. Talangi a déclaré que l'inclusion et l'égalité des chances restaient au cœur de ses priorités. Je souhaite que nous soyons inclusifs, que nous développions davantage de ressources et d'accès à l'apprentissage et la pratique du Avakahou Niue, a-t-elle déclaré au PMN Niue avant le jour du scrutin. Les résultats les plus surprenants sont venus du scrutin populaire où les électeurs ont manifesté un désir de changement implacable. Le ministre des Finances Crossley Tatoui, le député chevronné Billy Talangi et Olof Jacobson, figures emblématiques de la politique niuéenne, ont perdu leur siège. À leur place, les électeurs ont apporté leur soutien à Robert Bijirex, qui a dominé le sondage national avec 561 voix. Victoria Kalauni, membre de la communauté, a déclaré à PMN Niue que l'augmentation du nombre de candidates reflète un changement plus large sur l'île. Ce qui m'a vraiment frappé, c'est que les femmes veulent tenter leur chance, a-t-elle déclaré. Cela prouve qu'il existe des
visiter novatrice pour New

pour le peuple niwéen et pour la diaspora. Alors que des figures emblématiques ont été détrônées lors de ces élections locales, la course à Alofi Sud a offert le plus grand suspense de la soirée de samedi. Le député sortant Dalton Tangilangi a été réélu de justesse, conservant son siège avec 111 voix et devançant sa rivale Alana Fiafiarex d'une seule voix. Tangilangi a conçu son leadership comme une mission de service. Le gouvernement, c'est le peuple. Je ne suis que le dirigeant du peuple à cette période précise, a-t-il récemment déclaré sur TV Niwe. Les 5 bulletins invalides à Alofi Sud soulignent à quel point le scrutin était serré. Fiafiarex étant la sœur de Robert Béji, député en tête des sondages, les dynamiques familiales au sein de la prochaine assemblée seront fascinantes à observer. À Tama Kautonga, le titulaire Riki Mwaki Makani a perdu son siège au profit du nouveau venu Iki Tonia Bueki, tandis qu'à Awateli, Pwamamau Vakanofiti a été renversé par Speedof et Tutufwa. D'autres circonscriptions, notamment à Lofinor, à Akupuf, Vaia et puis Namukulu, n'ont pas fait l'objet d'une contestation. Avec cette femme occupant désormais 35% des sièges et l'arrivée de nouveaux visages à la Chambre, la course à la succession du Premier ministre est plus ouverte que jamais. Les 20 membres élus se réuniront dans les prochains jours pour former des alliances. Bien que l'élection ait constitué un référendum sur la reprise post-pandémique de Niue, le nouveau gouvernement sera immédiatement confronté à la réalité d'un prix du carburant de 3,80 dollars néo-zélandais le litre et la pression constante sur les infrastructures. Niue a voté pour la stabilité, mais elle a confié cette responsabilité à une assemblée composée de voix nouvelles, diverses et qui marqueront l'histoire. Le secrétaire général du Forum Waka déclare aux dirigeants du Pacifique que la stratégie de mai 50 doit produire des résultats. Le secrétaire général du Forum des îles du Pacifique, Baron Waka, affirme que la région doit passer des plans aux résultats concrets dans le cadre de la stratégie de mai 50, prévenant que le succès sera jugé sur son impact et non sur ses promesses. Lors de l'ouverture de la réunion régionale de mai 50, Waka a déclaré aux dirigeants, aux planificateurs et aux partenaires que la stratégie était entrée dans une phase critique. La stratégie 2050 pour le continent Pacifique Bleu n'est plus une vision sur le papier. Elle est désormais fermement entrée dans sa phase de mise en œuvre. Il a déclaré que ce changement exigeait responsabilité et discipline. Cette réunion n'a pas pour but de célébrer la stratégie. Il s'agit de s'assurer qu'elle reste adaptée à son objectif, ancré dans la réalité nationale et capable de produire des résultats concrets pour les populations du Pacifique. Waka a souligné la nécessité d'une harmonisation à l'échelle régionale. Une seule stratégie signifie l'alignement. Alignement entre les plans nationaux de développement et les objectifs régionaux. Alignement entre l'ambition politique et les données et techniques. Il a clairement indiqué que l'alignement ne signifie pas l'uniformité. Nos pays sont divers. Nos contextes sont complexes, nos forces résident dans notre capacité à avancer dans la même direction, même si nos chemins diffèrent. Le secrétaire général du Forum a déclaré que la réalisation de cet objectif dépendait de la propriété partagée. Une seule stratégie ne peut réussir que grâce à la participation de plusieurs personnes. La propriété partagée n'est pas symbolique, elle est concrète. Aucune institution, aussi compétente soit-elle, ne peut mettre en œuvre cette stratégie à elle seule. Il a déclaré que les gouvernements, les agences régionales, les partenaires et les communautés ont tous un rôle à jouer. Cela signifie aussi reconnaître le rôle essentiel des communautés, de la société civile, des chefs traditionnels, du secteur privé et des jeunes. Non pas en tant que bénéficiaires de cette stratégie, mais en tant que co-acteurs. Waka avertit qu'il fallait
veut désormais agir en priorité. ACT n'est pas un slogan, c'est une discipline. Il faut harmoniser les politiques, les investissements, les données et les mécanismes de soutien. Il a souligné l'importance de suivi des progrès. Le suivi n'est pas une fonction administrative, c'est une fonction de leadership. Il avertit que des données de mauvaise qualité et des rapports fragmentés établissent la prise de décision. Si les indicateurs sont mal alignés, les décisions sont ressentes. Si les rapports sont fragmentés, le leadership s'affaiblit. Waka a également plaidé pour une évaluation honnête et une correction de cap. Si quelque chose ne fonctionne pas, nous devons le dire. Si les priorités doivent être redéfinies, nous devons nous mettre d'accord dessus. Si la mise en œuvre est de vie, nous devons la remettre sur les rails. Il a affirmé que c'est ce qui définit un leadership régional responsable. S'adressant aux jeunes, Waka déclarait qu'ils devaient jouer un rôle central. Les jeunes ne sont pas de simples observateurs de cette stratégie. Vous êtes les co-auteurs de son succès et vous en êtes la conscience. Il a souligné que la voix des jeunes devait influencer les décisions. La voix des jeunes doit façonner l'alignement. Elle doit façonner la manière dont les progrès sont mesurés. Elle doit aussi façonner la responsabilité. Waka a déclaré que l'accent devait rester mis sur les résultats visibles par la population et appelé un leadership collectif. Le succès de la stratégie 2050 ne se mesurera pas aux mots. Il se mesurera à son impact sur la vie des populations du Pacifique, à la résilience qu'elle engendre, à la prospérité partagée et à un avenir assuré. Je vous encourage à dialoguer ouvertement, à formuler des objectifs constructifs et à diriger collectivement. Parce qu'une seule stratégie soutenue par de nombreuses mains ne porte ses fruits que si nous choisissons d'agir ensemble. La crise iranienne montre que le système énergétique basé sur les combustibles fossiles est intrinsèquement volatile et instable. De hauts responsables de l'ONU en matière de climat apportent leur soutien au pays qui se mobilise cette semaine en Colombie pour une transition hors des énergies fossiles lors d'un événement historique. La dernière grande conférence des Nations Unies sur le climat COP30 au Brésil s'est terminée sans accord décisif sur l'élimination progressive du charbon, du pétrole et du gaz, mais il y a eu de nombreux développements positifs, notamment des engagements à accroître le financement de l'action climatique, à fournir de l'argent pour l'adaptation et à lutter contre la désinformation climatique. La question de la transition vers une économie mondiale à faible émission de carbone s'est avérée beaucoup plus épineuse, comme lors de toutes les COP, et de nombreux pays et groupes de la société civile ont exprimé leur frustration face au manque de consensus sur la question. Cette frustration a été canalisée dans l'événement Transition Away from Fossil Fuel à TAF à Santa Marta en Colombie qui se termine mercredi. Décrite comme une coalition des volontaires, la TAF est considérée comme la première réunion diplomatique internationale explicitement axée sur les aspects pratiques de la transition des combustibles fossiles émetteurs de carbone vert des sources d'énergie renouvelable. Plus de 53 nations de toutes les régions et de tous les niveaux de développement, quelles que soient productrices ou consommatrices de combustibles fossiles, se sont jointes à des représentants du monde universitaire, du secteur privé et des groupes de la société civile pour tracer une voie ambitieuse vers des sociétés et des économies durables. Bien que le TAF ne soit pas organisé par l'ONU, de hauts responsables de l'organisation ont été invités à y participer, notamment Selwyn Hard, conseiller spécial du secrétaire général pour l'action climatique et la transition juste, qui a déclaré que la crise énergétique mondiale actuelle provoquée par le conflit iranien a mis en évidence à quel point un système énergétique mondial fondé sur les combustibles fossiles est intrinsèquement instable.
instable, volatile et peu fiable. S'exprimant mardi lors de la conférence, Hard a souligné que 3 personnes sur 4 vivent dans des pays importateurs nets de combustibles fossiles, ce qui les rend vulnérables aux chocs qu'elles n'ont pas provoqués et qu'elles ne peuvent contrôler. Mettre fin à cette dépendance, a-t-il déclaré, est un impératif de sécurité, un impératif économique et un impératif de développement. Les énergies renouvelables comme l'éolienne et le solaire offrent une revanche stabilité, souveraineté et maîtrise de son propre avenir énergétique et représentent la voie la plus rapide et la plus rentable vers l'accès universel à l'énergie dans un monde où près de 800 millions de personnes n'ont pas accès à l'électricité. Il n'y a ni embargo, ni choc de prix, ni droit de douane, ni péage sur le vent ou la lumière du soleil, a-t-il déclaré. Hart a averti que les forces politiques et économiques opposées à la transition œuvrent activement pour retarder et saper le processus en jetant le double sur la science, en déformant les données économiques et en compromettant l'intégrité des informations climatiques afin de protéger le statu quo et les intérêts liés aux combustibles fossiles. Le conseiller principal a appelé à ce que l'événement de Santa Marta marque le début d'un nouveau modèle de coopération et envoie un message selon lequel la direction prise est irréversible et que cette transition sera gérée avec détermination, en partenariat et avec urgence. Ce sentiment d'urgence sans précédent dans les discussions sur le climat est palpable à Santa Marta, selon Martin Krause, directeur de la division des changements climatiques du programme des Nations Unies pour l'environnement, PNUE. Krauss a participé à la conférence, attribue donc cette dynamique à la nature extrêmement volatile des démarches de l'énergie et à leur impact concret. Il estime que cela pourrait marquer un tournant décisif pour l'adoption à grande échelle des énergies renouvelables. Ces dernières années, nous avons constaté que les énergies renouvelables, notamment le soleil et l'éolienne, sont compétitives sur de nombreux marchés et souvent moins chères que la plupart des alternatives à base de combustibles fossiles. On observe donc une forte électrification du secteur économique entier. Selon Krauss, le marché est déjà en mouvement malgré la lenteur perçue des progrès dans les négociations officielles sur le climat et les citoyens y prêtent attention. Dans certains marchés et pays, la transition n'est plus dictée par les politiques publiques, mais par le marché. Les gens ressentent désormais la différence à la station-service, mais la crise exerce également une pression inflationniste sur le prix des produits alimentaires et de nombreux produits de consommation, car de nombreuses choses dépendent du prix du pétrole et du gaz. Selon Krauss, certains pays, pas particulièrement touchés, ont à peine les moyens de faire fonctionner la climatisation ou l'électricité, tant ils sont dépendants des importations de combustibles fossiles. Ils prennent conscience que ce n'est pas une solution viable à long terme pour leur économie. Déclaration de Pina pour la Journée mondiale de la liberté de la presse 2026. En cette Journée mondiale de la liberté de la presse, nous nous réunissons autour d'un thème fort et opportun: façonner un avenir de paix et promouvoir la liberté de la presse pour les droits de l'homme, le développement et la sécurité. Soyons clairs, il ne peut y avoir de paix durable sans vérité et il ne peut y avoir de vérité sans médias libres et indépendants. Dans le Pacifique, on parle souvent d'unité, de stabilité, de développement, mais ces aspirations ne peuvent se réaliser si les journalistes sont réduits au silence, si les médias subissent des pressions ou si les lois et les systèmes entravent la libre circulation de l'information. Dans toute notre région, nous constatons à la fois des signes inquiétants et des progrès encourageants. Au Samoa, les pressions et les contestations juridiques dont
les victimes de Samoa Observer rappellent que même les médias les plus anciens restent vulnérables. Ces situations soulèvent de sérieuses inquiétudes quant au recours à des pressions juridiques et politiques susceptibles de porter atteinte à la liberté de la presse. Parallèlement, nous prenons acte des évolutions positives en Papouasie-Nouvelle-Guinée, où le gouvernement et le Conseil des médias ont pris des mesures en faveur d'un dialogue plus consultatif et constructif. Ce type d'engagement démontre que le partenariat et non la confrontation est la voie à suivre. Au Fidji, nous reconnaissons les progrès accomplis ces dernières années en faveur d'un environnement médiatique plus ouvert. Toutefois, nous constatons également que la vigilance demeure indispensable pour garantir la pérennité des réformes de la protection de l'indépendance des médias et la possibilité pour les journalistes d'exercer leur métier sans crainte ni influence indue. Au-delà des enjeux politiques et de la politique, nous sommes confrontés à un autre défi croissant, la propagation rapide de la désinformation et de la mésinformation sur les plateformes numériques. Dans les petits états insulaires où les écosystèmes d'information sont fragiles et les ressources limitées, l'impact peut être immédiat et dévastateur, minant la confiance du public, alimentant les divisions et menaçant la cohésion sociale. Dans le même temps, de nombreux médias du Pacifique peinent à assurer leur viabilité financière. Sans médias indépendants et pérennes, la liberté de la presse elle-même est menacée. Un secteur médiatique affaibli ne peut servir efficacement à l'intérêt public. Ces réalités mettent en lumière une vérité simple. La liberté de la presse dans le Pacifique n'est pas un phénomène uniforme. Jette à controverse en constante évolution exige une vigilance permanente. La liberté de la presse n'est pas une menace pour les gouvernements, mais une garantie pour nos démocraties. Elle permet la participation citoyenne, la responsabilisation des dirigeants et l'établissement de la confiance. Si nous prenons au sérieux les droits de l'homme, le développement et la sécurité, alors nous devons également prendre au sérieux la protection de ceux qui informent notre population. L'Association des médias des îles du Pacifique appelle tous les gouvernements de notre région à passer des déclarations de soutien aux actions concrètes, réviser et réformer les lois qui limitent la liberté des médias, garantir la sécurité et la protection des journalistes, soutenir la pérennité et l'indépendance des médias et collaborer ouvertement avec les médias en tant que partenaire du développement national. Parallèlement, nous, professionnels des médias, devons respecter les normes les plus élevées en matière d'éthique et de professionnalisme. La crédibilité est notre atout le plus précieux. Sans elle, nous mettons à mal les libertés même que nous cherchons à défendre. En tant que peuple du Pacifique, nous comprenons que la paix n'est pas simplement l'absence de conflit, mais la présence de justice, de transparence et d'inclusion. Pour que la paix règne dans nos nations, il est indispensable que l'information qui les façonne soit véridique. C'est pourquoi je vous laisse aujourd'hui avec cette réflexion. Un Pacifique pacifique ne peut se construire sur le silence. Il doit se construire sur la vérité. Et la vérité dépend de médias libres et courageux. Nous ne considérons pas la liberté de la presse comme un idéal à débattre une fois par an, mais comme une responsabilité à défendre chaque...

18h41 minutes sur nos ondes. On va tout de suite mettre un peu de musique déjà pour commencer. Et on s'excuse pour ce petit contretemps. Le prochain rendez-vous, c'est à 19h. On va tranquillement clôturer la journée de programmation Jido pour basculer sur la fréquence de nuit. On part avec Jules, j'ai tout su.

18h48 sur les zones de Kanaky. À l'instant, c'était Azaproki, Praise the Lord. Il est 18h48, oui, on arrive bientôt à la fin de la journée sur Jidou. Et j'espère que votre journée s'est bien passée. On va bientôt partir en week-end, en ce long week-end. 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

Vous passerez le week-end avec Steph et nous, on se retrouvera la semaine prochaine à partir de lundi. Allez, on peut repartir en musique. On va repartir avec Jepa. Ou plutôt le titre Unité de Nauru. Belle écoute.

Il est 19h passé de 3 minutes. On vient de clôturer la journée de programmation judo et de basculer sur la fréquence de nuit. Bonsoir et bienvenue à tous, tous ceux qui nous ont rejoints entre-temps. On se rejoint pour un ultime rendez-vous ensemble. C'est notre rendez-vous de chaque fin de journée, l'heure du retour au calme. Comme toujours, j'espère que vous vous portez bien, que cette petite semaine n'a pas trop été lourde, ou qu'elle n'a pas... Elle ne s'est pas passée trop vite, car des fois les choses passent trop vite, qu'on n'a pas le temps de les apprécier. On va pouvoir souffler en ce long week-end. Pour ce petit moment, comme toujours, je vous invite au silence. Et pour cela, pas grand-chose à faire que de laisser un peu les écrans de côté, mais aussi toutes ces choses dans la tête. Nos pensées lourdes, nos occupations du moment, nos attentes pour les prochains jours, les regrets de ces derniers instants. On laisse tout de côté, de soi à soi. Ce soir, pour partir en long week-end, nous sommes au pays Anjara, avec la plume de Monsieur Tutugoro Boué Charles. Je vous offre une de ses réflexions, intitulée « La vie tient à peu de choses ». Belle écoute à tous.

pour nous accompagner. C'est JLJ. Dieu paraît là sur la scène d'Endemix.

La vie tient à peu de choses. De Tutu Guru, Boy Charles. La vie tient à peu de choses. Elle est fragile comme une flamme dans le vent. Imprévisible parfois. Parfois silencieuse, parfois bouleversante. Et c'est justement cette fragilité qui lui donne toute sa valeur. Rien n'est acquis, rien n'est éternel. Alors chaque instant mérite d'être vécu avec conscience. Dans ce passage qui nous est donné, il devient essentiel d'apprendre à regarder autrement. Voir au-delà des défauts, des maladresses, des différences. Chercher ce qui est beau chez l'autre, même quand cela demande un effort. Car c'est souvent dans cette intention que naissent la paix, le respect et les liens sincères. La vie ne nous demande pas d'être parfait, mais d'être présent. Présent à ce qui compte vraiment, l'amour, le partage, la dignité, la bienveillance. Trop d'énergie se perd dans des conflits inutiles, des jugements rapides, des futilités qui n'ajoutent rien à notre existence. Pendant ce temps, l'essentiel nous échappe. Être sage, ce n'est pas tout comprendre, ni tout maîtriser. C'est choisir où poser son regard et où mettre son cœur. C'est décider de nourrir ce qui élève plutôt que ce qui divise. Parce qu'au fond, la vie est courte, précieuse et profondément belle, à condition de savoir la regarder.

La vie tient à peu de choses. De Boy, Charles Tutugoro. Écrit ce 30 avril 2026 à 5 heures à la vallée de Nembaye.

Olé, toujours, infiniment, éternellement, pour l'écoute, pour la fidélité. Je vous laisse avec, justement, JLJ et le titre Tchou, Parela. Tout en vous souhaitant un bon long week-end à tous, prenez soin de vous, c'était Hélène.

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Il dira aux hommes, regardez ce qui se passe.

signe vira. Autour de nous, le signe vira. Sachez que le monde n'appartient qu'à Dieu, roi suprême de l'univers. Ici et là, Jésus reviendra sur terre pour régner. Jésus est un homme, Mahomet est un homme, Moïse, Isaac, Noé, etc., etc., Abraham et les autres étaient les hommes. Il aura d'autres prophètes sur terre.

Vous avez reconnu le générique avec un peu de retard. On retrouve le radioservice et notamment la première partie avec la lecture des avis de décès.

Awailou, Ofami, Chetebeuil, Ouema, Eurimandia, Goué, Karugé, Nevaou, Borekaou, Kazarerou, Dieu, Mao, Wagé, Akwawa, Ofami, Nimoari, Beinon, Dainon, Akone à la famille Oudiaman, à la fois la famille Nug, on nous prie d'annoncer le décès de monsieur Stéphane Tebeuil, né Nug. Décès survenu ce 5 mai 2026 dans sa 54e année. Les dates et heures des obsèques vous seront communiquées ultérieurement. Cet avis est signé par la famille. Aux familles Mija Tussi, Mwengoto, Chouo, Sushukwe, Karambu, Onyari, Kaishu, Akanala. Aux familles Wanunu, Sinemaja, Imanang, Ouachalie.

Djoua, à Madame Sipo, Emma, Madame Anguéré-Tinouaco, Monsieur Oué, François, à Monsieur Ouloum, Jean-Marie, on nous prie d'annoncer le décès de Monsieur Midja René, décès survenu ce mercredi 6 mai à Nouméa dans sa 82e année. Une veillée aura lieu demain au centre funéraire de Nouméa ce jeudi 8 mai de 8h à 13h, suivi de son transfert sur Canala Tribu de Guyo à Nakheti. L'enterrement aura lieu ce vendredi 8 mai au cimetière de la tribu à partir de 10h. La famille s'excuse auprès de ceux et celles qui n'ont pu être cités. Cet avis est signé par Midja Christian. Aux familles Raï, Paraoui, Pekouaï, Pourouro, parents et alliés, aux familles Adjuniop, Vergoz, Watiligon, Koroma, Johannes, Waitéane, Marie-France, aux familles Watton, Gaïa, Jinakwa, Kono, Jeunet, Goulou, Apoc, Gata, Edgar, à Monsieur Quandredi, Auguste et Augustin, William, Joël et Betty et leurs enfants, Madame Daye, Marie et ses enfants, Yewini Damien et son épouse et ses enfants. On nous prie d'annoncer le décès de Madame Sinaï Haché, décès survenu ce 5 mai 2026. Une veillée se fait actuellement à son domicile à la tribu de Ndé, lieu dit Nevadjo, ce jeudi 7 mai. La veillée a commencé à 16h30, s'en suivra l'inhumation ce vendredi 8 mai à partir de 9h30. Cet avis est signé par la famille. Napoléon Soupa, Nicole, sa fille, Christian Napoléon, son fils, ses petits-enfants, ont la douleur d'annoncer le décès de monsieur. Napoléon Robert, décès survenu ce vendredi 1er mai dans sa 94e année. Une veillée se tient actuellement au centre funéraire du Pont des Français ce jeudi 7 mai de 16h à 19h. La cérémonie religieuse sera célébrée ce même jour à 17h30. L'inhumation se fera demain, vendredi 8 mai, à partir de 10h au cimetière du 5e kilomètre. Il y aura la présence d'une corbeille à dents.

Ces informations concernent et complètent l'avis de décès de Monsieur Tebeuil. Tebeuil Stéphane Nug, décès survenu ce 5 mai 2026 dans sa 54e année. Une veillée se tiendra à la tribu de Gandé ce vendredi 8 mai à partir de 16h.

Poursuivons, on nous prie d'annoncer le décès de Monsieur Thibaut Richard, décès survenu ce samedi 2 mai 2026. Une veillée se déroulera au centre funéraire du Pont des Français ce vendredi 8 mai de 17h à 19h. La cérémonie religieuse sera célébrée ce même jour, à partir de 17h30, suivie de la crémation. Monsieur et Madame Fenoua Fanouté, Sosefo et Olivia, leurs enfants Pakiaou, Laa et Zélie, Monsieur et Madame Mataouli, Sefoliano et Monica, leurs enfants Abigail, Romaric, leur petite fille Amy, ont la tristesse d'annoncer le décès de Madame Vao Eilala, épouse Tafilangi et Tevise Pakiaou, décès survenu ce mercredi 6 mai dans sa 79e année. Une veillée se tiendra demain, vendredi 8 mai, à partir de midi, à la morgue municipale de Nouméa. La célébration religieuse aura lieu ce samedi 9 mai à 7h15, suivie de l'inhumation à 8h au cimetière du 5e kilomètre. Je ne meurs pas, j'entre dans la vraie vie, de Sainte Thérèse de l'Enfant Jésus. À la famille Mouyaou Atendo, commune de Yengen, à Monsieur Mouyaou Miwa, et ses enfants, Monsieur Mouyaou Jojo, sa femme et ses enfants, Monsieur Bel Anissé, sa femme et ses enfants, Madame Bayadimouin Céline, son mari et ses enfants, à toutes les familles, Mouyaou à Nouméa et à Yengen, aux clans et familles, Ouléout et Goa à la tribu de Wayaguet, aux parents et alliés à la tribu de Témala, à la tribu de Waat, commune de Vaux, notamment les familles Dounéot et Boanou, à Monsieur Ouléout Daou, à la tribu de Gamay, aux familles alliées à Gomen. On nous prie d'annoncer le décès de Madame Mouyaou Léonie Ouye, née Ouléout, décès survenu ce 6 mai au service gériatrique du Médipôle. Le corps sera transféré à la morgue de Bouraï ce jeudi 7 mai pour conservation. Le transfert du corps se fera ce samedi 9 mai au matin et arrivera pour 7 heures vers la tribu de Tendo. L'enterrement aura lieu à 15h30 le même jour. La famille s'excuse auprès de ceux et celles qui n'ont pu être cités. Cet avis est signé par Monsieur Mouyaou Félix. Aux familles Apikawa, Tokomboué, Koate, Kaate, au grand chef Monsieur Vendégou Guillaume, à Madame Tevedin Graziela, à Wichambou, Madame Mademoiselle Tokomboué Lydie, à vous. Madame Oueti Kapo et ses enfants à Liloin, Madame Toussaint Honorine à Nouméa, Madame Mourampon Jacqueline à Ponériouin, tribu de Grand-Du, à Madame Devat Simone Adembea, Madame Douépéré Rosa, Mesdames Couté, Louise et Claire, à Monsieur Bialo Benoît et ses enfants à vous, son époux Monsieur Apikawa Désiré, à la douleur d'annoncer le décès de Madame Apikawa Diana, décès survenu ce mardi 5 mai 2026 au Médipôle. Une cérémonie coutumière et la veillée se dérouleront à la morgue de Nouméa demain, vendredi 8 mai de 8h à 20h. Le transfert du corps vers l'île des Pins s'effectuera par le Bédicho ce samedi 9 mai au petit matin. L'enterrement se fera à l'île des Pins au cimetière de Vao ce dimanche 10 mai au petit matin. Cet avis est signé par Monsieur Apikawa Désiré. Les familles Ostien et Oangtien, parents et alliés, annoncent le décès de Monsieur Jacques Ostien, décès survenu ce 4 mai
2026 à l'âge de ses 96 ans. Une veillée se déroulera dans un salon funéraire du centre de Nouméa, ce dimanche 10 mai de midi à 20h. La cérémonie religieuse sera célébrée ce lundi 11 mai à partir de 8h15, suivie de la crémation à 9h.

au grand chef Zeula Puyonodi, au petit chef Weneten Saishach, au pasteur Waitea Walengen, à Jikona Pamani Wan, au clan Fenegit, Monsieur Hamou, Meiko, Monsieur Hamou, Nyaman, Monsieur Huliwa, Loki, Monsieur Waengen Nanou, à son épouse Poipi et son fils, Hamou Hugo, Wananij, Monsieur Huliwa, Tekwani, à Tahiti, Monsieur Hamou Franck, Jojo, Monsieur Mounien, Michel, Madame Maréchal, Karen Hanne, Monsieur Dikes Jean-Bernard, Monsieur Aosu Lionel et ses collègues de la Socometra, Monsieur Iagé, Pierre et la famille Iagé, la famille Ajapunia, Kashi et ses enfants, Fabrice Pamami, excusez-moi, Pamani, Nemia et Sabrina, Madame Diana, l'alliée et ses enfants. À Madame Siapo, Yasmina et Marcel, Sona et leurs enfants. Madame Simon, Maggie et Christopher et leurs enfants. Madame Kachawa, Luigina et Jordan et leurs enfants. Madame Seiko, Samantha et son mari, Ludovic et leurs enfants. Monsieur Nemia Baptiste à Pointe-d'Imie. Madame Goichu, Waifit. Au petit chef de Louéchila, Haouja William Adi. Au petit chef de Napalou, Wate Sineiko. Au petit chef de Nassé, Lupadi et Ujikas Siedi. Au petit chef de Hapecha, Louéwajia Ijako. Au petit chef de Tchapout, Louépakodi. Aux familles de la tribu de Juanunu. Aux familles Wauka, Rolawawa, Pamani, Meit, Jiako, Anie, Roaelep, Siapo, Siman, Wanyalo, aux familles Wenetem, Utemek, Kapua, Wananij, aux familles de la tribu de Nassé, aux familles Kachawa, Achewe, Ujikas, Lupa, Lolo, Naja, Iwa, Upijit, aux familles de la tribu de Louéchila, aux familles Mao, Chuchun, Mole, Waneisi, Lalie, Johnny, Waichuni, Kaye, Une, Louépak, aux familles Sam, aux familles de la tribu de Najo, aux familles Nawia, Tin, Seiko, aux familles Wajoka, Maen, Waena sur Noumea et Lifu, aux familles Wejiem, Aoshas, Haiweng, Echo sur Noumea et Lifu, aux familles Aosu, Nikein, Renénod sur Noumea Ilifu, aux familles Ngojela à Repene Ilifu, aux familles Kaloï, Machagne, Guan sur Noumea Ilifu, aux familles Nawan, Sino à Dokin Lifu, à Monsieur Jian, Tan et Philippe à la tribu de Nang, Madame Wenetem Wanga et ses enfants, Madame Seiko Awa et ses enfants, Madame Sam Adjie et ses enfants, Monsieur Ajapunia Léonard Kuhn et ses enfants, à Madame Iwan Umue à la tribu de Siloam, Madame Kuyen, Myriane à la tribu de Kirinata, Madame Gop, Simone à la tribu de Mou, Madame Louépak Naiko à la tribu de Tchapout, Madame Namano Anejo à la tribu de Natalo, Madame Stoub, Emma sur Noumia, Madame Forest Waifit sur Louigoni, Madame Aurinia Valérie sur Yate, à Madame Nganyan Simone à la tribu de Kirinata, à Madame Reed Waye à la tribu de Mou, Madame Tain Kate à la tribu de Nang. À Madame Coste Anoué à la tribu de Louéchila, Madame Nailolo Wamane à la tribu de Louéchila, à Madame Enesewen Mani à la tribu de Hapecha, à Madame Ichima Hawi à la tribu de Tuaik, à Madame Sinewe Oine à la tribu de Dokin, à Madame Haiweng Wanga à la tribu de Dozip, Madame Koijun Chopa et ses enfants à la tribu de Dozip, à Monsieur Shawi Johnny Kaloï et ses enfants sur Noumia, à Monsieur Wanu Dede Ezekiel et ses enfants sur Noumia, à ses anciens
le club de Tahiti, Phoenix et Dragon, au club de, du ASC Geisha, au club de l'AS Juanuno, au club de l'AS Louishila, au pasteur Léry, son épouse et ses enfants à Tahiti. La famille vous fait part du décès de monsieur Hamouf Jean Pamami, excusez-moi, Pamani, dit Fafarou. Le travail du deuil se fait actuellement chez Madame Seiko Haoui à Normandie. L'enterrement se fera ce mardi 12 mai 2026 à partir de 8h à la tribu de Juanuno. La famille s'excuse auprès des personnes des familles qui n'ont pas pu être citées. Cet avis est signé par Monsieur Huliwa Alain Sinouli.

Ses parents Petelo Taugamoa et Virginie Maileako, son frère Apolosio et sa sœur Sarah. Les familles Taugamoa, Vaitulukina, Lamatakish, aux familles Tufelish, Toteresh, Maileako, Tofilish, Manuopuava, Polutelish, ses meilleurs amis. Latou Mailagish, Vaisala, Varenka Falilavakish, Keanish Tuiha Muga, Mawen Ensen et Yalena Takatal, ainsi que sa chorale Bon Pasteur et Sainte Rita, en la profonde douleur d'annoncer le décès de leur bien-aimé, fille, sœur, tante, nièce, belle-sœur, petite-fille, arrière-petite-fille et amie. Taugamoa, Gladeirosa, Emiliana, Lagomeitoga. Rappelez à Dieu ce 21 avril 2026 dans sa 21e année. Le Seigneur est mon berger, je ne manquerai de rien. Les veillées auront lieu ce lundi 11 mai 2026 de midi à 20h à la morgue de Païta. La messe d'action de grâce se déroulera ce mardi 12 mai à partir de 9h à l'église de Païta, suivie de son inhumation au cimetière de Païta à partir de 10h. Que le Seigneur l'accueille dans sa paix éternelle. Cet avis est signé par la famille. À l'instant, la première partie du radio service, on continue. On enchaîne avec la deuxième partie et la lecture des communiqués.

L'Association Église protestante du Vieux-Temple, le PVT, tiendra son Assemblée Générale Ordinaire ce samedi 16 mai à partir de 8h dans le Temple, au 3 boulevard Vauban. Cette rencontre annuelle rassemblera les membres adhérents et sympathisants afin de présenter les rapports d'activité financiers de l'année écoulée, les rapports de chaque activité et procéder à l'élection du modérateur et du bureau de l'AGO 2027. Assemblée générale. L'Assemblée générale est un moment essentiel de la vie de notre organisation, un espace de transparence, de participation et de discernement collectif. Elle permet de faire le point sur les actions menées, d'affermir les engagements et de préparer ensemble les étapes futures. Ce communiqué est signé par le président, le pasteur Leroy Saïko.

L'Institut de formation des professions sanitaires et sociales de la Nouvelle-Calédonie organise une sélection pour l'entrée en formation conduisant au diplôme de Nouvelle-Calédonie d'accompagnateur de vie, l'ADV, pour une rentrée fixée au lundi 31 août 2026. Cette formation financée par la Direction du Travail, de l'Emploi et de la Formation professionnelle, la DTEFP, est exclusivement réservée aux candidats justifiant des critères suivants. Être demandeur d'emploi, inscrit depuis au moins 3 mois à la date d'entrée en formation. Ne pas avoir volontairement quitté un emploi dans les 60 jours qui précèdent l'entrée en formation. Et enfin, avoir interrompu son parcours de formation initiale depuis au moins 12 mois ou avoir fait l'objet d'un licenciement économique, notamment du fait des crises intervenues en 2024, industrie du nickel, BTP ou entreprises impactées par les émeutes, à partir de ce mai 2024. Une personne titulaire d'un diplôme supérieur au baccalauréat n'est pas prioritaire. Et ne pas être en disponibilité de la fonction publique. Les dossiers d'inscription sont à retirer du 4 mai au 29 mai à 15h, soit directement à l'accueil de l'IFPSSNC au 4 bis boulevard Vauban au centre-ville ou c'est téléchargeable sur le site internet ifpss.nc. Le dossier d'inscription doit parvenir à l'IFPSSNC au plus tard ce 29 mai 2026 à 15h, terme de rigueur. Ce communiqué est signé par l'Institut de formation des professions sanitaires et sociales de la Nouvelle-Calédonie. La province Nord informe qu'à compter du jeudi 7 mai à 16h seront fermés les CMS de Pouya, Ouégua, Pointe-Dimier, Koné, Pouébo, Ponériouin, Vaux, Yengen, Wailou, Kalagomen, Touo, Kanala et Poum. En cas d'urgence, veuillez contacter le SAMU, le centre 15. Les CMS reprendront leurs activités aux heures habituelles ce lundi 11 mai à 7h30. La province Nord appelle la population à la prudence et à la vigilance. Ce communiqué est signé par la directrice adjointe de la Direction des affaires sanitaires sociales, de la prévention et de la solidarité, Madame Milenka Oudari.

Merci. Ce soir, je vais envoyer un bonjour spécial et un bonsoir spécial pour le père de Georges Décimus qui est ici avec nous ce soir. OK? Merci. Thank you. All right. Thank you. Et le Pierre, Edouard et Georges et toute la famille. OK? Maintenant, c'est souvenir de très, très, très longtemps. OK. Tant ça, Georges dit, si on pas qu'à chanter, nous qu'à arrêter et nous qu'à tuer ça. Okay.

0: rugby, fauteuil ou quad rugby. Elle en dit sport dérivé du rugby à 15, du hockey sur glace et du basketball, pratiqué en fauteuil roulant par des joueurs ou des joueuses en situation de handicap physique atteint des membres inférieurs et supérieurs. Et pour cela, nous avons un invité dans nos studios, et c'est monsieur Alex Osterlin, qui est responsable technique d'une des sections de l'URCD, qui est l'Union de Rugby Club de rugby. Je vais y arriver.
1: L'Union Rugby Club de Dimbéa.
0: Union Rugby Club de Dimbéa. Alex, bonjour.
1: Bonjour.
0: Merci d'avoir accepté notre invitation.
1: Merci à vous.
0: Donc, Alex, évidemment, nous parlons de rugby fauteuil. Depuis quand ce sport existe au pays et d'où vient l'origine de ce sport?
1: Alors, l'origine, c'est le Canada, dans les années 70. C'était créé par quelques fous furieux qui avaient marre de chauffer le bon au basket. Et ils ont créé une discipline à eux, le rugby fauteuil, qui s'appelait à l'époque Murder Ball, et qui est devenu paralympique en 2000. Alors, le sport, il était quelque part à arriver sur le territoire en 2003. On avait, pareil, une petite bande de potes. On a créé le premier club français à Nouméa, juste avant Toulouse, voilà, donc 2003, il est arrivé sur le territoire.
0: Le rugby fauteuil, Alex, est assez particulier comparé au rugby, comparé au basket.
1: Oui, c'est vraiment deux disciplines complémentaires. C'est vrai que le basket, qui se joue selon les règles du basket valide, s'adresse à des personnes avec un handicap aux membres inférieurs, donc paraplégie ou amputation généralement. Et le rugby fauteuil, qui, comme vous l'avez dit, est vraiment un mélange de sport, de contact finalement, avec beaucoup de stratégie, il s'adresse aux personnes avec un membre, aux personnes avec un handicap, aux quatre membres.
0: Comment se joue justement le rugby fauteuil?
1: Alors, il se joue en salle, puisqu'en fauteuil, le gazon, c'est pas trop le truc. Donc, il se joue en salle, 4 joueurs sur le terrain dans chaque équipe, sur un terrain de la taille du terrain de basket, avec quelques lignes en plus, qu'on colle en général au scotch lors des entraînements ou des matchs. Il se joue en fauteuil, évidemment, des fauteuils spécifiques, donc c'est pas les fauteuils de tous les jours, c'est des fauteuils spécialement conçus pour, résistants et qui protègent les joueurs surtout. Donc 4 fois 8 minutes, bien intense, avec un règlement paralympique en effet un peu particulier. Ouais.
0: Donc le cardio, ça travaille le cardio?
1: Oui, alors c'est vrai que les retombées du sport, tout le monde les connaît, mais dans l'handisport, c'est encore multiplié. C'est-à-dire qu'en fait, quelqu'un en situation de handicap, il va sentir encore davantage les bénéfices d'une activité sportive régulière. C'est déjà le moral, c'est le lien social, c'est l'autonomie, c'est le cardio, c'est la force physique, c'est, enfin, tout, mais multiplié par 10 par rapport à une personne dite valide. Voilà.
0: C'est l'inclusion aussi.
1: C'est l'inclusion, c'est une bonne école de vie, en fait. On réapprend un peu la rigueur, l'effort, le plaisir d'être ensemble, le côté social. Il n'y a que du bon à faire du sport quand on est en situation de handicap, oui.
0: Lorsque vous parliez justement, Alex, de fauteuil bien particulier pour le rugby, quel type de fauteuil?
1: Alors il y a vraiment deux types de fauteuils dans le rugby fauteuil. Il y a les fauteuils offensifs et les fauteuils défensifs qui se différencient un peu dans leur conception. C'est des fauteuils soudés en alu, très costauds, avec des pare-chocs, des protections, et le joueur, lui, il est sanglé sur le fauteuil pour justement avoir une meilleure performance et en cas de chute qu'on ne se blesse pas en fait.
0: Est-ce que justement au rugby, est-ce que les joueurs se touchent ?
1: Non. Alors on peut se toucher, mais c'est vraiment un contact fauteuil-fauteuil. On peut avoir du contact, mais c'est pas là que ça se joue en fait. Hein. C'est du contact sans importance, sans violence surtout. C'est vraiment un contact fauteuil-fauteuil et le règlement d'ailleurs interdit le contact joueur-joueur. Après, voilà, il y a le règlement et la réalité.
0: Quand on marque un essai, par exemple,
1: ouais.
0: Comment on fait ?
1: Alors, en fait, on traverse la ligne entre les poteaux adverses avec le ballon. Voilà, tout simplement.
0: D'accord.
1: Donc il y a pas de transformation, il y a pas de mêlée, il y a pas ce genre de choses en fait. Même le ballon, il est un peu différent, c'est que nous on joue avec un ballon de la même taille que celui du volley-ball parce que le ballon de rugby à l'époque était pas retenu et il est pas pratique, il est pas utilisable en fauteuil avec ce niveau d'handicap, voilà. Donc certains puristes râlent un peu parce qu'il n'est pas ovale, il est rond, mais l'esprit il y est, ça reste du rugby fauteuil.
0: Comment est-ce que vous et votre acolyte, dont je vous laisse citer son nom, comment vous est venu justement cette idée de relancer ce rugby fauteuil?
1: Alors oui, c'est vrai que j'ai la casquette du responsable technique, on est deux responsables dans la section, il y a Patrick Larget qui est actuellement en déplacement, peut-être il nous écoute par le web, j'en sais rien, mais en tout cas je le salue au passage. En fait, c'était en 2022-23 que l'idée est sortie. En fait, c'est Patrick qui avait initié une activité handi rugby au collège de Dimbéa-sur-Mer, qui a eu un écho très favorable. Et quand il a appris qu'il y avait quelqu'un à Dimbéa qui était ancien joueur, qui était ancien responsable du premier club qui s'était monté en 2003, bah, il a pris contact avec moi, on a discuté 5 minutes, on s'est tapé dans la main, on dit ok c'est parti, on fait quelque chose. Et ensuite, voilà, c'est les échanges avec l'URCD qui nous a accueilli cette idée tout de suite, et ça s'est fait comme ça.
0: La section, justement, vous parlez de l'URCD, la section URCD, est-ce que c'est la seule section sur le territoire qui prône justement le rugby fauteuil?
1: Oui, malheureusement, c'est pour le moment la seule, peut-être à un moment il y en aura d'autres. C'est vrai que pour nous, c'est un peu limitant d'être, on va dire, une section dans un club avec une discipline spécifique. C'est clair que pour les perspectives sportives, les rencontres, les compétitions, ça s'annonce compliqué pour nous. Mais c'est pas vraiment l'objectif de cette section. L'objectif de cette section, c'est de proposer une discipline à des personnes en situation de handicap qui en ont pas la possibilité pour le moment de la pratiquer, une nouvelle discipline bien adaptée, avec un objectif de sport santé, de sport loisir. Et par la suite, on verra ce que ça donne. Peut-être il y a une autre section qui se crée. Peut-être on sera assez nombreux pour faire des pseudo-rencontres, des pseudo-matchs entre nous. Il y a peut-être aussi des ouvertures qui peuvent se créer dans la région. Dans le passé, en 2003, 2006, 2008, on était dans cette période-là. On se déplaçait régulièrement à Brisbane parce qu'il y avait des championnats open où on pouvait s'inscrire en tant que joueur. Ça reste un objectif sportif qui peut motiver, mais encore une fois, pour le moment, on n'en est pas là. Là, on relance l'activité en toute modestie, et on verra ce que ça donne. Pour le moment, on s'amuse, on crée une activité sport-loisir. Ouais.
0: Alex, quel est le règlement du rugby fauteuil?
1: Alors, ça va être compliqué de faire un résumé Là aujourd'hui à l'antenne, parce que le règlement international il fait une centaine de pages, mais en gros il y a deux équipes qui s'affrontent sur ce terrain de la taille du terrain de basket. Quatre joueurs sur le terrain, chaque équipe est théoriquement composée de 12 personnes. Il y a une classification stricte, comme dans tous les ondes du sport. On ne peut pas dépasser un certain nombre de points sur le terrain, donc c'est 8 pour le rugby fauteuil. Donc on a, pour faire simple, on a le devoir de dribbler, de passer tous les 10 secondes. Il faut qu'on traverse le terrain adverse et on marque de l'autre côté. Voilà, et ça vaut un point. Donc c'est un sport qui va assez vite. Parce qu'en plus, il y a l'horloge qui tourne, c'est-à-dire qu'on a un certain nombre de secondes pour marquer, pour sortir du terrain, un peu comme au basketball. On joue 4 fois 8 minutes, et dans cette période-là, on marque en général entre 20 à 50 points. Donc, ça va vite. Ça va très vite.
0: Bah oui, pour 8 minutes, quand même, 50
1: points.
0: 4 fois 8.
1: Voilà, c'est ça. Donc, okay. Ça laisse quand même un peu plus de temps. Mais, en effet, ça va très vite. Pour traverser le terrain, c'est entre 12 et 20 secondes. Et en général, on part sur une autre action. Donc, en effet, ça démarre vite, ça joue fort. Et il y a, ça plaît énormément aux joueurs, au public, beaucoup de contacts. Voilà.
0: Est-ce qu'il y a des risques ?
1: Alors, en général, on part sur une autre action. Donc, en effet, ça démarre vite, ça joue fort, et il y a, ça plaît énormément aux joueurs, au public, beaucoup de contacts. Voilà.
0: Est-ce qu'il y a des risques ?
1: Alors, c'est une très bonne question, parce que souvent, c'est un peu...

0: il y a parfois un peu de bobologie, mais c'est vraiment à la marge, c'est pas plus qu'en se promenant à Lanzvata. En fait, même en ayant joué sur un niveau régional et national, bah finalement, les blessures, les accidents se font très très très rares parce que les fauteuils sont sûrs et le règlement est très strict. Donc, c'était surtout au début du rugby fauteuil, où c'était pas encore paralympique, qu'on avait parfois des accidents un peu rocambolesques parce que c'était des fauteuils de Mad Max qui répondaient à pas de réglementation. Aujourd'hui, c'est plus le cas. Donc, en gros, il n'y a pas de risque particulier.
1: Sur le terrain, vous avez un arbitre?
0: Oui.
1: Est-ce que c'est une personne en fauteuil aussi, l'arbitre?
0: J'en ai vu, mais c'est plutôt rare. C'est plutôt rare parce que l'arbitrage, il faut avoir les yeux partout. Il ne faut pas gêner sur le terrain. Moi, j'ai vu des arbitres en fauteuil, mais c'est l'exception. En général, c'est des arbitres valides qui gèrent ce rôle-là. Après, là, je parle des compétitions. Hein, en club, c'est tout le monde qui arbitre à tour de rôle. C'est très formateur pour apprendre le règlement. Donc, c'est souvent les joueurs qui prennent la place de l'arbitre et ils apprennent ce que c'est. Voilà.
1: Alex, tout à l'heure, vous avez parlé de classification.
0: Oui.
1: Pour les joueurs, en quoi ça consiste?
0: Alors, la classification, c'est quelque part un principe qui a été acté dans l'handisport d'une manière générale. Chaque discipline handisportive a sa classification spécifique qui consiste à, quelque part, donner une certaine égalité des chances et un équilibre, quelque part, dans la pratique. On peut pas faire ce que je disais tout à l'heure, une course à pied avec les non-voyants quand on voit. Voilà, ça c'est chaque discipline doit quelque part respecter ce principe-là. Et au rugby fauteuil, en gros, la classification, elle part de 0,5 points à 3,5, avec du coup un maximum sur le terrain de 8, avec un demi-point de bonus dès lors qu'il y a une joueuse, c'est-à-dire que c'est un sport mixte, et la présence d'une joueuse donne un demi-point d'avantage. Plus le chiffre est fort, plus le joueur est puissant. Donc le 0,5, c'est les joueurs les plus faibles, avec le moins de capacité physique. Hein. C'est pas forcément une histoire de capacité musculaire, c'est vraiment des capacités physiques. Jusqu'à 1,5, c'est des joueurs défensifs, et à partir de 2 points jusqu'à 3,5, c'est des joueurs plutôt offensifs, qui ont plus de capacité à manipuler la balle, qui sont plus rapides, qui jouent sur les postes plus de marqueurs, et les autres plus en défenseurs stratégiques.
1: Vous dites sport physique, mais sport cérébral aussi, parce que c'est un sport stratégique.
0: C'est stratégique, c'est-à-dire qu'en fait, c'est vrai que... les sportifs vont jamais dire le contraire. Il y a toujours du mental dans n'importe quelle discipline. Alors, c'est vrai qu'au rugby fauteuil, comme on n'est que 4 dans chaque équipe, contrairement au basket, on est 5, il y a beaucoup d'espace libre. C'est le placement stratégique et la vision du jeu qui déterminent énormément la réussite d'un joueur ou d'une équipe. Donc en effet, parfois en se moquant de nous-mêmes, on dit ça, c'est de l'échec full contact, c'est-à-dire qu'on réfléchit beaucoup et après on se rentre dedans. Voilà.
1: D'accord. Donc je rappelle à nos auditrices et nos auditeurs que on parle de rugby fauteuil avec monsieur Alex Osterlin, responsable technique de la section URCD de l'Union de Rugby Club de Dimbéa. Alex, vous avez joué à un niveau assez haut.
0: Oui, alors je fais pas non plus partie des joueurs les plus réputés de la planète, mais c'est vrai que j'ai commencé à jouer lors de ma rééducation en Allemagne, donc j'ai fait une tout petite mini-saison là-bas, j'étais royalement mauvais, mais ça m'a fait plaisir quand même, et ensuite on a monté le club à

0: à Nouméa. Donc on a joué évidemment en local, on a joué en régional, on a beaucoup eu d'échanges avec le Canada, avec le Québec et l'Australie, un peu avec la Nouvelle-Zélande aussi. Et après, j'ai eu le privilège de faire partir de la première équipe de France qui s'est montée à l'époque et de jouer le match d'ouverture contre l'Irlande, qu'on a perdu à l'époque. Bon, ça arrive quand on commence. Donc c'était à Paris, je m'en souviens encore, comme si c'était hier.
1: Un sport très pratiqué dans les pays anglophones.
0: Oui, alors c'est vrai que... Oui et non, j'ai envie de dire, parce qu'en fait, l'origine est en effet les pays anglophones. Donc, comme je disais tout à l'heure, le sport est né
1: Au
0: au
1: Canada.
0: Canada. Donc, en effet, la scène américaine du Nord, donc, et du coup, un peu par déduction, la Grande-Bretagne, l'Australie et la Nouvelle-Zélande, ils étaient un peu les précurseurs. C'était un peu on va dire les nations où ça se pratiquait les plus. Mais ça s'est très rapidement exporté en Europe notamment et un peu en Asie. Et aujourd'hui, les équilibres classiques commencent à bouger un peu. Une équipe que j'aime beaucoup parce qu'elle a une régularité, une philosophie du jeu. Avec beaucoup de respect, avec beaucoup de rigueur, c'est le Japon qui sont grimpés, qui ont grimpé au fil des années, qui font aujourd'hui, ils occupent la première place mondiale, le Japon. Donc, on est très loin du Canada. Il y a le Brésil aussi, qui est entraîné par mon ami Benoît, qui était entraîneur canadien, ensuite suédois, et qui maintenant s'occupe de l'équipe du Brésil. Un homme formidable qui nous a beaucoup aidés en 2003 pour lancer le club. Ils sont montés aussi, ils ont fait un parcours formidable ces derniers mois. Donc, en effet, il y a des équipes qui sortent très loin de l'univers anglo-saxon et qui montrent qu'ils sont parfaitement capables de jouer.
1: Vous parlez des Japonais, sachant que le Japon, c'est un pays très respectueux, très humble. Et donc, sur le terrain, ça donne quoi, les Japonais,
0: D'une propreté incroyable, très peu de fautes, très propre. Ils travaillent le geste comme ils savent le faire, et une certaine constance que d'autres équipes ont du mal à avoir. C'est-à-dire qu'en fin de compte, ils vont pas avoir des grandes surprises. Ils sont en progression permanente avec un fair play que j'admire, qui est formidable. Une rigueur de jeu, de stratégie à toute épreuve. Bon, ça paye, c'est en numéro un. Sans tricher.
1: Alors, nous revenons à nous ici au pays. Vous avez décidé de justement relancer ce sport rugby fauteuil au pays. Je suis une personne en situation de handicap et je veux me lancer. Comment est-ce que je fais?
0: Bah, le plus simple, c'est de m'envoyer un message soit par Messenger à partir de notre page Facebook, soit de me passer un petit coup de fil, on en discute, et puis après, elle vient aux entraînements qui sont le samedi de 13h à 15h à la salle Ernest Wayo à Dimbéa.
1: L'ABA.
0: Ouais.
1: La licence?
0: Alors, nous, quelque part, le club, il est affilié à la Fédération française du handisport. Sport. Quand quelqu'un vient pour découvrir, pour essayer, pour voir si ça lui plaît, il n'est pas question de licence, c'est quelque part de la découverte. Donc, la personne vient, elle essaye. Si ça le fait pas ou si ça lui donne pas trop envie, bah, ok. Et si la personne souhaite rester dans l'activité, développer un peu. Et dans ce cas-là, on lui prend une licence à la Fédération française pour qu'elle puisse pratiquer en toute sécurité. Voilà. Ce sont les licences les moins chères sur le territoire, je pense. Donc c'est une licence plus une petite adhésion de 1 000 francs au club qui se lève à 5000 francs à l'année. Donc ça reste très abordable. Et pour ceux et celles qui sont un peu en difficulté, qui sont dans le besoin, on trouve toujours des solutions, il n'y a pas de problème.
1: Est-ce que, par exemple, la personne arrive, si elle veut, si vous voyez sa progression et que vous lui prenez sa licence, est-ce que l'assurance est comprise dedans?
0: Oui, parce
1: que
0: c'est... bien sûr. Bien sûr.
1: L'assurance, elle doit être assez particulière quand même pour des personnes qui sont dans le handicap.
0: Certainement. Nous, simplement, on a la chance d'avoir l'assurance spécialisée dans l'handisport, inclus dans la licence de la fédération. Donc, on n'a pas encore eu le malheur de l'utiliser. Hein, donc, mais c'est vrai que l'assurance du joueur, évidemment, est inclue. Assurance joueur et accompagnateur. C'est-à-dire que parfois les personnes doivent être accompagnées, pas tous, mais certaines, et l'assurance du joueur couvre l'accompagnateur. Donc c'est vraiment quelque chose de taillé sur mesure pour la pratique handisport.
1: À l'heure où l'on parle, est-ce que vous avez déjà quelques joueurs qui se sont justement... ils se sont agrafés sur, sur ce sport ?
0: Oui. Alors, c'est vrai que je salue Patrick au passage, qui m'écoute aussi maintenant, Vico, qui revient dans l'équipe. Oui, on a quelques-uns, un mélange d'anciens et de nouveaux, qui sont partants pour prendre l'activité. Après, on a mis en place un partenariat qu'on va renouveler avec le CSSR, qui est sur Dimbéa aussi, nous permet d'être en contact avec des nouveaux joueurs, des jeunes accidentés, pour pouvoir les conseiller, les guider, les accompagner au mieux dans leur rééducation.
1: Alex, est-ce que le poids, ça joue ?
0: Le poids ?
1: Le poids de la personne.
0: Poids corporel ?
1: Oui.
0: Alors, c'est clair que quand on est un peu plus enveloppé, on a un peu plus de masse à pousser, c'est vrai, mais on a des fauteuils de tailles différentes. Quand quelqu'un est un peu plus fin, un peu plus large, tout le monde peut trouver sa place dans cette discipline-là. C'est pas un obstacle.
1: La tranche d'âge ?
0: N'importe. Nous, on n'a pas de tranche. Enfin, quand ce que j'ai pas dit tout à l'heure, c'est qu'on a notre grille de classification dans l'handisport, mais on n'a pas de catégorie d'âge proprement dit. C'est-à-dire qu'en fait, on n'a pas, dans le sport valide classique, une progression par tranche d'âge. Nous, quelque part, dans l'handisport, ça fonctionne pas pareil. Donc, j'ai envie de dire tranche d'âge, n'importe.
1: Tout à l'heure, j'ai entendu que vous parliez d'équipe mixte.
0: Oui.
1: C'est ça, donc hommes et femmes ?
0: Oui, c'est une équipe mixte. Il existe des compétitions purement féminines, mais c'est juste dans un souci un peu d'animation, un souci un peu de promotion de la pratique féminine. Mais le sport en lui-même, lui, il est... 100% mixte jusqu'au plus haut niveau. Il n'y a pas de championnat hommes, femmes, etc. C'est mixte jusqu'aux Jeux paralympiques.
1: Alex, je pense qu'on a fait le tour.
0: Largement. Généreusement.
1: Sur Radio Jido, eh bien, pour clôturer notre émission, c'est l'invité qui clôture cet entretien avec un message, notamment pour les personnes qui nous écoutent.
0: Ah, c'est toujours une tâche compliquée de conclure quelque part une émission comme celle-ci, mais je dirais simplement n'hésitez pas, parce que très souvent dans le monde dans le monde du handicap, on a l'impression d'être un peu réduit, d'être peut-être pas aussi costaud que les autres. C'est vrai, c'est pas vrai, peu importe, mais il faut se lancer, il faut pas se dire que c'est que pour les autres. Il faut oser, il faut se faire confiance et il faut juste trouver la bonne discipline qui correspond. Donc, si vous êtes en situation de handicap, n'hésitez pas, foncez, on n'a qu'une vie, et qui t'entourne rien n'a rien.
1: Merci beaucoup Alex. Donc je vous rappelle que Monsieur Alex Osterlin est responsable technique de la section de l'Union Rugby Club de Dembéa. C'est la fin de notre émission, la rubrique sportive. On se retrouve à dans 15 jours et surtout faites du sport parce que c'est bon pour la santé et privilégions l'adversité, privilégions l'unité dans l'adversité.
2: À vos marques. Prêt ?

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1: Bonjour Kanaki, bienvenue dans notre journal. Ouvrons notre journal avec ce premier titre. Les élections provinciales en Nouvelle-Calédonie sont désormais fixées au 28 juin 2026. L'annonce a été faite par le Premier ministre lors d'une réunion au Haut-Commissariat. Ce scrutin s'accompagnera d'une évolution importante du corps électoral avec l'intégration des natifs jusque-là exclus du vote provincial ainsi que des conjoints de citoyens calédoniens. Cette ouverture pourrait représenter, selon les premières estimations, entre 25 000 et 45 000 électeurs supplémentaires pour un corps électoral total qui pourrait atteindre environ 210 000 à 230 000 personnes. Les chiffres définitifs dépendront toutefois des critères juridiques précis et des inscriptions sur les listes électorale. Cette décision intervient dans un contexte politique sensible marqué par des discussions autour de l'avenir institutionnel du territoire et la volonté d'assurer la tenue du scrutin dans les délais fixés. Le gouvernement Lecornu a tranché, les élections provinciales auront lieu le 28 juin prochain avec un corps électoral élargi aux natifs et aux conjoints d'électeurs inscrits sur la liste spéciale. Dans le journal de midi, nous avions reçu Emmanuel Tchibaou, président de l'UC et chef de la délégation FLNKS. On écoute un extrait de son intervention.
2: À tous ceux qui nous écoutent, que le scrutin des provinciales, il est essentiel. Pour moi, je m'inscris dans la même trajectoire que celle de 2019, où on dit il faut arriver à la table des discussions. C'est pour ça qu'on s'est mobilisé. C'est pour aller à la table des discussions. On ne s'est pas mobilisé pour faire du bruit sur la route. On s'est mobilisé pour faire valoir notre droit. L'exercice du droit à l'autodétermination, ce qui nous a été contesté en 2021. On a dit, on va faire sans vous, on va voter sans vous. Ben nous, on dit, OK. Ben nous, on conteste et on demande à déterminer un accord politique dans lequel ce droit-là, il sera conforté. Et c'est ce qui fait qu'on a souscrit à la proposition, enfin que le FLNKS a souscrit à la proposition qui était portée en mai 2025 sur l'État associé. Il faut rester vigilant, il faut rester aussi... prendre conscience que notre pays il est dans la difficulté et que la question du débat institutionnel, elle doit aussi se nourrir de ce qui s'est passé derrière nous. On arrive dans une période de commémoration. Le 4 mai 89, il s'est passé quelque chose. Le 5 mai 88, il s'est passé quelque chose. Le 13 mai 2024, il s'est passé quelque chose. Aujourd'hui, il faut être... notre pays, il est en difficulté. Et que si aujourd'hui, la position du FLNKS, elle peut être qualifiée comme beaucoup disent de radical, nous, on est juste à rappeler sur les fondamentaux qui ont été le socle sur lequel le FLNKS, le mouvement de libération, s'est engagé à partager le droit. L'exercice du droit à l'autodétermination, c'est en aucun cas se renier. Sur, en particulier, moi je suis de l'Union calédonienne, notre devise c'est deux couleurs, un seul peuple. Donc nous on continue à croire à cet idéal même, parce qu'il s'est traduit aussi dans la citoyenneté. Moi les engagements que j'ai et que je veux partager à tous ceux qui nous écoutent, c'est de dire qu'il faut s'engager dans les provinciales. Il faut aller voter. Voter parce que c'est parce que on va aller voter, qu'on va être capable de changer la donne sur la politique publique, sur les réformes qu'on n'a pas pu mettre en place. On peut pas toujours contester sur la route, parce que le droit de vote, c'est finalement l'argument qui a permis de faire changer les choses. Je donne l'exemple des législatives. Personne ne nous a calculé en 2024, et pourtant, on a changé la donne. On la change encore aujourd'hui. Je veux juste encourager, parce que les problématiques, elles vont rester. Et dans le pays souverain, on sera aussi confronté aux problématiques de transport, aux problématiques de réforme économique. Et si on n'est pas capable de répondre aujourd'hui avec en faisant valoir nos positions auprès de la puissance administrante, il ne faut pas penser qu'on va repousser les problématiques quand on sera indépendant. Non, il faut y répondre maintenant, de manière sereine, et pour que la trajectoire elle soit plus claire pour ceux qui arrivent après nous.
1: L'intégralité de cette interview que nous a accordée Emmanuel Tchibaou vous sera diffusée ce vendredi à partir de 7h. La hausse des prix des carburants continue de peser sur l'économie calédonienne. Face à cette situation, le sénateur Georges Naturel demande à l'État d'étendre au territoire les aides annoncées au niveau national pour soutenir les professionnels les plus touchés. Dans un courrier adressé au Premier ministre Sébastien Lecornu, il alerte notamment sur les conséquences pour les transports, les livraisons et les déplacements du quotidien. On écoute Georges Naturel.
0: Bon, je suis actuellement en Nouvelle-Calédonie. Bon, on était encore en visioconférence avec le Premier ministre sur des sujets d'actualité institutionnelle et la programmation des élections. Donc, j'écoute, je suis l'actualité nationale et hier, donc, quand j'ai entendu la réponse du Premier ministre à une question au niveau du Parlement concernant effectivement la problématique de la hausse du carburant et la volonté du gouvernement d'actionner une certaine solidarité pour les utilisateurs de carburant. J'ai tout de suite envoyé un courrier au Premier ministre pour lui demander que cette proposition qui allait être faite pour les employés, les rouleurs de l'Hexagone, qu'elle puisse s'étendre à la Nouvelle-Calédonie. On connaît la situation en Nouvelle-Calédonie actuellement, la problématique de la guerre en Iran, c'est pas de notre fait, mais en tout cas, ça impacte directement le coût du carburant en Nouvelle-Calédonie. En particulier, on voit sur le gasoil l'augmentation de 40% en peu de temps. Ça va avoir des conséquences énormes sur ceux qui utilisent un véhicule tous les jours. Alors bien sûr, je pense aux infirmiers, aux soignants, à tous ceux qui ont comme seul moyen de travail le véhicule, mais aussi et surtout à tous les camions qui roulent sur mine et qui utilisent du carburant, et aux agriculteurs. Donc la demande que j'ai formulée au Premier ministre, c'est que cette solidarité qui se fait au niveau national, qu'on puisse l'étendre à la Nouvelle-Calédonie. Alors on sait très bien que la compétence elle est au gouvernement de la Nouvelle-Calédonie, mais on connaît aussi la situation économique de la Nouvelle-Calédonie depuis plusieurs années. J'attends la réponse du Premier ministre et de voir avec le gouvernement comment on peut actionner des dispositifs qui existent en Nouvelle-Calédonie avec le soutien de l'État. C'est bien ça la démarche, comme l'État le fait depuis quelques années pour le RUAM, pour les retraites, pour les collectivités. Donc il y en a un soutien de l'État ces dernières années. Donc je demande à ce que cette solidarité pour le carburant, elle s'étende dans la Nouvelle-Calédonie.
1: Ces aides nationales doivent être mises en place courant mai pour un montant total estimé à 180 millions d'euros, soit plus de 21 milliards de nos francs. Concert de solidarité One Love Jehu ce jeudi 7 mai au Faré de la province des îles qui débutera à partir de 16h30 avec la participation de 10 groupes de musique locaux avec une entrée fixée à 1000. On écoute Charles Tawa, comité organisateur.
3: Bonjour Saint, bonjour Kanaki. Oui, bien sûr, un concert de solidarité comme tu l'as bien souligné. Edou, il est parti mercredi dernier, ça fait déjà une semaine qu'il est en métropole pour ses soins. Il est parti, tout est à sa charge, la logistique. Donc nous, ici à Djihou, avec les artistes, les partenaires, les autres associations, Kenemel, Kenoumela, nous avons pris l'initiative de organiser cette action là, pour récolter des fonds, voilà, justement, et pour aider l'artiste voilà pour ses premiers besoins en France. Donc c'est en France, c'est pas à Nouméa. Donc voilà, de notre côté, ses frères et sœurs artistes ici à Nadejehu, ben, cet après-midi, en fin de journée, à partir de 16h30, nous allons débuter notre soirée musicale, concert, ici au Faré de la Pile, province des îles. Comme tous les concerts, on a l'accueil public à l'extérieur, des stands de buvettes, brochettes et aussi un guichet pour les tickets à 1000 francs. Aussi, des stands de vente de t-shirts, des CD, des clés USB, voilà des dons qui nous ont été offertes. Donc du coup, pour l'accueil public, c'est assuré. Une dizaine de groupes qui vont se produire jusqu'à 21h. Donc 5 heures de musique pour terminer cette semaine, pour débuter un long week-end. Donc voilà le Farnon, Ekenemel et puis Kenoumela. Voilà. On met en place ce concert, ce spectacle, voilà pour la baptise One Love, un des titres phares de Edou, un de ses albums qui a bien tourné. Là, il avait fait ce travail-là avec les Africains. One Love, qui est le nom du qu'on a choisi pour l'événement de ce soir. Nous avons lancé un appel il y a deux trois jours sur les réseaux. Voilà un appel aux dons. Pour ceux qui veulent bien participer, des barquettes déjà prêtes, de la boisson, voilà tout ce qu'on peut vendre ce soir pour qu'on ait une bonne recette, une bonne cagnotte. Donc tous les dons sont les bienvenus. Donc je précise quand même aussi que l'alcool est interdit sur le site, dans l'enceinte du Faré, dans l'organisation, donc venez avec le cœur.
1: Et par exemple, des personnes qui ne pourront pas venir ce soir pour participer et qui désirent participer à ce geste de solidarité, comment peuvent-ils participer?
3: J'ai eu des appels par rapport à ça, donc je vais en discuter avec les autres associations pour qu'on mette en place un compte, un numéro de compte, comme ça les gens qui ne pourront pas venir ce soir, qui veulent participer de là où ils sont, ils pourront faire un virement sur le compte qu'on mettra en ligne. Et voilà, pour un dernier mot, c'est tout le monde est invité, la grande famille Siadjihou, la famille musicale, la grande famille Siadjihou, pour cette petite soirée solidarité pour Edou. Voilà, on invite tout le monde. Déjà merci pour les premiers dons qui sont arrivés depuis déjà hier, ce matin et encore cet après-midi. On vous attend ici au Faré de la Pile. Soyez les bienvenus. Et puis on est de tout cœur avec Paidou qui est en métropole. Avec nous ici au Faré jusqu'à 21h30. Merci et bon long week-end.
1: Le 8 mai marque chaque année la journée mondiale de la Croix-Rouge et du Croissant Rouge. Une journée dédiée au personnel et aux volontaires du mouvement international de la Croix-Rouge et du Croissant Rouge qui aident, soutiennent et accompagnent partout dans le monde au quotidien les personnes touchées par les crises et catastrophes et tout particulièrement depuis plusieurs mois par la COVID-19. Cette année, à travers la campagne de communication globale intitulée Inarrêtable, que le mouvement rend hommage sur les réseaux sociaux à ses volontaires. Au coin de la rue, comme au cœur des crises mondiales, il y a toujours un volontaire de la Croix-Rouge et du Croissant-Rouge prêt à soutenir les personnes et communautés affectées, à contribuer à rendre leur environnement sain. Moi, sur les réseaux sociaux, à ses volontaires. Au coin de la rue, comme au cœur des crises mondiales, il y a toujours un volontaire de la Croix-Rouge et du Croissant-Rouge prêt à soutenir les personnes et communautés affectées, à contribuer à rendre leur environnement sain et sûr, à développer leur éducation.

0: plus grands mouvements humanitaires du monde qui rassemble aujourd'hui 192 sociétés nationales de la Croix-Rouge et du Croissant Rouge dans le monde. Depuis plus de 150 ans, partout en France et dans le monde, chacun de près ou de loin a eu et a l'occasion de croiser la Croix-Rouge, que ce soit de façon exceptionnelle ou durable. Elle fait partie de l'histoire des blessés et victimes de conflits, de catastrophes, d'accidents de la vie, d'inondations, de conséquences, d'une perte d'autonomie, etc. Mais aussi de celles et de ceux qui s'engagent à ses côtés. Cette histoire appartient à tous et représente un patrimoine universel qui rejoint depuis quelques semaines les archives des ministères de la Présidence et de la République et des plus grandes figures de l'histoire de France aux archives nationales pour être conservées dans les mêmes conditions. Les premiers fonds ont été transférés par et leurs inventaires mis à la disposition des chercheurs mais aussi du grand public. La Croix-Rouge se mêle intimement à l'histoire de nombreuses familles, faisant de cet auxiliaire des pouvoirs publics un bien commun à la disposition de tous. Placer notre héritage national dans cette enceinte emblématique de l'histoire de France, c'est aussi pour nous la possibilité de se transmettre cet héritage et de le partager largement. Dans ce contexte marqué par la succession de nombreuses crises, la Croix-Rouge française agit et agira toujours pour protéger les plus vulnérables, les aider à se relever sans condition et construire leur résilience. Cette raison d'être, la Croix-Rouge française la réaffirme avec force pour garantir une continuité dans l'innovation et faire vivre l'emblème protecteur porté par l'ensemble du mouvement. Et dans ce processus de transformation, il est important de garder à l'esprit nos origines et notre essence pour créer un modèle d'organisation reposant sur notre histoire et nos valeurs. Réfléchir et agir pour l'avenir, en célébrant cette journée, nous ne faisons pas que remémorer les réussites passées. Nous réaffirmons aussi notre engagement envers une humanité partagée et une paix durable. Il est crucial de continuer à soutenir et à promouvoir les efforts de la Croix-Rouge et du Croissant Rouge car ils constituent une composante fondamentale de la réponse humanitaire mondiale. Et enfin, actualité dans la région avec John Natong.
1: Les États insulaires du Pacifique confirment la distribution du deuxième versement de 60 millions de dollars américains, paiement de 2025 et le premier versement à l'industrie de la pêche américaine pour 2026. La 18e réunion spéciale des parties insulaires du Pacifique, SPIP-18, s'est tenue à Wellington le lundi 4 mai, marquant le début des discussions préofficielles en vue de la 142e réunion du comité des pêches du forum FFC 142. En ouvrant la réunion, le directeur général de la FFA, Noan David Pakop, a exprimé sa gratitude au gouvernement et au peuple néo-zélandais pour avoir accueilli ces SPIP 18, les réunions préparatoires à la FFC et la prochaine réunion annuelle des officiels de la FFC est prévue du 11 au 15 mai 2026. L'objectif de cette réunion est de faire le point avec les membres de la FFA sur l'administration et la mise en œuvre du traité entre les États-Unis et les États insulaires du Pacifique et de préparer la consultation annuelle de 2026 avec les États-Unis prévue fin juin ici à Wellington, a déclaré Pakop. Pakop a confirmé que la distribution du solde du deuxième versement du gouvernement américain de 60 millions de dollars, versement de 2025, et du premier versement de l'industrie de la pêche américaine pour 2026 a été effectué fin avril 2026. Les discussions lors de SPIP 18 ont porté sur un éventail de questions clés, notamment le rapport de l'administrateur, le calendrier des paiements américains, l'accord de partenariat global proposé et d'autres questions techniques telles que la pêche illicite non déclarée et non réglementée INN, les systèmes d'autorisation et d'enregistrement et les questions liées aux observateurs. Les États insulaires du Pacifique se préparent également à la consultation annuelle de 2026 avec les États-Unis prévue fin juin 2026 à Wellington avant la réunion ministérielle du FFC. Des hauts responsables de la pêche des 17 pays et territoires membres de la FFA participent donc à la réunion de cette semaine.

0: qui prépare le terrain pour la réunion annuelle des responsables FFC 142 la semaine prochaine. Le Pacifique exhorte la Banque asiatique de développement à assumer pleinement son rôle de banque du climat pour la région. Les pays insulaires du Pacifique ont appelé la Banque asiatique de développement, la BAD, à accroître considérablement le financement de la lutte contre le changement climatique, avertissant que ce dernier demeure la plus grande menace pour la survie de la région malgré l'aggravation des crises mondiales. Dans une déclaration prononcée lors de la réunion annuelle de la BAD, les dirigeants des pays membres en développement du Pacifique ont souligné que la montée du niveau de la mer, l'érosion côtière et l'intrusion d'eau salée et compromettent déjà la sécurité alimentaire, l'approvisionnement en eau, la santé publique et l'habitabilité même des nations insulaires. Nous ne pouvons pas nous permettre de détourner notre attention de ces dévastations en cours, indique le communiqué. Tout en reconnaissant le rôle moteur de la BAD dans la mobilisation des financements climatiques, le ministre des Finances de Tuvalu, Ponapsi Nelson, a exhorté la banque à accroître les financements adaptés aux vulnérabilités structurelles uniques du Pacifique. Les pays du Pacifique ont également appelé un soutien renforcé pour accéder aux fonds climatiques mondiaux, notamment au fonds vert pour le climat, en particulier par la mise en place d'entités nationales de mise en œuvre ENM qui permettrait au pays de gérer et de mettre en œuvre directement des programmes d'adaptation. L'une des principales préoccupations soulevées concernait le maintien du revenu national brut, RNB, comme principal indicateur de vulnérabilité, ce qui, selon les dirigeants, restreint l'accès au financement essentiel pour le climat et le développement. Le recours actuel au RNB est dépassé, souligne le communiqué exhortant la BAD à adopter l'indice de vulnérabilité multidimensionnelle IVM afin de mieux refléter les réalités environnementales et géographiques du Pacifique. Pour l'avenir, les dirigeants du Pacifique ont souligné l'importance de la COP31 qui sera dirigée par l'Australie et dont les réunions préparatoires se tiendront dans le Pacifique, la décrivant comme une occasion cruciale d'attirer l'attention mondiale sur les défis auxquels sont confrontés les petits États insulaires en développement. Ils ont invité la BAD à participer directement à ces événements afin de mieux comprendre à la fois l'ampleur de la vulnérabilité et l'urgence des efforts nationaux d'adaptation. La déclaration souligne également que les initiatives régionales telles que l'approche programmatique régionale pour l'action climatique doivent rester alignées sur les priorités nationales et apporter des avantages concrets aux communautés de première ligne, tout en complétant les mécanismes existants, notamment le mécanisme de résilience du Pacifique et la compagnie d'assurance contre les risques de catastrophe du Pacifique. Réaffirmant le rôle de la BAD en tant que partenaire de confiance et banque du climat pour le Pacifique, les dirigeants ont appelé à redoubler d'efforts pour mobiliser des financements auprès de partenaires mondiaux tels que le Fonds vert pour le climat et le Fonds pour l'environnement mondial, notamment par le biais d'accords de cofinancement et d'un soutien budgétaire lié au climat. Les pays du Pacifique ont également plaidé en faveur d'un financement climatique plus prévisible et transparent, notamment des mécanismes de financement à déclenchement automatique permettant une intervention rapide en cas de catastrophe et la prise en charge des pertes et dommages. Afin de maintenir ces dynamiques, nous demandons des mises à jour régulières et transparente sur les principales initiatives régionales, indique le communiqué soulignant la nécessité de rendre des comptes quant à la manière dont le soutien international s'aligne sur les engagements climatiques nationaux et les stratégies de survie à long terme.
1: Mesdames, Messieurs, c'est la fin de notre journal. Merci de votre attention et passez une excellente soirée en compagnie de la RDK.

0: Donc, le journal est tout d'abord les titres provinciaux fixés au 28 juin en ouvrant le corps électoral aux natifs et aux conjoints. Emmanuel Tchibaou, chef de la délégation FLNKS aux discussions, est l'invité de notre journal. Le sénateur calédonien Georges Naturel demande à l'État d'étendre à la Nouvelle-Calédonie les aides nationales prévues face à la hausse du prix des carburants. Et puis enfin, le gouvernement et l'AFD signent une convention de partenariat pour une mission d'études stratégique sur la structuration de l'économie sociale et solidaire. Bonjour à tous, bonjour Kanaki, bienvenue dans ce journal. Comme je vous le disais en titre, nous avons comme invité le député Emmanuel Tchibaou, donc également président du mouvement Union Calédonienne, mais également chef de la délégation FLNKS aux discussions sur l'avenir institutionnel du pays. Monsieur le député, bonjour.
1: Bonjour Dido, bonjour aux auditeurs dans tout le pays.
0: Alors donc, lors de la visioconférence de ce matin, donc au commissariat, le Premier ministre Lecornu a fixé les provinciales au 28 juin 2026. L'État propose donc d'ouvrir le corps électoral aux natifs et aux conjoints d'électeurs inscrits sur la LESP. Comment vous accueillez cette décision de l'État?
1: Bon, déjà, le premier point, c'est que après trois reports, finalement, l'État se décide à convoquer les électeurs pour le renouvellement des mandats provinciaux et les membres du Congrès. C'est une bonne chose pour nous. C'est quelque chose qu'on avait déjà sollicité depuis l'année dernière. Mmh. Vous vous rappelez aussi qu'en mai 2024, il s'est passé ce qui s'est passé. On s'est mobilisé sur la route, par la voie du politique pour le processus engagé qui avait pour objectif d'ouvrir le corps électoral. La question des provinciales est arrivée sur la table et le congrès du FLNKS à Pagou avait statué sur la nécessité de maintenir ce scrutin. Donc les élections qui devaient se tenir en 2024 ont été reportées par trois fois. Aujourd'hui, ça a été acté ce matin par le Premier ministre Lecornu que ces élections se tiendraient en temps et en heure. C'est une respiration démocratique qui est nécessaire pour nous, mmh. dans la mesure aussi où voilà, ça fait déjà plus de deux ans que le mandat provincial il a expiré et qu'un certain nombre de griefs ont été portés hein, sur la gestion de ce qui a été une période de crise. Pour tous les élus hein, de part et d'autre. 2019, au moment où le scrutin il se fait, on est juste après la première consultation, où on nous avait dit, nos détracteurs avaient affirmé que la question de l'indépendance allait être traitée par un vote massif pour le non, mmh. 70% contre 30%. Et finalement, on s'est rendu compte que l'aspiration à la pleine souveraineté allait bien au-delà du corps électoral strictement kanak. Mmh. Donc pour nous, c'est la trajectoire dans laquelle on est engagé aujourd'hui et les élections provinciales font partie de ce processus démocratique qu'il faut réactiver. Là, pour le coup, on a sollicité à plusieurs reprises quelle était la stratégie de l'État. Aujourd'hui, après une séquence qui s'est tenue en bilatéral et en plénière. L'État a convoqué l'ensemble des parties prenantes, les groupes politiques, à s'exprimer sur des propositions qui sont venues alimenter la réflexion une fois que la motion de rejet que j'avais déposée à l'Assemblée nationale a été votée. Donc ça veut dire qu'aujourd'hui, le scrutin va se tenir. L'information qui a été donnée par nos compatriotes loyalistes et républicains sur une ouverture du corps électoral aux natifs et aux conjoints, l'information qui a été communiquée par les réseaux, notamment NC Première, aujourd'hui c'est une proposition qui n'a pas eu les faveurs du FLNKS. Nous, on a rappelé que les natifs, la question des natifs a été évoquée au FLNKS en 2017 dans le cadre de la tenue de la deuxième consultation, la première consultation en 2018. On a dit qu'il faut ouvrir aux natifs pour que nos enfants puissent voter. Donc, suite à cette option qui était posée sur la table, aujourd'hui, on nous ramène cette proposition en nous disant il faut que les élections provinciales se tiennent sur la base d'un corps électoral ajusté. C'est les termes qui sont posés dans les documents qui nous ont été fournis pour la discussion. Nous, on a rappelé notre position en disant nous, on est totalement disposé à en discuter dans le cadre d'un accord politique global. Si on veut juste ouvrir la question des natifs sans qu'on ait de perspectives posées qui s'inscrivent dans un accord politique de décolonisation, nous, on ne peut pas s'avancer. La proposition de 2017, c'était celle-là. Mmh. On ouvre aux natifs, nos enfants, ceux qui sont nés après 98, Kanak et enfin, droit particulier et droit commun. Ça concerne, pour ceux qui ne savent pas, 4190 ou 95...
0: 4145,
1: de droits particuliers. Et puis le reste, 6000 et quelques de droits communs.
0: 6430.
1: Donc là, aujourd'hui, pour nous, nous, on a accueilli cette disposition sous les mêmes termes, finalement, que ce qui avait été proposé les fois précédentes. À partir du moment où on négocie à la marge des éléments qui doivent faire partie d'un accord global, nous, on dit qu'on n'est pas d'accord. Donc la proposition qui est posée par le Premier ministre Le Cornu, c'est de dire que ce sera là, dans le cadre d'une proposition de loi organique sur les natifs et les conjoints. Donc on a le nombre des natifs, qui est la somme de ces deux, en gros 10 000 personnes. Mais sur la question des conjoints, on n'a pas cette information. Donc nous, je le dis encore, parce que c'est aussi ça, c'est aussi là où la question elle est posée, de dire on peut statuer que si on a des éléments statistiques, chiffrés. Aujourd'hui, si on n'a pas cette proposition-là et qu'elle s'exprime uniquement sur une négociation à la marge et qu'un grand accord serait à venir après... nous, on dit qu'il faut être sérieux. On ne peut pas dire tout et son contraire. Je le dis parce que ceux qui s'expriment aujourd'hui ont défendu une ouverture du corps électoral plus large. Et aujourd'hui, se retrouvent à valoriser uniquement une proposition qui est celle que des natifs et des conjoints. Donc nous, on dit qu'on est toujours dans la discussion. On est favorable à s'avancer sur un accord politique de pleine émancipation pour nous, qui est la traduction d'achever cette trajectoire de décolonisation, l'indépendance, et qu'à partir du moment où on a cette perspective qui est posée clairement sur la table, on est prêt à disposer à discuter de toute thématique. La question du corps électoral, en particulier des natifs, en fait éminemment partie.
0: Donc là, on connaît pas, je veux dire, le nombre d'électeurs, enfin, au niveau des conjoints, par rapport à ce que vous dites là.
1: Je dis que la problématique pour nous, c'est se tromper d'objectif. Si aujourd'hui, on vient juste faire un accord politique que pour discuter des natifs, ce n'est pas un accord politique. C'est juste à dimension électoraliste. Parce qu'on n'a pas su trouver des équilibres pour mettre en œuvre toutes les voies et moyens pour s'engager sur un accord consensuel. Je rappelle encore, le FLNKS a engagé depuis février 2025 des rencontres en bilatéral, en plénière, qui ont abouti à deux séquences pour lesquelles on a participé à DEVA, le statut d'État associé, qui avait recueilli les faveurs de l'UNI, l'éveil océanien, du FLNKS et de Calédonie Ensemble. Les loyalistes et les républicains avaient proposé un État fédéral avec un redécoupage de la Nouvelle-Calédonie dans lequel la province sud ôtait la commune de Thiou, ôtait la commune de Yaté de la province et souhaitait que les compétences régaliennes puissent être dévolues aux provinces. Mmh. Nous, on a dit à ce moment-là, nous, on s'opposera à cette proposition parce que nous, on discute d'un pays souverain, l'unicité du pays. Et que les dispositions sur les régaliens, dans le prolongement de ce qui a été discuté à Matignon-Oudinot et dans l'accord de Nouméa, elles ne doivent pas revenir pour nous à la province. Elles doivent revenir à l'État souverain, qui est pour nous celui de Kanaky, Nouvelle-Calédonie. Ce qui nous a été proposé à ce moment-là, c'est la séquence de Deva, c'était cette proposition de la part des loyalistes et républicains. Donc nous, on avait souscrit à Deva en disant, ok, on va s'avancer sur un État dans lequel on gère la question des interdépendances. J'avais donné un exemple en disant, mais on ne va pas se cotiser pour se payer des porte-avions. On délègue à la France une partie des compétences régaliennes, mais c'est nous qui sommes souverains. C'est parce qu'on a, on dispose des compétences régaliennes qu'on est capable de déterminer les modalités dans lesquelles on délègue à la France ou à notre partenaire une partie de ces compétences. La deuxième séquence, c'était Bougival, dans laquelle il y a eu plusieurs propositions qui sont portées sur la table et celles qui avaient été, souscrit sous le terme projet d'accord, dans lequel on a contesté aussi un certain nombre de dispositions qu'on voit réapparaître aujourd'hui sous la forme d'une consultation anticipée. Là, pour nous, FLNKS, aujourd'hui, on dit il faut faire d'une part les élections provinciales pour permettre de se réengager sur une phase de discussion après les provinciales. Une fois que la légitimité des mandats a été revalorisé dans le cadre des élections provinciales. Mais que pour nous, le projet que nous on porte, on ne se retrouve pas dans ce qui nous a été formulé par l'État. Consultation anticipée sur Bougival, on dit non. Si ça avait valeur de sondage, puisque c'est ce qui nous a été dit, nous on conteste. À partir du moment où depuis juillet pour l'Union calédonienne et août pour le FLNKS, à statuer sur le rejet de Bougival, je ne vois pas à quel titre on soutiendrait une consultation sur ce texte. Et donc, si ça a valeur de sondage et que la majeure partie du peuple colonisé s'abstient ou boycotte cette proposition, ce sondage, il n'a aucune valeur politique.
0: Donc, vous parlez tout à l'heure de cette proposition concernant donc l'ouverture aux natifs et aux conjoints. Donc, on connaît maintenant la date de ces élections, le 28 juin, donc, et donc avec quel corps électoral. Alors, justement, quelle va être la suite pour les FLNKS, justement par rapport à ce qui a été proposé par le Premier ministre?
1: Peut-être pour que nos auditeurs ils comprennent bien, il y a eu trois propositions qu'il a décidé de mettre sur la table. La première proposition, c'est consultation anticipée sur Bougival, Élysée ou Dino. Bon, ce que je viens de dire, nous on a contesté depuis août, c'est pas aujourd'hui qu'on va dire qu'on est d'accord dessus. Donc nous on dit négatif pour ça, nous on veut parler d'une trajectoire de pleine émancipation. La deuxième proposition qu'il met sur la table, il dit un petit accord. Avant un grand accord. C'est là où la question est posée, de dire, on va mettre les natifs dans l'accord, le petit accord, on va mettre la question de l'identité kanak dans le petit accord, on va mettre la loi fondamentale dans le petit accord, et on fait les élections provinciales, et derrière ça, on rajoute, on fera le grand accord derrière. Bon, nous, on a dit, mais je redis encore, nous, la question des natifs, et on fait les élections provinciales, et derrière ça, on rajoute, on fera le grand accord derrière. Bon, nous, on a dit, mais je redis encore, nous, la question des natifs ou de l'identité kanak.

0: formulée et sur laquelle on a donné un avis mesuré, c'était de dire il faut faire les élections provinciales et puis après nous on rediscute. Ce qui est posé sur la table dans la troisième hypothèse, c'est que l'État dit ben, si vous ne faites pas de gestes sur l'ouverture du corps électoral, ben, les compatriotes loyalistes et républicains ne viendront pas à la table. Donc nous on dit, mais ok, mais si les autres partenaires sont prêts à discuter, est-ce que l'État est prêt à discuter ? Mmh. Il nous a conforté dans l'idée que oui, il serait prêt à ouvrir une nouvelle phase de discussion, c'est l'option qu'on a fait valoir à la séquence ce matin. Après, lorsqu'on vous posait la question de savoir
1: qu'est-ce que vous faites et est-ce qu'il faut revenir à la base ?
0: Ben, pour nous, la base, c'est simple. C'est que, qu'est-ce qu'il dit l'accord de Nouméa ? Il dit qu'au terme de 3 consultations, les partenaires examinent la situation créée. Mmh. Ben, on y est là. On a fait DEVA. Nos camarades n'ont pas voulu répondre favorablement au projet du ministre d'État Valls, qui était celui d'un État associé. On a fait Bougival. Nous, on n'a pas voulu répondre favorablement à la proposition, puisque les structures se sont prononcées. On engage une troisième phase de négociation. C'est ce qu'on n'arrête pas de répéter depuis août. Donc, si aujourd'hui, la proposition elle est de l'État de remettre sur la table une nouvelle phase de négociation, il n'appartient pas au FLNKS de déterminer comment aller chercher les autres partenaires. Nous, on est dans la position de celui du mouvement de libération, qui représente la majeure partie du peuple colonisé via les groupes de pression. Dynamique Unitaire Sud, Parti Travailliste, Mouvement Océanien Indépendantiste, Rassemblement Démocratique Océanien, et puis CNTP, les composantes, elles sont celles-là.
1: Parti Travailliste.
0: Donc les composantes, elles sont celles-là, c'est ce sur quoi notre projet il est posé aujourd'hui. On a demandé une nouvelle phase de négociation depuis août. Aujourd'hui, les 3 propositions, il n'y a pas une trajectoire de pleine émancipation dessus. Nous, on dit, ben, ok, on fait les élections provinciales sur corps électoral constant, c'est ce que nous dit la loi. Et puis après, nous, on continuera les discussions avec l'État. Charge à l'État, par la suite, d'engager les modalités dans lesquelles il va aller chercher les autres.
1: Mmh. Concrètement, sur le terrain, il faut aller maintenant pour expliquer.
0: Concrètement, sur le terrain, c'est surtout rappeler à tous ceux qui nous écoutent que le scrutin des provinciales, il est essentiel. Mmh. Pour moi, je m'inscris dans la même trajectoire que celle de 2019, où on dit il faut arriver à la table des discussions. C'est pour ça qu'on s'est mobilisé. Mmh. C'est pour aller à la table des discussions. On ne s'est pas mobilisé pour faire du bruit sur la route. On s'est mobilisé pour faire valoir notre droit. L'exercice du droit à l'autodétermination. Ce qui nous a été contesté en 2021. On a dit, on va faire sans vous, on va voter sans vous. Ben, nous, on dit, ok. Ben, nous, on conteste et on demande à déterminer un accord politique dans lequel ce droit-là il sera conforté. Et c'est ce qui fait qu'on a souscrit à la proposition, enfin que le FLNKS a souscrit à la proposition qui était portée en mai 2025 sur l'État associé.
1: Mmh. Cette proposition, vous le disiez, donc du Premier ministre Le Cornu, donc ça fait graisser aussi les dents au niveau des non-indépendantistes par rapport à cette proposition-là. Je voudrais avoir votre avis par rapport à ça.
0: Ben, moi, je ne vais pas m'exprimer à la place des autres. Oui. Hein. Moi, je suis engagé par le bureau politique du FLNKS pour m'exprimer sur les positions du FLNKS. Vous inviterez les autres et puis vous direz leur position. Moi, je vais dire on n'est pas. On ne fait que répéter des évidences. Le respect du droit international, le respect du droit des peuples à disposer d'eux-mêmes. On nous a fait valoir dans l'échange, par exemple, le fait que on serait. Le statut de l'accord de Nouméa était un statut transitoire. Mmh. C'est vrai, c'est un statut transitoire. Pourquoi ? Parce que la Nouvelle-Calédonie est inscrite sur la liste des territoires non autonomes. non autonome. Mmh.

0: Ça veut dire qu'on est toujours sous tutelle de la France. Ça veut dire aussi, conformément aux dispositions du droit international, que c'est à la France d'engager tous les voies et moyens pour accompagner le peuple colonisé à s'émanciper. Ça veut dire aussi chercher les équilibres avec les autres composantes de notre pays. Aujourd'hui, on entend le discours, le narratif qui est de dire, c'est ce que vous, la question que vous posez, ils sont un peu tendus parce que on n'ouvre pas aux 37 000 compatriotes. Moi, je suis pas d'accord. Il y a une tribune qui a été publiée dans Le Monde, dans laquelle une part de nos compatriotes calédoniens se sont exprimés aussi. Du respect de l'engagement et de la parole donnée par l'État. En 88, en 83 déjà, sur l'abolition du fait colonial à Neuville-les-Roches, sur le fait que le peuple kanak a décidé de partager cet exercice du droit à l'autodétermination avec les autres composantes, qui ne sont pas le peuple colonisé. À partir de là, si ces autres composantes estiment à un moment donné qu'ils ont le droit de présider à la destinée institutionnelle de notre pays sans que le peuple colonisé puisse exprimer son avis, c'est assez contestable sur le fond autant que sur la forme. Il y a des dispositions du droit international qui nous protègent. Il y a les dispositions de la Cour européenne des droits de l'homme qui a statué fin d'année dernière sur la question qui rappelle à beaucoup d'endroits la situation que connaît notre pays. Au Maroc, Sahara. Il y a les Sahraouis, le peuple autochtone, indigène de l'endroit, a porté des recours. Et ce qui avait été validé, ce qui avait été questionné, c'était le fondement de dire les agriculteurs marocains sont-ils partie prenante aussi du peuple colonisé à partir du moment où ils sont aussi installés sur ces zones-là. Qu'est-ce que dit la Cour européenne des droits de l'homme? Elle dit le peuple colonisé, c'est les Sahraouis, c'est les peuples autochtones. Et qu'il faut respecter le droit international et en particulier le droit des peuples à disposer d'eux-mêmes. Donc c'est en ce sens-là qu'aujourd'hui, je veux juste que nos auditeurs y comprennent bien. Il n'y a aucun pays dans le monde qui gèle le corps électoral de cette manière-là. Pourquoi cette disposition, elle est applicable chez nous? Parce qu'on est sur une phase transitoire. Et qu'à partir du moment où on n'a pas achevé la décolonisation, les modalités qui sont rattachées à la restriction du corps électoral, elles sont conformes à ce que dit le droit international et conformes à ce qu'a dit la Constitution française. Rappelez que c'est Jacques Chirac, en 2007, qui a validé au Congrès de Versailles ce corps électoral. Donc ce qui paraît dans les médias, c'est peut-être beaucoup de communication. Ce qui est le droit, c'est celui que je viens de dénoncer. Nous, on lit les textes, même si on n'est pas juriste. Quand on ne connaît pas, on se renseigne et on va faire appel aux juristes de droit international, aux constitutionnalistes également, et qui nous ont confortés dans cette... Dans les hypothèses qu'on a partagées et que je partage aujourd'hui aux auditeurs du Jido.
1: On arrive donc Emmanuel Thibault donc à la fin de cet entretien. Un dernier mot sur ce sujet, quelque chose que peut-être qu'on a oublié et qui est peut-être important de le dire aux auditeurs de Jido.
0: Moi, je dirais qu'il faut rester vigilant, il faut rester aussi prendre conscience que notre pays il est dans la difficulté et que la question du débat institutionnel, elle doit aussi se nourrir de ce qui s'est passé derrière nous. On arrive dans une période de commémoration. Le 4 mai 89, il s'est passé quelque chose. Le 5 mai 88, il s'est passé quelque chose. Le 13 mai 2024, il s'est passé quelque chose. Notre pays, il est en difficulté. Et que si aujourd'hui, la position du FLNKS, elle peut être qualifiée comme beaucoup disent de radicale, nous, on est juste à rappeler sur les fondamentaux qui ont été le socle sur lequel le FLNKS, le mouvement de libération, s'est engagé. À partager le droit, l'exercice du droit à l'autodétermination, c'est en aucun cas se renier. En particulier, moi je suis de l'Union calédonienne, notre devise c'est deux couleurs, un seul peuple. Donc nous on continue à croire à cet idéal même, parce qu'il s'est traduit aussi dans la citoyenneté. Moi les engagements que j'ai et que je veux partager à tous ceux qui nous écoutent, c'est de dire qu'il faut s'engager dans les provinciales, il faut aller voter. Voter parce que c'est parce qu'on va aller voter qu'on va être capable de changer la donne sur la politique publique, sur les réformes qu'on n'a pas pu mettre en place. On ne peut pas toujours contester sur la route, parce que le droit de vote, c'est finalement l'argument qui a permis de faire changer les choses. Mmh. Je donne l'exemple des législatives. Personne ne nous a calculé en 2024, et pourtant, on a changé la donne. On la change encore aujourd'hui. Moi, je veux juste encourager, parce que les problématiques, elles vont rester. Et dans le pays souverain, on sera aussi confronté aux problématiques de transport, aux problématiques de réforme économique. Et si on n'est pas capable de répondre aujourd'hui avec en faisant valoir nos positions auprès de la puissance administrante, il ne faut pas penser qu'on va repousser les problématiques quand on sera indépendant. Non, il faut y répondre maintenant, de manière sereine, et pour que la trajectoire elle soit plus claire pour ceux qui arrivent après nous.
1: Emmanuel Tchibaou, merci beaucoup d'avoir accepté favorablement à notre invitation. Oléti.
0: Olé, merci.
1: La hausse des prix des carburants continue de peser sur l'économie calédonienne. Face à cette situation, le sénateur Georges Naturel demande à l'État d'étendre au territoire des aides annoncées au niveau national pour soutenir les professionnels les plus touchés. On écoute le sénateur Georges Naturel.
2: Bon, je suis actuellement en Nouvelle-Calédonie. On était encore en visioconférence avec le Premier ministre sur des sujets d'actualité institutionnelle et la programmation des élections. Je suis l'actualité nationale et hier, donc, quand j'ai entendu la réponse du Premier ministre à une question au niveau du Parlement concernant effectivement la problématique de la hausse du carburant et la volonté du gouvernement d'actionner une certaine solidarité pour les utilisateurs de carburant. J'ai tout de suite envoyé un courrier au Premier ministre pour lui demander que cette proposition qui allait être faite pour les employés, les rouleurs de l'Hexagone, qu'elle puisse s'étendre à la Nouvelle-Calédonie. On connaît la situation en Nouvelle-Calédonie actuellement. La problématique de la guerre en Iran, c'est pas de notre fait, mais en tout cas, ça impacte directement le coût du carburant en Nouvelle-Calédonie. En particulier, on voit sur le gasoil l'augmentation de 40% en peu de temps. Ça va avoir des conséquences énormes sur ceux qui utilisent un véhicule tous les jours. Alors bien sûr, je pense aux infirmiers, aux soignants, à tous ceux qui ont comme seul moyen de travail le véhicule, mais aussi et surtout à tous les camions qui roulent sur mine et qui utilisent du carburant, et aux agriculteurs. Donc la demande que j'ai formulée au Premier ministre, c'est que c'est cette solidarité qui se fait au niveau national, qu'on puisse l'étendre à la Nouvelle-Calédonie. Alors on sait très bien que la compétence elle est au gouvernement de la Nouvelle-Calédonie, mais on connaît aussi la situation économique de la Nouvelle-Calédonie depuis plusieurs années. J'attends la réponse du Premier ministre et de voir avec le gouvernement comment on peut actionner des dispositifs qui existent en Nouvelle-Calédonie avec le soutien de l'État. C'est bien ça la démarche. Comme l'État le fait depuis quelques années pour le RUAM, pour les retraites, pour les collectivités. Donc il y en a un soutien de l'État ces dernières années. Donc je demande à ce que cette solidarité pour le carburant, elle s'étende dans la Nouvelle-Calédonie.
1: Voilà, donc ces aides nationales doivent être mises en place courant mai pour un montant total estimé à 180 millions d'euros, soit plus de 21 milliards de nos francs. Étude sur la structuration de l'économie sociale et solidaire dans le pays, une mission confiée par le gouvernement ce mercredi après-midi. Le gouvernement local, représenté par Naya Wateu, a signé la convention de partenariat avec l'AFD, représentée par Julie Doiteau, directrice adjointe de l'AFD, l'Agence française de développement en Nouvelle-Calédonie. Le SSC, rappelons-le, un mode d'entreprendre qui cherche à concilier activité économique et utilité sociale. Des structures qui se préoccupent en premier de leur utilité sociale ou environnementale en plaçant l'humain avant le profit au cœur de leur fonctionnement. Quelques précisions de Naya Wateu sur le partenariat et aussi sur ce modèle d'entrepreneuriat.
3: Alors forcément, l'économie sociale et solidaire, c'est un sujet que je porte depuis 5 ans maintenant et qui me tient à cœur de pouvoir initier également à l'échelle du gouvernement. L'AFD a toujours été présente dès qu'on a commencé à se préoccuper de ce sujet de l'ESS, notamment parce que en 2021, l'AFD initie ce premier bilan qui vient mettre en lumière ce que représente l'économie sociale et solidaire à ce moment-là en Nouvelle-Calédonie et avec des chiffres qui vont vraiment nous interpeller. De l'économie informelle, mais avec une véritable potentialité économique, mais finalement sans cadre réglementaire, aucun moyen de pouvoir reconnaître pleinement ces acteurs et actrices de l'économie sociale et solidaire. Cette démarche, elle va s'entreprendre avec cet accompagnement spécifique, notamment au travers de la mise en œuvre de ces propositions, enfin de ces lois du pays, qui vont venir à la fois reconnaître, définir et accompagner ce qu'est l'économie sociale et solidaire en Nouvelle-Calédonie avec des données à l'époque qu'on a post-émeute 2024. En parallèle, au niveau du gouvernement, on lance avec ce nouveau secteur la structuration de l'économie sociale et solidaire. Mais finalement, on se retrouve dans cette situation où vouloir structurer quelque chose lorsqu'on ne sait plus ce que cela représente devient problématique. Et c'est tout l'enjeu de ce nouvel accompagnement financier de l'AFD avec cette étude qui, sur 6 mois, va nous permettre de pouvoir aller à la rencontre de ce qu'il reste aujourd'hui de ces acteurs et actrices de l'économie sociale et solidaire, mais au-delà de ça, de pouvoir avoir cette mise à jour des données, des informations, mais aussi des besoins qui relèvent du terrain, et de pouvoir adapter et ajuster nos dispositifs d'accompagnement, de soutien au mode économique, ou, et c'est là aussi tout l'intérêt, de nouveaux dispositifs qu'on n'a pas encore identifiés pour accompagner et soutenir ce mode d'entreprendre.
4: Vu le contexte actuel, c'est pas anodin en plus de réévoquer de nouveaux sujets à ce moment-là.
3: C'est pas anodin et je pense que justement ça contribue aussi à cette démarche qu'on entreprend de se donner toutes les chances dans le cadre de cette relance économique. L'ESS a une vraie potentialité en matière d'accompagnement, d'entrepreneuriat, que ce soit sur les 3 territoires que sont la province Nord, la province Sud et la province Île, et avec cette possibilité de pouvoir adapter cette démarche entrepreneuriale à la spécificité de chacun de ces territoires. Et puis surtout, et parce qu'on le voit aussi de plus en plus, cette recherche de sens, qu'on entend dans différents discours. On ne produit plus de la même façon, on ne consomme plus de la même façon, on regarde aujourd'hui l'impact que les choses ont sur notre quotidien. Et finalement, tout ça répond à ces principes de l'économie sociale et solidaire.
5: Quelle catégorie de structures que vous pouvez intégrer dans l'ESS ?
3: Alors, sur les acteurs qui sont ceux clés de l'ESS, on connaît très souvent les associations, puisque ce sont les premiers acteurs de l'économie sociale et solidaire, puisqu'elles ont déjà à l'initiative de cette démarche dite d'utilité sociale. Mais on retrouve aussi les coopératives, les mutuelles, les fondations et des entreprises avec cette notion d'utilité sociale au travers de ce label ESUS que nous avons engagé au travers d'un arrêté et un autre acteur essentiel et qui fait toute la spécificité de cette loi du pays ESS en Nouvelle-Calédonie, c'est l'intégration des GDPL. Parce que là aussi, on considère que ce développement économique sur terre coutumière doit pouvoir s'amorcer d'une manière différente. Historiquement et dans l'idée collective, les GDPL se démarquent plutôt par une démarche de revendication foncière, alors que ce sont des outils de développement économique. Pouvoir les intégrer dans cette économie sociale et solidaire, c'est aussi pouvoir retravailler cette manière d'entreprendre sur terre coutumière, dans un modèle qui correspond plus à la manière d'entreprendre.
1: Voilà, donc on écoute à présent Julie Doiteau, directrice adjointe de l'Agence française de développement de Nouvelle-Calédonie, qui donne des précisions sur cette étude et qui rappelle aussi son importance.
6: Oui, on est ravis d'accompagner le gouvernement aujourd'hui dans le lancement de cette étude. En fait, ça fait suite à des travaux qui sont lancés depuis quelques années maintenant et que l'AFD accompagne pour essayer de structurer l'économie sociale et solidaire en Nouvelle-Calédonie. C'est un mode d'entreprendre qui existe déjà sur le territoire et qui a tout son sens, je pense, puisqu'il permet à la fois de favoriser le développement local, mais aussi de travailler sur l'insertion professionnelle et sur la cohésion sociale, hein, puisque l'économie sociale et solidaire, son objectif, c'est justement d'entreprendre, mais dans un but collectif d'utilité sociale. Donc, à l'AFD, on a accompagné les réflexions sur le secteur à travers notamment une première étude en 2021 qui était cofinancée avec la Banque des Territoires pour mettre en lumière le poids de l'économie sociale et solidaire en Nouvelle-Calédonie, mais aussi donner des pistes sur la façon de monter un cadre juridique pour accompagner sa structuration et son développement. À la demande du collectif des associations, on avait aussi complété cette première étude en 2025 par un focus sur finalement les impacts de la crise sur les associations calédoniennes, donc c'était un peu plus ciblé. Et ces deux premières études ont permis de montrer finalement quels sont les enjeux et les pistes, les recommandations pour parvenir à développer ce secteur, à l'accompagner. Il y avait des choses très concrètes qui ressortaient à la fois en termes de représentation du secteur, en termes d'accompagnement dans les démarches administratives par exemple, de soutien sur le volet ressources humaines, y compris tout ce qui est bénévolat par exemple, et puis l'accès à des financements avec un peu de visibilité et pourquoi pas d'aller chercher aussi des financements en dehors du territoire. Donc tout ça, c'est des choses qui étaient bien ressorties. Et donc pour nous, c'était naturel d'accompagner le gouvernement et ses partenaires dans la réalisation de cette nouvelle étude qui est en fait une nouvelle étape pour apporter des réponses concrètes aujourd'hui sur ces différents enjeux aux acteurs de l'économie sociale et solidaire.
7: C'est pour combien de temps ?
6: Donc c'est une étude qui doit se faire sur 6 mois. Et voilà, donc on espère qu'en fin d'année, il y aura déjà des premières choses concrètes. L'approche se veut pragmatique aussi, compte tenu du contexte calédonien, de voir déjà ce qui peut être mis en œuvre à court terme et puis après d'avoir un plan sur le moyen terme.
8: Le rappel des titres.
1: Donc c'est la fin de ce journal, le rappel des titres provinciales fixés au 28 juin en ouvrant le corps électoral aux natifs et aux conjoints. Vous avez pu entendre Emmanuel Tchibaou, chef de la délégation FLNKS aux discussions sur cette information. Et puis le sénateur calédonien Georges Naturel demande à l'État d'étendre à la Nouvelle-Calédonie les aides nationales prévues face à la hausse du prix des carburants. Et puis le gouvernement et l'AFD signe une convention de partenariat pour une mission d'études stratégiques sur la structuration de l'économie sociale et solidaire.

Alors voilà, 8h23 minutes, et bien nous étions bien sûr du côté du nord de Kanaky pour leur souhaiter de passer quand même une excellente journée à l'écoute de la meilleure des radios. 8h23 minutes, c'était notamment des groupes comme Djema du côté de la commune de Puidiwimia, le groupe KDF également, et puis Coupé Louf, tout ça. Donc je vous lisais pour vous souhaiter de passer ce long week-end, et puis à tous les automobilistes qui sont actuellement sur différentes routes, et bien on n'en dirait pas assez, et bien faites attention à vous, prudence sur les routes. Et puis nous changeons de style de musique, nous retrouvons le morceau qui s'appelle Exodus, signé de Bob Marley, le groupe The Wailers.

Eh bien voilà, de la bonne vibe sur les ondes de Jido Radio avec ce matin pour vous servir l'ami John jusqu'aux alentours de 13h30, 14h cet après-midi. Pour ceux et toutes celles qui n'ont pas du tout le moral, eh bien, comme on dit, le paradis n'est pas loin, c'est sur la 97.4 MHz. Quelques tubes, bien sûr, au niveau de la musique reggae, des artistes que vous connaissez très très bien. Bien sûr, en premier lieu, c'était Exodus, interprété par M. Bob Marley, qui est toujours accompagné de son groupe préféré, le groupe The Wailers, et puis également Burning Spear, et oui, le but est Burning Spear, et puis vous avez pu écouter, c'est le groupe Culture avec How Can I Leave Jah. 8h38, et bien nous allons changer de style, et oui, sur Tido Radio, et bien vous avez tout ce qu'il faut, bien sûr, pour passer votre journée de ce vendredi 8 mai 2026 à tous les natifs qui sont donc nés ce jour. Joyeux anniversaire à tous et à toutes, et puis un petit salut quand même, Moral d'Acier, à tous nos frères et sœurs du côté de l'île de l'oubli, musique internationale, et voici le groupe Orléans.

0: Eh bien voilà, ça s'appelle Alone, donc, et nous vient donc du groupe Bee Gees, et bien auparavant c'était notamment quelqu'un qui s'appelle Clay Culver, avec Crowded House, une chanson intitulée Don't a Dream It's Over, et Steve Winwood également avec la chanson qui s'appelle Valérie, une chanson qui était entrée au top des tops dans les années 80-90, et puis vous avez pu également écouter ce matin Philip Bailey, un musicien black avec Walking on the Chinese Wall, et en premier lieu c'était le groupe Orléans. Tout ça sur les ondes de Tido Radio 9h, nos pages de publicité avant de retrouver la rediffusion de l'émission. L'émission, voilà, je n'oublie bien sûr le nom de cette émission. Boîte à partage, voilà, j'y arrive.
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0: Eh bien, tout de suite, la rediffusion de l'émission La Boîte à Partage. Et je vous rappelle, après cette émission, bien, vous retrouvez donc, comme tous les jours, chaque matin, de 10h à 11h, Jeanne, qui arrive en pleine forme ce matin pour vous accompagner sur les dédicaces. Je vous rappelle donc le code, la clé de cette émission, c'est le 3002, le 3002. Pour ceux et toutes celles qui désirent envoyer des messages ce matin, bien, n'hésitez pas à nous les envoyer sur le 3002, une émission qui s'appelle Freedom, l'émission qui vous permet également de gagner des cartes de liberté à 1000 francs offerts par l'OPT de Nouvelle-Calédonie pour l'heure. Voici la boîte à partage.

0: C'est quoi, c'est un message subliminal? Si c'est fort, Muguel, tu n'hésites surtout pas à baisser le volume. On a un tout petit bouton juste en dessous. Comme ça, parce que je t'ai vu un peu sursauter hein, quand j'ai commencé à parler. On est sur Radio Djido.
1: Bonjour Jani, bonjour Nina.
2: Bonjour Kenji.
1: Bonjour Miguel.
0: Bonjour Jani, bonjour Kenji, bonjour Miguel.
3: Bonjour Djido, bonjour le peuple, bonjour à tout le monde.
0: Alors, juste monter le micro de Miguel pour que, voilà, du côté de la technique.
1: Tous ensemble.
3: Allô.
1: Ça c'est un titre, c'est une exclusivité d'ailleurs, même je dirais Radio Djido, puisque je pense qu'il n'y a que dans notre station de radio que nous avons ces deux titres de Miguel et les Sans Voix. Donc,
3: Sans Voix. La dernière fois, je leur ai parlé, ils avaient des voix, c'est les sans noms.
1: Ah, pardon,
0: ah oui, je me suis posé la question.
3: Oui, mais on est troublés.
0: Je me suis dit, ok.
1: Miguel et les sans noms, voilà. Miguel et les sans noms, avec ce titre tous ensemble. Magnifique, hein, les paroles, Miguel.
3: Merci, sœur, merci. Ça va avec le pays il est magnifique, donc tu dois avoir les paroles qui sont magnifiques pour inspirer le peuple, tu vois. Quand on dit inspirer le peuple, le morceau, là, c'est pas pour les Kanaks tout seul. Faut plus oublier, là, on est en 2026, on a traversé ensemble le 13 mai 2024 et on se retrouve encore tous ensemble, dans le pays, là, et devant le même objectif. Qu'est-ce qu'on fait? On continue de se taper dessus ou on commence à réfléchir encore une fois, tous ensemble? Qu'est-ce qu'on fait? On continue de se taper dessus, de ne pas se regarder, de ne pas se parler, ou on commence tous ensemble à mettre nos différences en commun pour construire la nation. D'ailleurs, le morceau, il dit ça, là. Toi-même, tu le sais, de nos différences naîtra notre grande nation. Donc, voilà, ça dit tout, en fait.
1: Exactement. Voilà. Magnifique. Cette inspiration-là vient justement de ce qui s'est passé et du constat qu'il y a autour de nous.
3: C'est pas seulement de ce qui s'est passé. Le 13 mai, sœur, allez, on va pas se raconter d'histoire, on va appeler les chiens, au bout d'un moment, toi. Le 13 mai, c'est juste un épisode du film qu'ils sont en train de nous faire bouffer depuis plus d'une soixantaine d'années. Déjà avec Louis Callot, avec les vieux, c'était déjà la folie. Mais t'imagines, à chaque fois qu'on revient au mois de mai, le peuple kanak, lui, s'en prend plein la face.
1: C'est vrai.
3: Je suis désolé.
1: Ça fait ça.
3: Là, nous, on a sorti l'album hier. Pourquoi? Tous ensemble. Mais tous ensemble, là, c'est l'héritage de M. Alphonse Yanou, des 19 de Yaï là-bas. Ce qui s'est passé là-bas ne doit plus jamais se passer. Et c'est là, nous, on est ici à Djido, à deux pas de la bande, là, qui sont juste à côté, là, qui n'arrivent pas à avoir le courage de prendre réellement, concrètement, les vraies décisions pour le peuple. Parce que la vraie question aujourd'hui, c'est pas de savoir qui est loyaliste, qui est indépendantiste. La question, c'est de savoir qu'est-ce qu'on veut, nous, pour notre pays, mais pas les politicos. Nous, le peuple, nous, la masse, nous qui sommes ensemble, nous qui avons traversé le 13 mai 2024 ensemble, nous qui avons traversé 84, 85, 88, 89, jusqu'à l'accord de Nouméa. Mais tu regardes, ma soeur, mais là, on a commencé le 13 mai. 5 mai, hier, on a sorti l'album. C'est pour rendre hommage aux gens de Yaï, à toute la population du Yaï, puis dire que l'exemple, il doit commencer avec eux. Faut qu'on arrête d'essayer de se taper dessus, puis de rendre à chaque fois la monnaie de ce que l'autre, il nous donne. On prend, on se pardonne, surtout avoir la grandeur d'esprit de se pardonner, parce que nous, on doit faire ça ici. C'est quoi le but du pays, la Kanaki, c'est quoi? C'est de vivre ensemble et de bien vivre, que tout le monde trouve sa place.
1: Pour le bien de nos enfants.
3: Surtout, c'est pour eux qu'on est en train de faire ça, ma soeur. Le gars qui est en train de te parler, lui, il ne se fait pas d'illusions. Moi, dans ma tête, c'est bien clair. Je suis un squatteur de leur époque. Je squatte l'époque de mes enfants. Mais comment je peux squatter convenablement l'époque de mes enfants? En leur inculquant les bonnes phrases, en leur inculquant les bons principes. Parce que demain, nous, on ne veut pas qu'ils deviennent comme nous, les gosses, là.
1: Ah oui.
3: Ben non, c'est nos bisous à nous. En plus, c'est la meilleure chose qu'on ait fait sur la terre. Tu vois, t'as pas envie que ça devient un fruit pourri, non.
1: Ah non.
3: C'est eux qui vont faire le pays demain. Si tu parles d'un pays, regarde la jeunesse, moi, regarde la jeunesse, parce que c'est le pays là qui va faire la jeunesse. Nous sommes ceux qui inculquons les idées, les discours et les gestes Parce qu'il faut s'attraper, il faut dire qu'on s'aime dans ce pays, c'est beau.
0: L'amour. Vraiment, franc parler, la Miguel, mais ce sont des paroles que depuis, on te connaît. T'as toujours, t'es un des piliers de la musique ici au pays. Tu as toujours mis en avant un peu ces messages de construire, de peuple arc-en-ciel, de faisons ensemble. Qu'est-ce qui fait que on a autant de mal à se regarder, à se parler, puis à se dire, qu'est-ce qu'on fait aujourd'hui?
3: Je sais pas. Parce que c'est l'évolution. C'est ça que vous appelez l'évolution. L'individualisation des individus. C'est comme la vieille du gouvernement, je ne citerai pas son nom, ça va faire sale dans ma bouche. Mais c'est quand elle dit que mais dans ce pays, on vit pas ensemble, on vit côte à côte. Mais mamie, il faut que tu sors un peu de chez toi, parce que tu sais, moi, mes gosses, ils ont fait des gosses avec des Abamis, des Tonkinois, des Chinois, des Wallisiens, des Tahitiens, des Guadeloupéens, des Gamiens. Des Maliens. Alors, c'est bon, le côte à côte. Faut se libérer psychologiquement. On croit qu'on est libre. Non. On est emprisonné dans une espèce de clivage mental qui nous empêche d'aller regarder, de voir ailleurs ce que le voisin y fait. Mais non, faut qu'on apprenne des autres. Les vieux de hier, là, jusqu'à quand ils sont arrivés, aujourd'hui, il y a eu quoi? C'est l'hospitalité. On a toujours été là pour accueillir les gens chez nous. On nous traite de racistes, nous, aujourd'hui. Arrêtez les blagues, depuis tout ce temps-là, c'est qui accueille tout le monde à la maison?
0: Alors, on va peut-être parler de ces deux titres, Kenji, puisque c'est un des invités qui commence l'émission La Boîte à Partage. Miguel, pour que ce son puisse être rediffusé aussi, on entend bien, hein, ça te tient à cœur. Cette table là-bas, elle est pas très stable, donc ça résonne.
3: Ouais.
0: Donc pour que on puisse bien rediffuser, puisque ça repasse à partir
1: ça
0: de
1: repasse ce soir à 22h.
0: À 22h, pour que ce soit audible pour nos auditeurs, on rappelle que Miguel Elle est son nom, donc est en direct avec nous ce matin sur la boîte à partage avec Gianni, avec Kenji, moi-même, pour nous parler de ces deux titres qui sont sortis. Donc le premier, c'était Tous Ensemble.
1: Tous Ensemble, et le second, c'est dédié à la jeunesse. C'est un message à notre jeunesse que l'on vous propose d'écouter sans plus tarder.
0: Et moi, je vais juste m'absenter quelques secondes parce qu'on a un deuxième invité qui va arriver pour nous parler d'une actualité du 10 mai. Donc je vous laisse les filles, les fées clochettes, continuer l'interview, okay, je reviens.
2: Ok, super.
3: Les fées clochettes, alors c'est moi, Peter Pan.
0: Allez, on écoute. Le deuxième titre, c'est...

0: Un titre qui valorise notre jeunesse, qui on en a bien besoin, des mots positifs pour notre jeunesse, n'est-ce pas Miguel?
1: Surtout ça, oui. Pour valoriser la jeunesse du pays, on va toujours dire qu'ils sont comme ci, qu'ils sont comme ça, puis oublier de se regarder nous un peu. Parce que je pense que le vrai défaut dans le truc là, c'est pas la jeunesse, c'est ceux qui encadrent la jeunesse. On a tendance à dire que la jeunesse du pays, elle pose problème. Mais on parle jamais des adultes. Parce que si les jeunes, là, ils en sont là un jour, c'est bien parce qu'ils ont regardé quelqu'un un jour, non? Et je pense que l'adulte, là, lui, il n'a pas le courage de dire « Ouais, peut-être que c'est moi qui faute un peu de temps en temps. » Non, l'adulte, je vais te dire, c'est pas de temps en temps que tu fautes, c'est un peu tout le temps. Voilà. C'est vrai, on aime bien le cava, on aime bien nos délires, mais il y a un truc, à la maison, c'est mieux encore. Il y a les enfants, tu sais, les enfants, ils vont toujours vous prendre avec vos défauts. Il n'y a pas de... Il n'y a pas de sélection. Moi, je vis ça parce que c'est avec mes gosses que j'ai appris ça, là. Puis de voir que la jeunesse de mon pays, elle est traitée comme ça, moi, ça me fout en l'air. Parce que à l'intérieur de ce message, c'est interpeller les adultes. Puis dire aux adultes, il ne faut pas trop les juger durement. Parce qu'il ne faut pas oublier que nous, on a été jeunes comme eux hier, les gars. Et comme eux hier, on a été amenés à faire des choses qu'on ne raconte pas, mais voilà. Tu vois, c'est pas toujours, comment on dit ça, là. Il y a un vieux de la foi qui disait ça, là. C'est la critique, elle est toujours facile. Mais quand tu as essayé d'apporter une solution, parce que c'est de ça que parle, c'est apporter une solution pour la jeunesse du pays, ça c'est plus difficile. Donc nous, ce qu'on dit à la jeunesse du pays, là, c'est, ah ouais, vous tous, jeunesse du pays, là, quand on dit vous, jeunesse du pays, là, mais nous, chez nous, il n'y a pas de couleur, on ne regarde pas la couleur, nous, on voit une seule chose, vous êtes tous nés là. Alors vous tous, là, ne cessez jamais de briller, ne cessez jamais de vous élever, ne cessez jamais d'avancer, voilà. Mais par contre, voilà, mon truc, c'est toujours de dire que c'est à nous les adultes de nous remettre en question pour pouvoir apporter peut-être les bonnes solutions pour les enfants. Voilà.
0: Merci Miguel. Étant avec les sans noms, ça fait depuis combien de temps?
1: Tu sais, nous, c'est une histoire qui date depuis 6 ans. On a commencé ensemble en 2020. Voilà, on sortait tous chacun de sa petite histoire, là. Puis on

0: à l'Isée là-haut, chez Maxime Atapo.
1: Ah, oh, Maxime, à
0: Voilà,
1: qui
0: c'est une
1: une
0: personne.
1: pensée pour
0: Voilà.
1: lui?
0: Donc, avec Maxime, ben, ce que vous entendez là, c'est le dernier travail de Maxime Atapo sur la Terre. Donc, nous, on rend hommage aussi à Maxime Atapo, puis à l'intérieur de ça, mais moi, je veux remercier l'équipe des 100 noms là. TV Music avec Steve, il y a Ned, il y a Nico, il y a Rudy, il y a Pierre-Yves. À travers, je remercie les musiciens et puis leurs familles parce qu'ils nous ont soutenus durant tout ce temps avec les enfants. Merci aux enfants d'avoir été autour de nous et de nous avoir parlé durant tout ce temps. Voilà, c'est ça, quoi.
1: Si on veut se procurer justement cet album, comment est-ce qu'on fait, Miguel?
0: Ben moi, je tourne partout à pied. Fait que je vends la clé à main à main. Sinon, il y a mon numéro de téléphone, c'est le 515 807.
1: 515 807.
0: Ouais.
1: Ok, donc voilà, nos deux auditrices, nos auditeurs, si vous voulez vous procurer eh bien, cet album de Miguel et des son nom, numéro de téléphone de 515 807, et c'est vrai que Miguel, lui, tourne partout, on le voit partout, c'est un grand
0: Tu crois c'est quoi un mec du pays là, c'est tout partout, c'est lui quoi.
1: Donc voilà, deux super titres, tous ensemble, et l'autre dédié à la jeunesse. Miguel, on arrive à la fin de notre petit entretien. Un message que tu veux donner?
0: Ben, déjà à vous la bande de Dido là, prenez soin de vous, hein. Puis parlez-vous. Parlez-vous, vous avez besoin de parler un peu là. Je suis arrivé ce matin, vous avez besoin de vous parler, les gars. Puis il y a tout le pays, ben voilà, c'est pareil que pour Dido, hein. Prenez soin de vous. Prenez soin de vous, puis faites en sorte de pas trop écouter les vieux qui sont dans tous les bureaux là, parce qu'ils sont pas en phase avec nos réalités à nous. T'es. Nous, il faut qu'on s'aime, nous, il faut qu'on s'unit. Pas pour nous, pas pour nos gosses. Pour montrer à les enfants là qu'ils sont dans un beau pays. Et qu'il faut leur dire aux enfants aussi, vous êtes des beaux gosses, vous habitez dans un bon pays et tout ce qui vous est réservé pour le futur, c'est quelque chose de magnifique.
1: Et on vous aime.
0: Voilà, putain, surtout, ouais, on vous aime, on vous adore, on fait tout. Le message pour les son, voilà, le message de son nom pour le pays, c'est prenez soin de vous. Puis voilà, on se retrouve par là dans les concerts ou dans la vie, quoi. Oui.
1: Merci Miguel.
2: Merci.
0: Oui.
1: Merci Oleti. Voilà, c'était Miguel et les son nom pour ce deuxième album avec ces deux titres, Tous ensemble et Jeunesse. On continue notre émission après cette pause musicale avec Janie.

0: Ah ben vous avez vu, j'ai mis la tunique.
1: La tunique adéquate qui va avec.
0: Comme dit l'autre. Ah bah alors. Bah alors. Je fais du plagiat. Comment est-ce que ça va jusque là?
2: Ça va.
0: Ah, on a eu un premier intervenant. Voilà.
1: Bah, c'est Miguel.
0: Ah oui. Et puis il nous a dit ce qu'il avait à nous dire. En tout cas, ce que on peut apprécier et être heureux, c'est que on a eu la primeur de ces deux premiers titres.
1: Oui, les deux titres. Il y a que deux titres sur ce second album.
0: Ok.
1: Mais oui, la primeur est revenue à Radio Didon.
0: Voilà. Et même si les choses ont été dites avec force, en tout cas un message d'amour, de réconciliation, de construction qui émane de ces deux titres. Donc c'était tout son sens. Et jeunesse.
2: C'est ça.
0: La jeunesse, on est mercredi, certains ne sont pas à l'école, on espère, c'est ça, hein, c'est journée pédagogique.
1: Ceux du Nord.
0: Je me trompe.
1: Ceux du Nord.
2: Seulement, uniquement.
1: Oui. Oui.
2: Nous, la semaine prochaine.
1: C'est la semaine prochaine.
2: Ouais.
0: J'aime le Nord parce que je le vois bien.
1: Fais gaffe.
0: On a Christian avec nous.
1: Juste baisser un chouïa la musique,
0: voilà.
1: Janie, s'il te plaît.
0: Pas trop quand même.
1: Moi, quand on entend un petit peu.
2: Voilà. C'est bon.
0: Merci. Donc, Christian Fainika.
1: How are you?
3: Et so.
0: Et Christian qui est là pour nous parler d'une organisation qui va se faire le dimanche
3: 10 mai
0: 2026 du côté du parc de la Coulée, organisé par l'association Red Ground. On fait un petit rewind. Cette association, elle existe depuis plusieurs années déjà.
3: Oui.
0: Parce qu'on a vu l'émergence de plein d'associations depuis 2024, parce qu'il a fallu trouver de la résilience, de la solidarité, des choses qui nous habitent déjà. Hein. Mais Christian, toi, ton association, elle existe déjà depuis un moment.
3: Oui, alors pardon, j'étais déjà à dire bonjour.
0: Bonjour, c'est vous.
3: Bonjour à Radio Didon, au pays et puis à tous ceux qui me reconnaîtront. Et merci encore pour l'invitation.
0: Olé. Bocciuremo. Donc une organisation le 10 mai portée par l'association Red Ground.
3: Exactement, c'est tous les deuxièmes dimanches de chaque mois que nous organisons ce vide-grenier au parc de la Coulée.
0: Comment est-ce que ça a commencé?
3: Alors ça a démarré en 2021 où j'étais avec une cousine du quartier et puis on a commencé, on était tous les deux et avec sa fille, Marcy et un neveu, Fabrice, qu'on avait commencé et puis on était tous les deux aujourd'hui. Je suis fier de dire que on finit jusqu'à à peu près 100 stands. Une moyenne, c'est une cinquantaine, 60, mais voilà.
0: 100 exposants.
3: 100.
0: Et
3: je reçois des exposants qui viennent un peu de partout, du nord, du sud, mais enfin des îles, parce que c'est ceux qui résident dans la province sud. Mais sinon, je suis fier de porter ce marché maintenant qui a grandi.
0: Alors, ça a commencé avec la cousine et puis deux, trois membres de la famille. Au début, tu le disais, Christian Fainika, il n'y avait que deux stands. Maintenant, on en est à 100. C'était quoi l'esprit derrière d'organiser ce marché du côté du parc de la Coulée?
3: Disons que déjà, de voir nous, dans le secteur la Coulée, on est zone Mondor, on est une commune agricole. D'où nous aussi, on faisait la culture vivrière, les maniocs et tout ça, et depuis on s'était dit qu'on en produisait beaucoup, pourquoi pas partager avec d'autres, et depuis on a fait ce petit marché et aussi on a fait un petit prix, et ce petit marché jusqu'à maintenant la place est toujours à 500 francs. C'est pour ça que je reçois aussi du monde, parce que tout le monde me dit que je suis à des marchés moins chers.
0: Ah oui, c'est pas cher.
3: Voilà, c'est 500 francs la place.
0: Ok.
1: Ouais, quand même.
2: C'est pas mal, hein.
1: Ouais. Carrément.
3: Voilà, et après, je tiens à préciser que j'ai une dizaine de chapiteaux où je peux vous prêter, je vous le loue à 500 francs en plus, ça veut dire 1000 francs. Mais j'ai qu'une dizaine, Après, c'est pour dépanner les gens.
0: Donc, ça tombe bien, on est mercredi, donc les personnes, les auditrices et les auditeurs qui veulent vendre leurs produits de la terre, de la mer, c'est l'occasion de rentrer en contact avec l'association Great Grand. On va donner le numéro de téléphone dans quelques instants pour réserver un stand, parce que j'imagine s'il y a son stand, ça veut dire que ça a pris de l'ampleur et puis c'est un événement. événement tous les deux mois où
3: tous les deuxièmes du mois
0: le public arrive avec son panier, qu'il soit tressé ou en tissu ou autre, pour venir faire les courses.
1: J'ai une question, Nina. Allez, si tu permets, Christian. On a parlé de produits locaux, tout ça. Est-ce que l'artisanat
3: tout à fait,
1: on a de l'artisanat.
3: J'ai tissé un lien avec le marché de Naté. Où on a, j'ai Sylvana, je salue au passage avec Gabi, Coroma, où on travaille en partenariat. Eux, c'est tous les samedis, et ça fait que tous les derniers samedis, donc une fois qu'on a fini le mien, nous, le dernier du mois, le samedi du dernier du mois, on va au marché Naté, à la grande chefferie Moyatea, où on va justement, et là, il y a pas mal d'artisanats aussi qui viennent justement se greffer à chaque marché que nous faisons.
0: Ok. Alors, quels sont les produits? Bon, les produits de la terre, les produits de la mer, mais il doit y avoir aussi des produits aussi, que peut-être... c'est quoi? Qu'est-ce que
3: c'est vrai, ça, c'est du vide. Ça part du vide-grenier à un marché, tout simplement. D'où je mets vide-grenier et mini-marché. Mais en fait, je commence à prendre de l'ampleur. Donc, on va commencer à dire grand marché, parce que, en fait, j'ai tous les agriculteurs de la zone. La plupart me suivent sur le parc de la Coulée. Et c'est devenu une habitude. Pourquoi le dimanche? Parce que le samedi, il y a aussi le marché du casino. Donc, je ne veux pas essayer de piétiner sur... Donc, on essaye de faire que tout le monde puisse s'en sortir.
0: Voilà. Donc, depuis 2021, comment ça se passe? Est-ce que les gens, ils arrivent facilement? Est-ce qu'il y a un passage des personnes qui arrivent d'autres quartiers populaires? Comment est-ce que...
3: Tout à fait. Justement, je voudrais profiter de l'antenne pour dire, parce que j'entends souvent du côté de Rivière-Salée, beaucoup arrivent aussi vers chez nous. Je tiens à profiter à dire que à la Coulée, au parc, je tiens à préciser juste une chose. Il n'y a que notre association qui ne bouge pas de place. Donc je voulais lancer l'appel à tous les exposants. Quand ils viennent le matin, chacun prend sa place. On n'est pas là à se chamailler, c'est ma place et ceci. Je tiens à lancer ça parce que ça fait deux fois que j'entends qu'il y a eu des petits retours d'exposants qui sont venus me voir pour dire que un tel m'a parlé et tout. Je tenais à préciser ça sur l'antenne.
0: Oui,
3: vous venez, vous vous installez où vous voulez, sauf que au niveau de la restauration, tout ce qui est brochette, tout ça, je mets le long de la rivière. Parce que, encore une fois, je tiens aussi à préciser que la plupart, on veut nous poser une loi qu'on doit avoir une bonbonne de gaz, un réchaud et puis un extincteur. Où ils disent que la sécurité, moi je suis désolé, la sécurité, elle est plus avec du bois qu'une bonbonne de gaz.
0: C'est sûr.
3: Donc voilà, encore une fois, moi je dis qu'à chaque fois, tous ces restaurateurs, là, quand ils viennent sur notre marché, je les mets le long de la rivière. Et voilà, j'essaye au maximum de maintenir ce truc-là. Parce que si demain, il fallait que tout le monde s'achète un réchaud, un gaz et un extincteur, pardonnez-moi, mais c'est pas donné à tout le monde. Hein.
0: Donc on entend la convivialité, et puis on entend aussi, l'adaptation des moyens des personnes qui viennent vendre leurs produits, s'ils ont ou pas. Ça se fait aussi dans un espace où il y a une sécurité, puisque voilà, ceux qui cuisinent sont au bord de la rivière. Si jamais il faut éteindre le feu ou pas, on va chercher un peu la bassine et puis on met sur les
3: places. Je tenais aussi à préciser que l'association même a deux extincteurs.
0: Ah, voilà.
3: Donc en cas où nos jeunes ont été formé dans la sécurité au niveau service,
0: l'incendie
3: et voilà, au niveau de la sécurité.
1: Donc, je crois que c'est la première fois que j'entends ça.
0: Mais c'est
1: dans une association, on a formé des jeunes pour la sécurité incendie. C'est bien la première fois. À bon entendeur.
0: Ouais.
1: Pour d'autres associations, justement, où il faut
0: se... Oui, parce qu'on y a du brassage de personnes aussi, c'est bien de savoir qu'on arrive, que bon, il y a ce côté convivialité, mais bon, il peut se passer un petit feu qui démarre. C'est bien de savoir qu'il y a du monde qui est là pour prendre en charge le début de ce petit feu qui est en train de démarrer. Donc, on a dit de tout sur les étals, donc les produits de la terre, de la mer, produits transformés, confiture, miel, machin, tout. Et ça commence à partir de quelle heure normalement?
3: Le portail, la clé, nous, comme on a la clé, elle nous va à 6 heures. Mais les matinaux, ils arrivent à 4 heures, ils s'installent.
0: D'accord.
3: Et puis il faut dire aussi que depuis ce qui s'est passé, il y a les gens rentrent par une autre
0: entrée
3: ouais, qui a été cassée et ils s'installent. Après, c'est, si d'ici là la mairie viendrait qu'à le refermer. Ben, après, je dis toujours aux gens, dès qu'ils arrivent le matin, ceux qui se mettent sur le bord de route peuvent s'installer déjà. Les matinaux, hein, quand je parle comme ça. Sinon, ça ouvre à 6h du matin.
0: Les auditrices et les auditeurs qui nous écoutent, s'ils veulent réserver un stand, il y a toujours moyen.
3: Vous savez, mon rêve, c'est que le parc de la Coulée il soit rempli.
0: Rempli.
3: Ok. Donc, moi, je peux dire qu'à l'heure d'aujourd'hui, on est presque à la moitié du parc. Mais voilà, c'est toute une organisation après. Hein, ça, on a deux ou trois bonhommes qui servent, jeunes qui servent à faire la sécurité. On les paye aussi. Et ils sont tous assurés. Donc, je tenais à bien soulever ça aussi. Il y a une sécurité maximale sur tout ce qu'on fait au niveau de nos plantations comme de au niveau social.
0: Christian Faïnica, donc, un numéro de téléphone à donner à l'antenne si une maman, un papa
1: veut réserver
0: un stand.
3: Bien sûr, 835-285.
0: Voilà le numéro sur lequel on vous a contacté. Qu'est-ce que je voulais vous demander? Aidez-moi les filles, vous n'avez pas des petites questions comme ça à lancer?
1: Ça commence, on sait à quelle heure ça commence et ça termine à quelle heure?
3: En gros 14h, parce qu'en fait ça fait effet boule de neige à chaque fois. Dès qu'un se lève, il bagarre tout le monde sur le après, c'est en plein dimanche aussi, on va dire.
0: Oui, c'est sûr. Bon, oui. En tout cas, les personnes avant ou après la messe ont la possibilité de venir faire le marché.
3: C'est ça.
0: Se restaurer sur place, permettre aux enfants de courir un peu.
3: On a le parc de jeux qui est au centre.
0: Ouais,
3: donc on a les yeux sur nos enfants.
0: Ils font garderie en plus.
3: Et on a la rivière juste à côté.
0: C'est cool.
1: C'est trop bien.
0: Qu'est-ce qu'il faudrait dire? Parce que, bon, il y a ce marché qui se fait tous les deuxièmes dimanches du mois, mais il y a d'autres missions qui sont portées par l'association
3: Red. On est dans l'environnement, donc le 23 mai. Donc ceux qui veulent venir, je vous invite à venir sur le site du terrain de l'association.
0: Et ça se fait où?
3: Ça se fait à la Coulée, à la Montagne des Sources.
0: D'accord, d'accord. Donc là, ce sera pour planter quoi?
3: C'est tous des espèces endémiques de maquis. Nous avons un terrain que nous avons fait une demande au gouvernement, 24 hectares, d'où on a à peu près mis plus de 10 000 plants déjà sur place. Et encore une fois, je tiens à soulever le truc, c'est qu'on reboise le sommet où c'est neutre. Donc on a de quoi faire et on s'occupe aussi des fascines, tout ce qui est éboulement de terre. On essaye de faire au maximum avec ce qu'on peut, des planches pour les retenir. Et on casse aussi l'eau quand elle vient, il y a des fortes pluies, où elle passe dans des barrages avec du paillage pour ralentir et puis c'est redistribué à travers les plantations.
0: Qui est-ce qui participe généralement à ce genre de rendez-vous?
3: La population par elle-même au Mont d'Or, j'ai travaillé avec des églises, je suis avec mais j'invite tout le monde, c'est ouvert à tout le monde.
1: La question, est-ce que justement l'objectif de l'association, vous êtes dans l'environnement, est-ce que ça permet aussi aux institutions, puisque vous parlez de reboisement, donc qui dit reboisement, reboiser les terres qui ont été défrichées par les mines, donc le nickel, et le feu, donc est-ce que ça rentre aussi dedans?
3: Oui, il faut dire que rien que le secteur coulé, il y a plus de 7000 hectares neutres, de terrain neutre, où il faut reboiser. Donc je ne compte pas après dans le sud ou autre terrain dans le pays, mais rien que notre secteur à nous, il y a pas mal à reboiser. Mais j'avoue, je travaille avec tout le monde, j'ai des partenaires aussi, et d'ailleurs je les salue au passage, nos petits jeunes de Calédocline et puis SOS Mangrove, toute cette petite jeunesse-là que voilà. On a fait aussi les barrières bambou du côté du secteur Colbaro pour les pièges à sédiments, les boues, parce qu'on part aussi bien sur les montagnes que vers le bord de mer, le littoral.
0: Alors là, c'est le côté environnement et il y a le côté social.
3: Social.
0: Et là, l'émission, c'est quoi?
3: Je profite aussi de dire que bien avant ce qui s'est passé, nous, on distribuait déjà des denrées alimentaires à des petites familles qui étaient dans le besoin. Et ça a beaucoup ralenti depuis, Dieu merci, mais s'il y en a qui sont dans le besoin, qui n'hésitent pas aussi à nous appeler, parce que moi je connais pas mal de gens, et puis dès que je lance un appel, quoi, voilà, je peux avoir ce qu'il faut pour essayer de faire au mieux et puis de donner la main aux petites familles.
0: Voilà, tenir avant la fin du mois. Donc ça c'est l'esprit de solidarité, de résilience, de partage. On va revenir sur ce coup de phare du côté du parc de la Côte. couler avec le marché qui va se tenir le 10 mai. Donc ça commence à 6h du matin, ça va jusqu'au début de l'après-midi. Une centaine de stands, de quoi déambuler entre fruits, légumes et autres produits tout au long du moment où vous passerez avec toutes les personnes qui œuvrent au sein de l'association Red Ground. Ce serait quoi l'invitation à lancer, Christian ? Qu'est-ce que donnez-nous envie d'y aller, quoi ? Est-ce que à côté il y a l'aspect aussi, on aime bien nous quand il y a des
1: kermesses comme ça.
0: On aime bien manger. On aime bien manger. Suivez mes doigts, mais pas mes regards, pas mon regard.
3: Moi, le message que je peux lancer, c'est que n'ayez pas peur, parce que moi, je suis connu sur les réseaux aussi, à travers M. Faïnika, l'oncle prodige. Et je tenais aussi à dire à tous ces gens qui me suivent, qui m'admirent, ne pas avoir peur, venez boire un café. Et puis sur nos plantations, à chaque plantation, dès qu'on a fini, on fait un petit goûter entre nous, et puis emmenez vos baillots de bain, et puis voilà, tout le monde à la rivière.
0: Est-ce qu'il y a des plats en particulier qu'on aura la possibilité de déguster
3: Déjà, l'association par elle-même, à chaque fois, à chaque vide-grenier, on fait un plat différent. Chaque mois. Puis après, vous avez la restauration sur place, des brochettes.
0: Et l'association va faire quoi à manger ce dimanche vous savez déjà?
3: Pour le 10 mai, un poulet soyo.
0: Miam, miam, miam.
3: Faites par ma secrétaire.
0: Miam, miam, miam. Ok. Est-ce qu'il y a aussi proposition d'artistes qui viennent un peu gratter la guitare,
3: c'est
0: chanter?
3: C'est vrai. Vous faites bien de parler de ça parce que à chaque fois, après, je tiens à dire, nous, on est un marché solidaire où on fait avec les moyens du bord. Nos jeunes sont payés 1000 francs de l'heure pour la sécurité. Ils font 5-6 heures jusqu'à midi. Et ensuite, pour nos artistes, je leur dis que c'est...
0: C'est au chapeau
3: on met Non, ils peuvent mettre ça, mais nous, on donne 15 000 francs.
0: Wow. Okay.
3: Voilà. Okay. Et après, l'artiste qui doit venir le 10 mai, c'est Inou.
1: Ah, le groupe Inou.
3: Voilà, groupe Inou. Mmh. Et puis, on les a rencontrés au parc de la Rivière Bleue, d'où Mélanie, la secrétaire, je la salue là. Et c'est elle qui... C'est un peu elle aussi qui est un peu... C'est grâce à elle qu'elle a le contact avec tous ces artistes. Et puis, qu'on essaie de ramener un maximum d'artistes, se faire connaître surtout.
0: Oui, et puis de passer un bon moment convivial. Et puis, d'être aussi, de déambuler. Puis allez, hop, un petit chant.
3: Ah oui, après, il ne faut pas avoir peur de danser. Mais moi, j'ai honte de danser.
0: Faut pas. On est bon, hein.
1: On est donc bon.
0: Ça commence à 6h du matin, ça va jusqu'à 14h. Allez, on peut pousser jusqu'à 15h aussi, hein.
3: Oui, 15, 16.
0: Ça dépend du public qui est là.
3: Souvent, les derniers à partir du parc, c'est encore nous.
0: Oui, parce qu'après, il faut tout emballer et tout ça, j'imagine. Ouais. Alors, on a dit aussi tressage.
3: Voilà, il y a... Il y a Olga, là, qui fait du tressage. D'ailleurs, je profite, j'ai complètement oublié. Aujourd'hui, on est mercredi. Tous les premiers mercredis de chaque maison de quartier du parc de la Coulée, au lotissement Chaud, vous avez une distribution de linge faite par l'association.
0: L'association Great Grand.
3: Oui. Et après, on partage la maison de quartier avec la bande à nous, l'épicerie du peuple.
0: Oui.
3: Du Mont d'Or, qui viennent avec leurs petites denrées pour pas cher. Et donc, je tenais à lancer l'appel en même temps aujourd'hui à l'antenne pour dire que c'est ouvert à tous, vous venez, vous récupérez le linge que vous voulez.
0: Alors, de quoi chiner, ça c'est le mercredi.
3: Tous les premiers mercredis.
0: Tous les premiers mercredis, mais pour revenir au dimanche 10 mai. Donc de quoi chiner, puisqu'il y a vide-grenier, de quoi se restaurer, de quoi écouter de la musique avec le groupe Inou, de quoi kai-kai manger, ramener des produits dans le panier, dans le sac, ou tout simplement.
1: Est-ce qu'il y aura des couturières?
3: Le marché naté qui est passé le mois dernier, j'ai vu, j'ai pas pu assister parce que la veille on était occupé. Mais j'ai justement des fois je sais plus sur quel mois qui est passé, c'est l'année dernière je pense, où on avait des couturières qui ont fait un défilé de mode. Puis, après, si vous voulez plus de renseignements, vous allez sur la page de l'association, vous pouvez voir tout ce qu'on fait.
0: Sur la toile bleue.
3: Voilà.
0: Sur Facebook.
3: Facebook.
0: Ok. D'autres rendez-vous, Christian Faïnika, on en profite un peu, on vous a avec nous. Est-ce qu'il y a d'autres choses programmées dans les prochaines semaines?
3: Ben là, il y a juste le vide-grenier dimanche, okay. Et puis le 23 mai, la plantation. C'est notre troisième plantation.
0: Okay.
3: À chaque plantation, c'est 2000 plants mis en terre. On a 10 000 à l'année. Et donc, on suit les périodes.
0: C'est qui vous donne les plants?
3: Alors, nous recevons les plants de Premières Ressources.
0: Ok, ok.
3: Et nous, on est sur notre zone de 24 hectares.
0: Ok,
1: d'accord. Bah, super, je crois
0: on a fait le tour. On lance une invitation pour ce dimanche et puis pour la plantation du 23 mai.
3: C'est ça, j'invite tout le monde, vous êtes tous les bienvenus au parc avec le maillot de bain et aussi bien à la montagne. Et une fois sué, ben, tout le monde dans le maillot de pied, je m'en fous qu'elle le 1, 2, 3, 4, moi le mien il a 4.
2: Elle existe.
3: Ça existe.
0: Merci beaucoup Christian.
3: Bon été à vous, merci. Ben, salutations à tout le monde qui m'entend et puis au pays.
1: Un petit coucou à Alain, le frangin.
3: Je tenais, pardon. C'est le frère Grandi, Alain et puis Pépé Jérémy, Monsieur Azerari et Alain Coua. Les fondateurs de l'association Red Crown.
0: Voilà. Ok.
3: Les saluer. Et puis, mon frère, il est parti, il nous a quittés, mais le fondateur, l'ancien président, il est toujours là. S'il m'entend, ben voilà.
0: Ok.
3: Je salue. Et puis, notre jeunesse sur le terrain. Mes soldats verts, aussi bien SOS Mangrove que Calédocline et puis Red Crown.
0: Merci pour le travail puis qui commence à être un peu plus dans la lumière. Il en faut plus de personnes comme vous, Christian Fainika. Alors on rappelle à toutes les personnes qui écoutent la boîte à partage avec les fées clochettes. On avait Peter Pan comme l'a dit Miguel tout à l'heure. N'hésitez pas à nous appeler. Venez nous dire ce que vous faites du côté du quartier populaire, du côté de votre tribu, du côté du village, la maison, même si c'est aller vers la jeunesse, parler à la jeunesse dans la transmission, aussi aller voir les plus anciens pour s'approprier tout ce qui nous appartient. Appelez-nous au 25 35 15, contactez-nous sur nos boîtes mail, vous les connaissez par cœur. Christian, au les boîtiers.
3: On l'été.
0: Et puis,
1: à dimanche. À l'association
3: Red Crown. Voilà, puis aussi, je profite de l'antenne avec toutes ces petites associations qui essayent d'œuvrer pour tout l'environnement. Ben voilà, je les encourage aussi. Mm. Et puis, n'ayez pas peur. Il faut montrer qu'on est là, nettoyer à chaque coin de tribu, de quartier, de la commune.
0: Là, c'est à nous.
3: Voilà. C'est à qui la terre.
0: C'est
3: à
0: ça aussi. Olé.
1: Olé. Merci les filles.
0: Oui, petites informations avant de refermer complètement la boîte à partage. C'est le centre hospitalier du Nord, hôpital Raymond Ndoué Nebaï, à Pointe-Diwemia, qui a procédé à sa réouverture avec ses 14 lits d'hospitalisation de soins de suite polyvalents avec une montée en charge progressive. Par contre, une petite information, surtout à la veille de ce long week-end, appelez la régulation SAMU au 15 ou se rendre directement aux urgences du pôle sanitaire du Nord de Kohoné. Voilà, ça reprend tout cet accompagnement. Santé. N'oubliez pas aussi tous les autres rendez-vous pour ce week-end du côté de le mars. Alors, il ne faut pas que je vous dise de bêtises parce qu'il y a le vide-grenier de l'association Red Ground à partir de 6h à 14h. Il y a aussi le marché de Mamie à Farino.
1: Parino, Mami Fogliani.
0: Voilà, de 8h à 10h. Des informations comme ça que vous pouvez partager entre vous. Les filles, merci de votre participation.
1: Super. Yes. Merci Lina, merci Janine.
0: Merci d'avoir répondu par la positive à l'invitation. Et puis on donne rendez-vous à tout le monde côté stade de la Conception. Stade de la Conception.
1: Stade de la Conception.
0: Le parc
1: de la Coulée.
0: De la Coulée, pardon. Le parc de la
3: Coulée.
0: Elle parle pas beaucoup, mais elle rigole. Elle, de l'autre côté. Le parc de la Coulée.
1: Dimanche
0: 10 mai 2026.
1: Et puis, quant à nous, on se retrouve lundi.
4: Ah ouais, lundi.
1: Because Vendredi is jour férié.
0: Ah
4: ouais.
2: Oui. Trop bien.
0: Non, pas pour toi. Toi, tu viens en faire Freedom vendredi.
1: Toi, tu viens, tu fais le Freedom quand même vendredi.
2: Toujours.
1: Mais voilà, vendredi, c'est un jour férié. Et puis, nous, on se dit à lundi.
0: Et moi, je vous dis à 11h.
1: Et toi, à 11h pour le Radio Service, le Canal Info. Et toi, dans quelques instants, Janie, pour les...

0: Mission Freedom. Parce que tu sais, tout à l'heure, quand elle a ouvert l'antenne, elle a dit, il est 10h15.
1: Ah bah
0: Allez, bisous les filles.
1: Allez, je vous aime, des bisous.

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Bien le bonjour, Makanaki. Bonjour, ma nation. Bonjour, le Pacifique. À toute ethnie confondue, toutes les générations, à tous ceux qui sont en tribu, à ceux qui sont dans les villages, dans les quartiers, en ville, sur les routes de la Kanaky, ceux qui sont au champ, ceux qui sont en mer, à ceux qui sont dans l'air. Bien le bonjour ce matin, en ce 8 mai 2026, il est 10h04 sur les ondes de la RDK et c'est la séquence Freedom à tout SMS au 30 02.

C'est Gianni ce matin qui a le plaisir d'être avec vous pour la lecture de vos messages, vos SMS, vos dédicaces, vos titres musicaux, votre bonne vibes, en espérant que vous allez bien ce matin, que vous vous portez bien.

Alors aujourd'hui, nous fêtons les Désirés. Alors le prénom Désiré trouve ses racines dans le latin chrétien Desiderata, qui signifie désirer ou souhaiter. Alors belle fête à tous les désirés du pays jusque dans l'Hexagone.

Alors pour les messages qui sont arrivés hier... Merci à l'animatrice pour l'émission et bonne journée à toute la Kanaky. Voilà pour Jordan, j'espère que tu as bien reçu mon courrier et tout l'amour que je te porte en noir sur une feuille.

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Allez, pour les messages de ce jour, un bozoulot de passage pour souhaiter un joyeux anniversaire à la plus belle rose de notre jardin, à notre maman Olios au Beach.

Nous avons un joyeux 34 ans à notre papa Tafia à Nekete de la part de Bérénon et Dan. Bel anniversaire à tout ce beau monde.

Bonjour Gido, bonne journée à la famille à la colline d'Auteuil qui organise sa journée de vente et bingo, bon courage à Denis, sans oublier les frères et sœurs à l'île de l'oubli, de la part d'une pensée qui vient du sud.

Courage à tous les rouleurs à Moitié-Lie, dernier jour, après c'est chacun un carton de bière, yo po yo, Faxador, ben oui, on est vendredi, pas trop abusé quand même, mais après l'effort, un bon courage, nouveau gérant à Ouattémi, c'est de la part du gérant et de Sico, un morceau de Peter Tosh.

Un bonjour Dido, c'est pour souhaiter un bon courage pour les sœurs de Kanala qui arrachent les pailles. Un morceau de Remix 72 pour donner le courage. Signé Lola, merci yo.

Un bonjour Dido, un bonjour à notre papa d'amour Josué en thème. La pensée est toujours là papa, bisous de nous à RS. Bisous papa Josué à la 400 en thème. Papa courage de Mané Maillé à RS. Un bonjour à mon papa Josué, courage papa à la 400. Reste positif papa, je t'aime de Syriac IA.

Merci Gido, bonjour à notre papa Josué et tonton papy. Courage à vous de Maillé et Syriac, Iyaï BZ. Au lait de Tevaïté. Bonjour à toute la bande à la Mèze chez Marraine ARS. Merci pour les messages Gido. Félicitations à toi qui repars avec une carte Liberté.

Bonjour Dido, bonjour à Souraya qui est à l'écoute du côté de Magenta Tour. Je souhaite un bon week-end à tous et un bon courage à tous les travailleurs. On est là, on est bon, on y croit, oui.

Un morceau de Peter Tosh a été demandé, Crystal Ball. S'en suivra le titre Stir It Up de Bob Marley. Belle écoute à tous.

10h27 sur les ondes de la RDK et c'est la séquence Freedom à tout SMS au 30-02 avec le titre Stir It Up de Bob Marley. C'est reparti pour les messages. Kiko Jido pour souhaiter un bon week-end, une bonne journée à ma virgule, à la 4, courage et smile à vibes. Mon Kanakman, un morceau de Mélo. S'il te plaît, Oleti, la pensée Edgar Kanakis de la part de Meldi. Aou Soso n'a plus de crédit, SMS Jido, mais courage à toi, on est là, on est bon, on pleure. Faut pas pleurer, Aou. Bonjour Jido, une bonne journée à Tantine Rouge à Lèvres du côté de RS. Gros bisous à la bande de RS. Bonjour à mon papy du côté de Favelas

tu te reconnaîtras, ta belle au bois dormant. Olé, Dido. Un bonjour à Papa Josué, on t'aime, Papa Courage. Merci pour les messages. Un bonjour à mon frère, Las à Nouville. Olé, Dido. Un morceau de liquidette pour mon papa Josué à la 400. Et un bonjour encore à Papy. Olé, Dido, à toi qui repars avec une carte liberté de la valeur de

Un bon courage à Lulu avec son compacteur sur la route, Paxador. Est-ce que tu peux sortir? Tu gênes la circulation. Alors Lulu, on gêne pas la circu.

Une bonne journée à toutes les familles Bellichoma et Tony à Grandas, Nemog, si possible, un morceau de Vajama. Bon courage aux géologues au bord de mer qui fait reculer les camions. Il loupe pas les voyageurs, un morceau de N'Gaps, camarade. Abba, chala. Une petite pensée à mes deux petits frères, Colomba et Guitou du côté de la Côte. Puis l'armée de Tcharou, morale d'acier, mes frères, toujours la tête haute vers nos trois étoiles rebelles Kanak. Moyen morceau, un remix de Mélo, que ça vibre jusqu'aux étoiles, signé KM.

Un bonjour à ma famille à Tégon, bon courage à la bande du marché de Tégon et bon week-end à la Kanaki signée à Tine de Pointe-Bout. Un bonjour Jido, bonjour madame. Je vais écouter Adieu Wallis, s'il vous plaît madame, merci. Hey, moi c'est Gianni. Ok, du coup tu vas écouter ton morceau, reste branché sur les ondes de la RDK, ça va passer, ne t'inquiète pas. Je cale ton morceau.

33 minutes. Un bon courage à la bande à Nakheti pour le match de coupe demain. Paxador à l'entraînement, oui. Un morceau de Benny Wyler pour la motivation.

Yo, un bon courage à la bande de Machiri. Pas trop regarder les camions, waké waké. Et pour les rouleurs, Paxador, un morceau de Makukuti est demandé. Pour la bande de Machiri qui sont debout là-haut, faut waké. Comme le chauffeur du compacteur, lâche pas la route, Arike Yava. Kanaki Dawani, Yopoyo, Kanaki Dawani, un morceau de Umage Yai pour la Kanaki, que la lutte continue.

Bonjour, je voudrais faire des gros gros bisous câlins d'amour à toute ma famille d'Aï sur Canala et surtout à ma maman chérie que je pense fort fort à elle. Un bisou et un bon week-end.

Un bonjour la RDK, un morceau de Wilson Philippe. Ou les Dido pour la carte. Merci à l'OPT. Hein.

Bonjour, c'est pour passer une très bonne journée à la tatine Nini, à maman Jaye, papa Tema, mamie Pajen, mamie Maggie, papa Dino, mamie Odette, Nene, Pépé, Ato, Toto Iwe, mamie Sié, papa Molé, mamie Otto, Siné, Mani Hwe, Pépé Oni, mémé Henriette, mémé Adji, de la part de Ethan.

Une très belle journée à tout ce beau monde. Père Pavesto, on t'aime fort, signé Denaïl. Je n'ai pas le début du message, désolé. Bonjour, juste pour passer une très bonne journée à la bande de notes à Nopao et toute la bande de Melinka qui est à la mer, Tiroba la mer. Et à Mama Ponèche, oublie pas de prendre le bingo spécial pour nous deux et tout ça c'est de la part de Audio. Bonjour, un bon week-end à toutes les familles, Belichoma et Tony Anemog de la part de Jala, dit Kamex.

Bonjour Dido, le morceau de Le Monde Tourne par an dédié à Papa Josué, courage papa, je t'aime. Je pense toujours à toi Papa Josué, de la part de ton camion Sirac BZIAI.

Bonjour Dido, bonjour chéri Chax, IAI, belle journée, j'espère que tu es content, je t'aime fort mon amour, merci Dido, ta femme Nana qui t'aime fort et qui t'attend. Force et courage à notre papa Josué à la 400, tous les papas d'IAI à la 400 de la part de Sirac BZIAI. Bonjour Dido, pour ma chef de bord, trop contente de monter faire le long week-end à la côte est. Courage pour l'équipe du tournoi de pétanque nocturne au QG de Riwanks. Un morceau de Hi Jaman a été demandé, merci.

pour mes deux souffles de vie, Ben. Je reprends pour mes deux souffles de vie, Ben et sa petite famille, puis Cameroun en balade. Une grande pensée aussi à mon petit frère Pini Akouli. Bisous, câlin. Et bonne journée de la part de...

10h43 sur les ondes de l'RDK et c'est la séquence Freedom à tout SMS au 30-02. Je veux que tu entends mon message, Papa Josué, Yaï, de tes enfants, on t'aime, Papa Moral. Papa, reste positif, Papa, on passera te voir.

Bonjour Dido, olé encore pour nos messages, que du pur de Sirakiaï BZ. Encore merci Dido, trop net. Que de la bonne journée, olé, merci Dido. Merci Dido encore, yo. Félicitations 97 qui repart avec une carte Liberté 2000 francs.

Bonjour l'animatrice, bon week-end à toute la famille Reggae du côté de la baie de Wae, Kehwa et Sumat, Nouméa Tokanoide du côté de Nashaom et Kehwa et Jehu, un morceau de Bethela Rina Rina pour la population de Jehu, c'est de la part de Wasi Waek et Kehwa et Bouraï. Bisous Jido, un bon week-end.

Bonjour l'air des cas, un petit morceau de Majara pour Maman Rems, Taxi 1000. À la bande de Melinka, le chef à Noressa. Tonton Été et Tonton Amy assurent le chantier. Hapo!

Bonjour, je passe un coucou et un gros bisou à la famille qui se trouve sur Rivière Salée, précisément à ma grand-mère de Iwiyari, à qui je pense très fort, et une bonne journée à la Kanaki, mon pays, de la part de sa fille et de ses petits-enfants. Bonjour Jido, il est bon, bon courage à toi l'animatrice et un petit coucou à toute la Kanaki, olé, bonne journée, yo, merci. Un joyeux anniversaire à Madame Alice Juni de la part de Désolé. Encore un bel anniversaire à tout ce beau monde. Très belle journée à tous et à tous. Bon week-end, bon long week-end.

Bonjour Gido, juste pour souhaiter un bon courage à la bande qui sont à Eureka, surtout à Tonton Dan, la 853. Yagayo, ma RDK, de passage pour souhaiter un bon long week-end. Makanaki, prudence sur nos routes et spéciale dédicace à la bande de la commune.

À la bande de El Commune Negnou, postez les jeunes, lâche pas le râteau, MDR, un bon week-end, Jido, yo poyo. Ah oui, un long week-end, ça permet de se... de faire un grand nettoyage à la maison. Ah, ça, c'est prévu, ça. Un bon courage au président et au chef RSE et au chef Lélex. C'est bon, assurer le pointage des camions. Bon courage à tous les rouleurs de la Kanaki. Bonjour, Jido. Je peux avoir une musique de Bob Marley, s'il te plaît, merci et bonne journée, yo.

ton camion Syriac BZIAI. Un bonjour à ma sœur Tevaïté, mère fille. Merci pour tes messages, ma sœur. Bon week-end à toute la famille Wanawe, Wejo, Ipeze, Thupako, Wanima, Jelewed, Ala, Juni, de la part de Des.

Olé Jido à l'animatrice, olé la Kanaki, Sigraik, Iaï BZ, olé Jido. Un bon courage à Séville dans le chant, c'est de la part de Désolé. Honnête, ça gère, merci Jido. Yo.

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Un bon week-end Dido et un bon courage à toi l'animatrice. Yo Poyo, merci, bon week-end à tous et à toutes.

0: Pour ma belle famille de Broussard, du côté de mon mari Félix, un courage signé son épouse Yewa et Joël Nalapa. Bisous à toute la Kanaki, un bon week-end, un courage à la Kanaki, Hakal, bon week-end.
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0: Un bonjour Dido, c'est pour passer un joyeux anniversaire à ma moitié, Tovette Rosita, dit Rosy Love. Tout ça c'est de la part de la de Kanaki, bonjour.
1: Le peuple indigène. Disons,
0: un joyeux anniversaire à Madame Junie Djalila de la petite famille de Caméré.

0: C'est pour la bonne moitié. Vous pouvez retourner à la messe. Comme je suis pas là, c'est moi, Japakanaki, Arike Nae.
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0: Pour mon gros balou chez Michou, toujours devant son écran, pas la peine, signer sa poule.

Bonjour Gido, c'est pour passer un bonjour à Hao, Martial et Mémé Marianne et à 8.dimier de la part de Neto.d et Maman Daya, à Aofal, Kiss à Wawatek et à Saint-Louis, Nounou Gabi à Wapon. Devant son four, Kiss à la famille, Ndema, Mapéry et...

La famille Wamitan, bonjour à Tanzia, la 491, sois fort Tanzia, un morceau de One Vérité, c'est de la part de Dépit.

Un joyeux anniversaire à Tioeni Kou avec un jour de retard, c'est de la part de la petite Mifa d'Aïl'époque.

Bonjour Dido, bonjour la Kanaki, c'est pour souhaiter un joyeux anniversaire à Papa Jackie, à Oué, Ina Sud. Gros bisous à toute la Mifa, Oué, Rook, Vandak, Taouari, reparti sur Kanaki, signé Flav et son gang, olé. Reloulou Dido, Ouzob, Momo dans sa jungle, rendez-vous cet après-midi pour boire café, ya yeah. Papa tu me manques, papa courage, papa t'es fort, papa on viendra te voir, papa Josué, on t'aime, notre papa, merci pour ta vie dans la notre papa. Olé Dido, encore merci pour lire nos messages à l'animatrice, tu gères. Et il est 10h59 sur les ondes de l'RDK et c'est la séquence Freedom qui vient de se terminer avec ses derniers messages.

Restez branchés, vos dédicaces, vos titres musicaux vont passer sur les ondes de la RDK. Ne vous inquiétez pas. Alors ce matin, c'était Gianni qui a eu le plaisir de lire vos messages, vos dédicaces, vos SMS, vos titres musicaux, votre bonne vibes. Nous, on se retrouve lundi. Oui, c'est ça, lundi. Demain, c'est samedi. Aïe. Un bon appétit à ceux qui passent à table, un bon repas aussi à ceux qui sont à la barquette. Merci pour la fidélité de votre écoute sur la meilleure des fréquences, Jido Radio, la RDK.

suite, vous retrouverez notre ami John. Une très belle après-midi hein, à toutes et à toutes. Et surtout, portez-vous bien. Que la paix soit avec vous. Et n'oubliez pas, vous êtes des vaillants et des vaillantes.